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0: Cher monsieur Desmarais,
1: on voudrait vous raconter une publicité télévisée.
2: On y voit une jeune fille qui pleure dans sa voiture.
0: Elle est malheureuse.
1: Mais l'histoire ne dit pas pourquoi.
0: On lui imagine un amour enfui.
1: Ou peut-être la trahison d'une amie.
2: Ou bien toutes ces petites choses de la vie qui peuvent nous donner envie de pleurer.
3: Peut-être qu'elle vient de voir Giscard à la télévision annoncer qu'il n'excluait pas d'être candidat à la présidentielle.
2: Ou bien, tout simplement, qu'elle vient d'entendre dans son autoradio Madame Liane Folly hurler sa dernière chanson intitulée « Être vrai ». Une chanson qui nous dit qu'il faut être vrai, se montrer tel qu'on est. Une chanson que Madame

0: sait pas pourquoi, mais la jeune fille est malheureuse.
1: Au point qu'elle reste là, immobile, dans sa voiture, à pleurer.
0: Et puis tout à coup, on voit un monsieur qui passe une raclette sur le pare-brise, juste au moment où la jeune fille essuie ses larmes.
1: Et on voit dans leur regard que ce synchronisme les étonne et les émeut.
0: Mais voilà qu'à nouveau la jeune fille pleure. Alors le monsieur, bien que le pare-brise soit sec, repasse la raclette. Comme s'il essuyait symboliquement les larmes de la jeune fille.
1: Et ce geste de tendresse et de complicité l'a fait enfin sourire. À cet instant, une voix off conclut en disant:
0: Total, vous ne viendrez plus chez nous par hasard.
1: L'autre soir, dans le journal télévisé, il y avait une autre jeune fille qui pleurait et qui racontait qu'elle était sur la rocade à Toulouse lorsque l'explosion de septembre souffla sa voiture. Depuis, disait-elle, je n'arrête pas de pleurer. Et elle ressemblait un petit peu à la jeune fille de la publicité télévisée. Il y avait juste une petite différence. Son visage à elle n'était qu'une plaie. À cet instant, j'ai cru entendre une voix off qui disait:
2: Total, vous viendrez chez nous même par hasard.
0: Cher monsieur Desmarais, vos publicitaires ont décidément plus de talent que vos services de sécurité.
3: Et ils n'ont pas le même budget non plus.
1: Dans le même journal télévisé, le préfet a dit que l'accident par négligence était sûr à 99%.
0: Certains cyniques et corrompus, à votre botte, jouent sur le 1% restant pour faire un amalgame ignoble avec New York.
1: Mais ça n'a rien à voir.
2: Vous n'êtes pas un fou fanatique en turban.
0: Vous êtes un type en costume trois pièces
3: qui planifiait la mort lors d'assemblée générale.
1: Où vous jouez votre place devant des actionnaires
2: à qui vous montrez un compte d'exploitation sur un paperboard faisant apparaître une diminution des coûts.
0: La voilà la réalité, un paperboard dans un conseil d'administration
1: faisant apparaître une diminution des coûts.
0: Et la petite dame qui pleure à Toulouse, il faudra bien l'indemniser.
2: Ça coûte cher.
1: Non, ne vous inquiétez pas. Ce n'est pas une charge d'exploitation. Ça s'appelle une provision pour risque. Et c'est déductible de l'impôt sur les sociétés.
0: Cher monsieur Desmarais, jusqu'à présent, avec l'Erika, vous étiez un tueur de cormorans.
2: Aujourd'hui, vous avez des vies humaines sur la conscience.
0: Et ce qui essuie les larmes des jeunes filles,

0: fenêtre.
1: Alors, il vous reste le chantage à l'emploi.
0: Si on vous embête, vous allez vous installer à l'étranger. Et ça, c'est imparable.
1: Et vos employés qui nous écoutent en nous maudissant le savent. Alors, on arrête.
0: En plus, vous connaissez des terrains pas chers en Italie.
2: À Seveso.
3: Ou en Inde.
2: À Bhopal. Parce que...
4: Chez Total,

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2: Amis du saucisson, bonsoir. On va vous parler du grand soir.

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0: Rue de Seine, 10h30, le soir. Au coin d'une autre rue, un homme titube. Un homme jeune, avec un chapeau, un imperméable. Une femme le secoue. Elle le secoue, elle lui parle. Et il secoue la tête. Son chapeau est tout de travers. Et le chapeau de la femme s'apprête à tomber en arrière. Ils sont très pâles tous les deux. L'homme certainement a envie de partir, de disparaître, de mourir. Mais la femme a une furieuse envie de vivre. Et sa voix qui chuchote, on ne peut pas ne pas l'entendre. C'est une plainte, un ordre, un cri. Tellement avide, cette voix est triste et vivante. Un nouveau-né malade qui grelotte sur une tombe dans un cimetière l'hiver. Le cri d'un être, les doigts pris dans la portière. Une chanson, une phrase, toujours la même. Une phrase répétée, sans arrêt, sans réponse. L'homme la regarde, ses yeux tournent. Il fait des gestes avec les bras, comme un noyé. Et la phrase revient. 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Le chapeau de la femme tombe, Pierre, je veux tout savoir, dis-moi la vérité. Question stupide et grandiose. Pierre ne sait que répondre, il est perdu, celui qui s'appelle Pierre. Il a un sourire que peut-être il voudrait tendre et répète « Voyons, calme-toi, tu es folle. » Mais il ne croit pas si bien dire. Mais il ne voit pas, il ne peut pas voir comment sa bouche d'homme est tordue par son sourire. Il étouffe. Le monde se couche sur lui et l'étouffe. Il est prisonnier, coincé par ses promesses. On lui demande des comptes. En face de lui, une machine à compter, une machine à écrire des lettres d'amour, une machine à souffrir, le saisit, s'accroche à lui. 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
1: Je n'ai absolument aucun alibi. 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

0: N'ayez aucune honte. Absolument.
1: Quoi?
0: Attention,

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0: Si ça vous intéresse à la fin du concert,
1: t'en as deux.
0: Venir me voir, je vous referai un truc. Parce que les passeports, c'est bien pour les voyages. Après, si t'as des passeports, tu peux voyager. Si tu peux voyager, c'est bien pour la culture, ça.
1: Exactement.
0: Vous savez, quand
1: pour le mélange.
0: La culture, ouais, c'est comme ça qu'on a fait du plus.

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0: Le charabanc des moribonds, poème de Gaston Couté, dédié à Jean Tibéri. 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À toi. Et
1: vous avez pas compris les paroles. Non mais c'est pas grave, c'est du bosseron, hein, c'est pas forcément évident pour tous. Et Aïdon, v'là le charabanc des moribonds, c'est quelques voix de plus que ça va nous foutre. Mais Aïdon, pour que leur bulletin soit encore bon, faut pas que ces gars-là crèvent en route. Ok. Ah c'est plus dur que Poumtchak, hein. C'est... Ah ils avaient du texte à l'époque, hein, c'est pas comme aujourd'hui. Hein. Alors ceux qui ont du mal peuvent faire le bruit du cheval. Hein, sinon...
0: Cette fois voteront tout de même, terre tout, mais faudrait peut-être pas, après tout, leur demander davantage, parce qu'ils seraient partis sur le grand tour, si on allait les reprendre dans 8 jours, au scrutin de ballotage. Et Aïdon.
1: Ok, le bruit du cheval, ça ira très bien. Non, ce qui est marrant, c'est que vous avez retenu, par contre, la partie en bosseron. Ça.
0: Ma foi, un coup qu'on est dans le trou, il faut bien croire que l'on s'en fout des sœurs ou de Monsieur Chose. Car ces électeurs turbulents présentèrent comme un bulletin blanc la pierre carrée de leur tombe. Et Aïdon, un charabanc des moribonds, c'est quelques voix de plus que ça allait nous foutre. Mais Aïdon, pour que leur bulletin soit encore bon, fallait pas que ces gars-là crèvent en route et merde, ils sont morts.

0: Bon, les mecs, j'ai les chiffres de l'usine en Syrie, là. On n'est pas bon sur le feedback, bordel. Faut benchmarker le process. Pensez out of the box, merde. On est sur un business model en open data avec une target en N+1.
1: Jacques ?
0: Oui, qu'est-ce qu'il y a, Martine ?
1: Rapport à la Syrie, c'est compliqué.
0: Pourquoi ?
1: On va pas travailler avec Daesh ?
0: Mais on travaille avec Daesh. C'est quoi le problème, Martine ? On est une entreprise qui disrupte le process. Ils ont un cash flow upgradé, Daesh.
1: Mais
0: pareil.
1: Jacques, c'est pas très déontologique.
0: Déon quoi, Martine ?
1: Déontologique, Jacques. C'est pas moral.
0: Enfin, bah, qu'est-ce qui t'arrive, Martine ? C'est quoi ton problème? Tu veux bosser Emmaüs? C'est ça? C'est ça ton projet?
1: Mais Jacques, calmez-vous!
0: Mais
1: enfin.
0: Tu veux quoi? Tu veux quoi? Tu veux bouffer les merguez avec la CGT? Hein, tu veux faire nuit debout d'Amas? C'est ça?
1: Jacques! C'est ça. Oh là là. Jacques! Jacques, votre pontage coronarien vient de collapser, je crois!
0: Ah, Martine!
1: Bon, bah. Crise cardiaque Akbar!

0: Oh yeah.
1: Pour soulever le toit qui me pesait, je n'étais pas le seul à attendre l'orage. Enfin, ma vie reprit hors de ces prisons de malheur. Je passais comme l'or au cribe des combines. Cette fois-ci, je buvais la lie avec la coupe. J'étais couché sur tous les registres comme un compte en main courante.
2: Papier, s'il vous plaît.
3: Vous avez votre permis de travail.
2: N'oubliez pas le certificat de domicile.
4: Faites arriver vos passeports, messieurs, dames.
3: Voulez-vous remplir votre fiche, monsieur?
1: Ah, foutez-moi la paix, état civil du monde. Et je devins Judas d'Europe, ou bien d'ailleurs. Je sus qu'entre un vrai passeport et un faux, il n'y avait pas de différence de nature, l'important étant de passer. Mais une différence d'intention, et que ceci n'avait aucune importance. Parce qu'après tout, quoi? Il suffit de savoir nager pour traverser toutes ces rivières qui se foutaient perdument des barricades préfabriquées. Toutefois, vraie ou fausse, il me fallait une carte d'identité. Oh, j'en eus ma vie durant une bonne centaine. Ce qui me paraît détestable dans la morale, c'est que c'est toujours la morale des autres. Chemin de croix faisant sur les routes du monde, je connus une race d'hommes étranges. Ils portaient la houppelande de leur solitude comme une décoration trop évidente. C'était un uniforme qui collait à leur peau tel un tatouage indélébile. Les émigrants, je m'en souviens. Ils étaient 100 ce matin-là sur les frontières de Pologne, les émigrants d'Arizona, avec leur cœur au bout des pognes. Et on les comptait lentement, comme on compte la galette, en paquets de 10 et de 100, avec le doigt sur la gâchette.

monstres aux élytres noirs, une corne au milieu du front, déchirait sans vraiment les voir, les ventres tendres des grillons. Partout viande sanguinolente, partout rejets et déjections, ce monde vivait sans attente de sa propre putréfaction.

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1: Pour faire le portrait d'un oiseau. Pour faire le portrait d'un oiseau, peindre d'abord une cage avec une porte ouverte. Peindre ensuite quelque chose de joli, quelque chose de simple, quelque chose de beau, quelque chose d'utile pour l'oiseau. Placer ensuite la toile contre un arbre, dans un jardin, dans un bois ou dans une forêt. Se cacher derrière l'arbre, sans rien dire, sans bouger. Parfois, l'oiseau arrive vite, mais il peut aussi bien mettre de longues années avant de se décider. Ne pas se décourager. Attendre s'il le faut pendant des années, la vitesse ou la lenteur de l'arrivée de l'oiseau n'ayant aucun rapport avec la réussite du tableau. Quand l'oiseau arrive, s'il arrive, observez le plus profond silence. Attendre que l'oiseau entre dans la cage et, quand il est entré, fermer doucement la porte avec le pinceau. Puis, effacer un à un tous les barreaux en ayant soin de ne toucher aucune des plumes de l'oiseau. Faire ensuite le portrait de l'arbre, en choisissant la plus belle de ses branches pour l'oiseau. Peindre aussi le vert feuillage et la fraîcheur du vent, la poussière du soleil et le bruit des bêtes de l'herbe dans la chaleur de l'été. Et puis, attendre que l'oiseau se décide à chanter. Si l'oiseau ne chante pas, c'est mauvais signe. Signe que le tableau est mauvais. Mais s'il chante, c'est bon signe. Signe que vous pouvez signer. Alors, vous arrachez tout doucement une des plumes de l'oiseau et vous écrivez votre nom dans un coin du tableau.

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0: 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Et c'est l'Entonnoir, émission critique de la psychiatrie. Comme toutes les semaines, le mercredi matin. Et aujourd'hui, dans l'Entonnoir, nous invitons le club à contre-pied, en la présence de Dimitri et de, excusez-moi...
1: Théo,
0: voilà. Et à contre-pied, donc, qui organise deux journées d'études à la chapelle de Villebrard, intitulée « Vous me faites mal », entre guillemets, « La violence dans le soin ». Donc ce sera le 10 et 11 juin 2026, toute la journée, de 9h à 17h. Et bien, première question, qui êtes-vous, le club à contre-pied ?
2: Tu veux commencer, Théo ?
1: On est un groupe de collègues et de copains qui travaillons dans le soin. On est principalement des psychos, mais pas que. Il y a aussi un assistant social, une psychomotricienne. Et voilà, une moitié d'entre nous travaillons à Villebrard. En tout cas, on travaille tous dans le soin.
0: Ok.
2: Et puis, ce qu'on peut dire, peut-être, c'est que ça fait c'est notre cinquième édition.
0: D'accord.
2: Et l'idée de ce club, au fond, c'est qu'on a repris un séminaire qui, à l'origine, s'essoufflait un petit peu. C'était des gens qui partaient à la retraite et qui nous ont dit des espaces de pensée à l'hôpital aujourd'hui, il n'y en a plus beaucoup. Est-ce que ça vous dirait de reprendre ce truc ? Et donc, nous, on s'est dit mais on va le faire un peu à notre sauce. Et donc, on a commencé avec vraiment en improvisant les choses. Et la première année, c'était sur la thématique de l'enfermement, avec une question d'entrée qui était de dire « enfermé pour soigner ?» point d'interrogation, qui était évidemment une question un peu ironique pour nous, mais qui nécessitait de nous poser là, en quelque sorte, à l'hôpital.
1: Et notre but, notre objectif, c'est vraiment principalement d'organiser, donc c'est pour ça qu'on s'appelle à contre-pied, c'est qu'on a pour ambition d'organiser des journées d'études à contre-pied des séminaires habituels, aussi bien par l'ambiance qu'on essaye du coup de soigner lors de ces séminaires qu'on veut le plus convivial. C'est aussi des journées qui sont gratuites, et ça c'est un choix politique de notre part auquel on tient, et qui permet d'ailleurs que beaucoup de patients participent à ces journées, aussi bien en tant qu'intervenant qu'auditeur, auditrice. Et à contre-pied également, parce qu'on essaye, et pour le moment on y arrive, de faire venir sur l'estrade des gens qui ne prennent pas la parole habituellement lors des séminaires.
2: On a même essayé de faire un veto, pour te le dire un peu simplement, c'est-à-dire qu'on essaie qu'il y ait un minimum, pour ne pas dire pas, de psychologues et de psychiatres sur scène, et qui sont habitués à capter la parole dans ce genre d'espace. Et on essaie, comme disait Théo, de faire venir des gens qu'on n'entend pas souvent. Alors peut-être qu'on aura l'occasion d'y revenir, mais Villebrard, c'est une énorme machine.
0: Oui.
2: Et par là, pour le dire pour ceux qui ne connaissent pas, c'est globalement un hôpital qui s'occupe de la psychiatrie de la quasi-totalité de la Seine-Saint-Denis. Et donc, on est 2500 agents. Et parmi tous ces agents, évidemment qu'il y a des psychiatres et des psychologues, mais il y a évidemment tout plein de métiers. Et notamment, il reste encore beaucoup de métiers d'ouvriers. Et donc, pour nous, c'était essentiel de faire venir sur scène aussi des ouvriers qui sont des gens qu'on n'entend pas. Je pense notamment la première année sur l'enfermement, on avait fait venir un électricien qui nous avait raconté c'est quoi en tant qu'électricien de travailler dans un hôpital psychiatrique toute sa carrière. Et donc notre idée, alors on a une copine Aude qui va nous rejoindre, qui a quand même une spécialité de nous inventer plein de petits métiers comme ça dans ces journées qui sont un travail sur une année. Et parmi ces métiers qu'elle a pu inventer, il y a celui de roseautage. Mmh. Et le roseau, en gros, c'est celui qui accompagne les gens qui vont aller sur scène, qui n'ont pas l'habitude de prendre la parole, et qui va, en gros, plier sans jamais rompre avec les angoisses, les aléas, les angoisses comme nous on peut avoir aujourd'hui de parler à ce micro. Voilà, on est un petit peu ému. En plus, Radio Libertaire, c'est vraiment un plaisir de venir ici. Je voulais te remercier. Et donc, c'est vrai que le réseautage, pour nous, c'est très important. C'est-à-dire, c'est comment on accompagne des gens qui n'ont pas l'habitude de prendre cette parole sur une scène qui peut quand même avoir 150 personnes en face. Et donc, ça va pas de soi. Et donc, à titre d'exemple, peut-être cette année, on a souhaité, comme c'est des journées sur la violence, on a souhaité commencer par la grille. Alors peut-être on y reviendra, mais par ces personnes qui nous accueillent, ce qu'on appelle la grille à Villers-Évrard, oui. C'est les gens qui lèvent la barrière, en fait, tout simplement.
0: C'est-à-dire la grille, ce concept, ça veut dire...
1: C'est vraiment les agents d'accueil de l'EPS Villers-Évrard. Donc quand vous arrivez au 202 avenue Jean Jaurès, vous arrivez par la grille.
0: D'accord.
1: Et voilà, et il me semble qu'ils veulent aussi, et peut-être avant tout, témoigner de la violence sociale qu'eux vivent aussi dans leur quotidien. Et on essaye vraiment de se centrer sur cette question du quotidien aussi, d'amener des thématiques concrètes. Et donc, dans notre travail de réseautage, comme disait Dimitri, on a aussi à cœur de ne pas trop influencer la parole de ceux qu'on accompagne. Et de
0: stimuler aussi un peu.
1: Oui.
0: Oui, d'accord. Alors, le programme de ces deux journées est le suivant. Avec l'ouverture, tout commence à la grille, donc on vient de le dire.
2: Voilà, peut-être juste un mot, excuse-moi, pour préciser, c'est-à-dire que, en fait, quand on parle de violence sociale, c'est peut-être un peu obscur, c'est-à-dire, en fait,
0: on peut préciser, effectivement.
2: L'enjeu, c'est qu'on se dit, quand on parle psychiatrie, la violence, évidemment, c'est les patients à l'égard des soignants. Et nous, évidemment, on a envie de prendre le contre-pied de cette affaire en se disant, au tout début de l'hôpital, la violence des agents d'accueil, elle commence non pas par les patients, parce que eux sont là officiellement sur leur fiche de poste pour gérer quand il y a des conflits, des violences, et ils peuvent en raconter. Je vais donner un exemple qu'ils ont pu nous raconter, c'est un copain d'un groupe qui se fait hospitaliser, qui est sédaté, et les copains viennent le voir, sont heurtés par la manière dont il est sédaté et disent « on va le sortir de là, collectivement ». Et donc, on pourrait discuter de cette initiative-là. Et évidemment qu'ils ont affaire à ce genre de situation et qu'eux, ils ne vont pas essayer de faire les gros bras, ils vont essayer de parler avec les gens. Bon, il y a ce type d'enjeu pour eux. Mais en fait, ce qu'ils nous disent, c'est « nous, la violence des patients, en fait, on la comprend ». Le vrai enjeu pour nous, c'est pas ça. La vraie violence qu'on reçoit et qui nous touche le plus, c'est la violence des collègues. Et donc, pour donner un exemple tout bête, c'est le fait qu'à la grille, maintenant, il faut présenter un badge et qu'il y a des collègues qui supportent pas de devoir présenter un badge parce que ça fait 30 piges qu'ils bossent dans ce tosto et ils disent « mais c'est hors de question, tu dois me reconnaître, quoi ». Et donc, ils ont été jusqu'à recevoir des jets de clés dans leur guitoune et ils nous disent « ça, cette violence-là ». Elle nous touche énormément. Et donc, on voulait commencer par... Voilà, c'est ça qu'on appelle une forme de violence sociale, c'est-à-dire le mépris de certains soignants à l'égard de professionnels considérés comme des gens qui n'auraient pas la même valeur qu'eux. Quoi.
0: D'accord. Violence, mépris. Bien. Mmh. Alors, qu'est-ce que c'est... qu'est-ce que fait l'équipe du standard accueil ? Je ne vois pas quand ça commence.
2: Alors en fait, c'est toujours cette même équipe, c'est-à-dire dans les services, on entend qu'on les nomme les bras cassés, certains les appellent les bras cassés, parce qu'en fait, c'est des gens qui ont été littéralement abîmés par le travail. Je pense notamment à Omar, qui lors d'un renfort avec un patient a pris un coup et a perdu son œil. Et donc on dit, c'est les bras cassés, ils foutent rien. Sauf qu'en fait, quand on va dans la guitoune de l'accueil, ça n'arrête pas. Ils ont en permanence à voir à faire avec les gens qui rentrent, les gens qui sortent, les patients qui demandent des trucs, les familles qui veulent retrouver leurs proches. Et aussi un truc qui nous a complètement bluffé avec Aude qui vient d'arriver.
3: Bonjour.
2: Salut.
3: Bonjour.
2: Un truc qui nous a bluffé, c'est qu'ils reçoivent aussi des appels, le standard. Donc en permanence, je voudrais parler à tel service. Mmh. Mais le truc qu'ils nous ont raconté, qui est quand même assez hallucinant, c'est qu'il y a malheureusement des patients qui appellent l'hôpital psychiatrique en dernier recours. Et ça leur est arrivé de gérer des situations comme ça, en disant « je vais me suicider, je vous appelle ». Et donc ces personnes qui parfois n'ont aucune formation reçoivent des appels de cette manière-là. Ils doivent se débrouiller et n'ont absolument aucune considération de cela, n'ont pas de temps après coup pour reparler de ce qu'ils viennent de traverser, rentrent chez eux tremblants, du mal à dormir, et je pense qu'on peut le dire, ça leur arrive de sauver des vies, en fait, à ces gens. Donc on avait envie de les entendre, on avait envie de leur donner la parole, tout simplement, voilà, pour ouvrir ces journées cette année.
0: D'accord. Alors, il y a des questions qui sont posées. Quel contre-pied aux formations de gestion de la violence par Benjamin Royer et Gwenda Leblanc, GAN.
4: Oui.
0: Qu'est-ce que c'est ? Bonjour.
4: Bonjour. Qu'est-ce que c'est ? Ouais, on va le savoir la semaine prochaine.
0: Ah, d'accord.
4: Mais je rapproche le gros rond. En fait, c'est des soignants, notamment psychologues, mais pas que, des infirmiers, qui ont mis en place à Tours une formation. En fait, en psychiatrie, habituellement, il y a une formation qui s'appelle
1: Omega,
4: qui est très répandue à travers la France dans les différentes institutions de soins, mais qui est vraiment une formation au sens stricto sensus de d'apprentissage à la gestion quasiment physique des violences physiques et peut-être aussi des violences verbales, des insultes, etc. Et donc cette petite équipe là qu'on va recevoir, qu'on va écouter, ils ont pris un peu le contre-pied de ça et proposent plutôt une formation pour penser et avoir une approche un peu critique, justement, de simplement une gestion physique. Notamment, ils parlent aussi de la contention, des choses comme ça. Donc, ils ont une vision un peu critique de ça, et ils préfèrent déployer un apprentissage de la réflexion clinique, de ce qui amène à la violence, de ce qui peut lui donner du sens, et de comment on fait avec, plutôt que simplement contre, sur l'instant T, pour la faire un peu courte. Voilà. Donc ils ont à la fois cette approche autour de la question clinique de la violence, mais aussi des institutions, enfin des protocoles mis en place sous les termes de différentes formations, qui sont en fait des approches très, très situées. Voilà.
0: Ça fera partie de cette journée du mercredi 10 juin. Pardon. Et une autre question, l'hospitalisation, quelle violence pour les proches avec Ismaël Laoued et oui. Stéphane.
2: Oui, peut-être brièvement dire que là pour nous c'était très important qu'on entende aussi les paroles des familles de personnes hospitalisées et comment ces personnes traversent cette épreuve qui est très compliquée d'un proche qui est en souffrance. Alors ça peut être traversé de différentes manières. Si c'est une hospice sous contrainte, eh ben, ça veut dire que tout à coup on a un proche, on ne sait pas pourquoi, qui se retrouve hospitalisé contre son gré à l'hôpital. Mais ça peut être aussi des situations très difficiles où après avoir accompagné quelqu'un en souffrance, il va falloir ce qu'on appelle les hospitalisations à la demande d'un tiers. Il va falloir pour un proche de la famille signer une hospitalisation. Et c'est toujours un moment très difficile d'hésitation, on peut le comprendre parce que évidemment ça va avoir possiblement des effets après coup, parfois des conflits, parfois des choses qui ne se refont pas, pour peu que la situation ne soit pas suffisamment aidée, accompagnée, je dirais, dans des moments d'hospitalisation. Et donc, voilà, on voulait entendre un proche pour qu'il nous raconte un peu comment il a vécu l'hospitalisation, en l'occurrence de son fils.
4: Puis je dirais que il y a effectivement les modalités, le parcours psychiatrique un peu standard, c'est-à-dire je pense aux modalités d'hospitalisation, comme Dimitri dit, d'être sous contrainte, les différents types de contraintes, les passages au médecin, les signatures, les urgences, etc. Des choses peut-être qu'on a un peu en tête les uns ou les autres, mais il y a aussi... Et là, c'est la surprise, on verra ce que lui amènera. Mais toutes les petites violences du quotidien, en plus ou moins intenses en fonction des personnes, qui sont peut-être moins parlées. Et je crois que l'idée des deux journées, là aussi, et de ces panels de parole, c'est aussi de rendre visibles un peu toutes ces petites violences du quotidien, qui, même quand on est soignant, parfois, on peut les avoir en tête, mais qui s'effacent un peu. Même pour d'ailleurs les patients également. Il y a des patients qui sont à l'hôpital depuis longtemps ou qui reviennent et pour qui il y a des petites violences comme ça quotidiennes. Je sais pas, ça peut être plein de choses, les bruits, les différents manques de liberté. Il y en a beaucoup, mais ça, voilà, ça peut être plein de petites choses dans la manière dont, dans le quotidien psychiatrique, en hospitalisation ou en extra-hospitalisation d'ailleurs.
0: La façon dont les gens se parlent aussi.
4: La façon dont les gens se parlent et se répondent ou ne se répondent pas. Les silences, l'inactivité, la temporalité, l'attente, l'attente d'avoir des réponses. Je pense, enfin, j'associe, mais je pense même, par exemple, il y a énormément de problèmes pour les patients qui sont sous, on appelle ça protection administrative ou juridique, avec les curatelles et les tutelles, et qui n'ont pas de réponse, qui peuvent attendre parfois des mois, et qui parfois même des années, qui parfois du coup arrêtent de demander parce qu'ils n'ont pas de réponse à leur demande, et parfois leur demande c'est juste, je sais pas là, moi cette semaine, un patient, je voudrais m'acheter un bureau, et ça fait 6 mois qu'il demande, et c'est très triste parce que ça le met dans un état, enfin il y a quelque chose de fou là-dedans, et en fait, mais parfois qui n'est même pas volontaire, en fait c'est le système est tellement cassé. C'est pas un hasard, hein, mais que du coup ça aboutit à des situations assez ubuesques et d'une grande violence.
0: Alors, dans ce programme donc de cette journée, vous me faites mal, la violence dans le soin. Il y aura aussi le mercredi 10 juin à 14h un déjeuner à la ferme.
4: Oui, on ne mange que du cochon.
1: Quand on parlait de convivialité tout à l'heure, c'est justement un des moments forts de nos journées, c'est qu'on essaye, là depuis 2 ans je crois, ouais, d'organiser donc des grands repas à l'extérieur. Donc la ferme, c'est un site historique de Ville-Évrard dont Dimitri parlerait mieux que moi, mais qui est, je crois, un des premiers lieux en fait construits à Ville-Évrard. Mm-hmm. Et donc ça donne vraiment une ambiance aussi assez champêtre où on déjeune sur des tables de pique-nique, sur des vieux pavés, et voilà, et ça donne aussi, c'est des repas qui sont donc inclus aussi dans la proposition de ces journées gratuites, et qui sont donc pour le coup payés par l'hôpital Ville-Évrard, ouais, mais qui ne sont pas un coût pour les participants.
2: Il y a un truc qui est hyper important, bon, qu'on n'a pas dit, mais c'est que on est un collectif soignant, mais on s'est tout de suite rattaché à une association, on fait partie de cette association qui est la CEREP, qui est une société d'études et de recherche en histoire de la psychiatrie, mm-hmm, qui en fait a ouvert un musée. Ce sont des infirmiers qui, dans les années 80, ont ouvert un musée, des passionnés de cette histoire et qui, en gros, qui n'arrivent pas vraiment à quitter cet hôpital, qui sont vraiment attachés. Il y a des patients aussi qui font partie de cet asso. Et l'idée, c'est de transmettre cette mémoire. Et donc, c'est vrai que pour nous qui sommes, disons, une génération, on va dire entre 25 pour les plus jeunes et 45 pour les plus anciens, de pouvoir échanger, discuter avec des collègues, des personnes qui ont vécu là, je pense notamment à une personne de la CEREP qui est née pendant la guerre, à Ville-Évrard, dans Ville-Évrard, une enfant de soignant. Pour nous, c'est extraordinaire d'avoir ce passage-là. Mmh. Et donc, il y a deux ans, on a fait sur la bouffe à l'hôpital. On a souhaité inviter tous les anciens de la ferme, parce que la ferme fonctionnait, on produisait tout à Ville-Évrard, et les patients travaillaient dans cette ferme. Eh bien, on a souhaité, ça avait du sens de raconter l'histoire de la bouffe, et notamment le fait que pendant la guerre, les gens crevaient la dalle à l'hôpital. Et pourquoi ils crevaient la dalle à l'asile ? Parce que on leur privait de nourriture, on les privait de nourriture pour des raisons administratives. Cette ferme était considérée comme départementale. Elle est toujours la propriété du département. Et donc à ce titre-là, on disait, eh bien les récoltes faites par les patients ne retournent pas dans l'assiette des patients. Et donc les patients récoltaient dans les champs la journée et mouraient de faim le soir de carence alimentaire. Et ça, c'est tout l'origine de l'engagement de toute la génération d'après-guerre de la psychothérapie institutionnelle, dans laquelle nous, on peut s'inscrire. Et donc, tout le travail, il est là, de ce côté-là, pour nous, de remettre en place quelque chose d'une convivialité de la bouffe. Et ça va pas sans des énormes conflits, puisque, évidemment, l'administration nous a, en tout cas pour certains, ont mis des bâtons dans les roues, d'autres au contraire nous soutiennent pleinement, mais c'était très drôle de se retrouver le midi, on n'avait pas assez à bouffer pour les 150 personnes. Et donc les gens avaient faim, et on avait raconté le matin que les gens crevaient de faim à l'hôpital. Et il y avait une sorte de mise en abîme extraordinaire, et je pense que c'est ça un peu qu'on essaie aussi parfois de mettre en place avec ce contre-pied.
0: Merci pour cette séquence. UHTP, faire face à la violence dans le soin, Sonia Inesta, et Maggie Brice.
4: Ouais, ça va être assez précieux. Évidemment, je ne sais pas, mais en tout cas, ça nous semblait important d'avoir la parole d'une équipe qui travaille donc en UHTP. L'UHTP, c'est les unités intra-hospitalières à temps plein. Donc, c'est vraiment les unités d'hospitalisation en psychiatrie fermées à clé ou quand on est en crise ou quand on est très malade. En premier lieu, à l'hôpital public, on va dans ces unités d'hospitalisation et on ne sait pas trop quand est-ce qu'on en sort, quand c'est autorisé. Quand on est mieux, ça dépend vraiment des secteurs. Et là, donc, c'est une infirmière et une aide-soignante qui vont venir parler de leur pratique dans ce lieu-là, comment elles le pensent, comment elles pensent le rapport à la violence dans le soin. Alors, c'est intéressant parce qu'elles vont parler évidemment de la violence qui peut se déployer dans le pavillon pour les patients dans ces moments de forte angoisse et de grande douleur, mais aussi donc des violences physiques, mais pas que, des violences verbales, sexuelles. Qui peuvent avoir cours, et puis bien sûr aussi des violences qui traversent les soignants et des violences aussi qui peuvent traverser les patients entre eux, puisque c'est des lieux collectifs, souvent c'est un petit espace communautaire en fait, et souvent il revient sur la table la question de mais pourquoi est-ce qu'on n'est pas tous hospitalisés séparément en fonction de nos pathologies. Je ne vais pas répondre à cette question maintenant, mais nous on pense que c'est plutôt précieux, même si les conditions d'accueil actuelles sont très douloureuses. Dans le fond, le fait que justement il n'y ait pas une identification par une étiquette de la souffrance à travers le diagnostic est assez précieux parce que ça crée des rencontres, ça crée de la différence, et donc ça crée aussi des ressources en s'appuyant sur l'autre. Qui n'est pas le même. Et les patients ont évidemment des liens avec des effets soignants dans ces liens qui ne sont pas la priorité, la propriété, pardon, et pas la priorité non plus d'ailleurs, des soignants. Donc, elles vont nous parler de tout ça, de voilà, comment elles vivent ça. Ça va être assez touchant. J'en ai déjà entendu une partie et elles disent bien à quel point, même si c'est un lieu de soins qui est difficile, qui peut être douloureux un peu pour tout le monde par rapport ce qui a cours à l'intérieur, c'est en même temps très, très sensible et ça les nourrit beaucoup. Donc elles sont assez touchées. Je crois que c'est ça qui font qu'elles s'y accrochent.
0: D'accord.
4: Un peu comme tous les gens qui restent à l'hôpital public, d'ailleurs, je crois.
0: Donc, tu parles d'une relation soignante qui n'est pas le privilège des seuls soignants, en fait.
4: Ah oui, oui bien sûr. C'est moi qui le dis. Oui. Elles le diront avec d'autres mots. Et puis, il y a des gens qui ne seront pas d'accord, hein, bien sûr, avec ça, et qui diront non, il faut avoir la blouse et le diplôme. Mais bien sûr, le fait que les patients, d'autant plus actuellement, mais je crois que en fait, ce n'est pas historiquement situé, comme ils sont... Il y a plein de moments où ils ne sont pas entourés de soignants. Les soignants ne sont pas assez nombreux, ils sont occupés avec d'autres patients, il y a du monde, ça bouge. Bon, voilà. Et puis aussi, ça se met à l'écart. C'est pas toujours en demande du lien avec le soignant. Et donc, les patients sont en lien les uns avec les autres, se rencontrent, se chamaillent, s'isolent, vont se chercher. Enfin, voilà, ça... Comme n'importe où. Et ça a des effets. Et ça a des effets aussi. Ils se soutiennent. Ils s'entraident, ils interpellent les soignants pour aider l'autre, c'est assez touchant.
0: D'accord. Tu veux ajouter quelque chose ?
4: Non,
0: ajouter quelque chose ?
2: Bon, peut-être juste dire que dans notre jargon, c'est ce qu'on appelle la fonction soignante, c'est-à-dire que soignant, c'est pas un statut, c'est pas parce qu'on est psycho, infirmier, médecin, qu'on va soigner les gens. En fait, ça n'a aucun rapport. C'est, notre diplôme ne nous donne pas cette fonction. C'est plutôt une personne qui peut nous mettre à cette place à un moment donné. Et on ne va pas le jouer de façon définitive. Et la plupart du temps, ça rate. On ne rencontre pas l'autre, on ne se comprend pas. Mmh. Et donc, si ce n'est pas l'apanage d'un métier, et ben ça veut dire que tout le monde peut devenir potentiellement le soignant pour un autre, pour peu que cet autre soit partant et nous accueille dans cette fonction, ou nous mette à cette fonction. Voilà.
0: Et pour peu que la personne soignante ait assez d'empathie, en fait, pour ça.
4: Mmh. Oui.
0: Alors, on va faire une pause avec une séquence, justement, tu parlais un peu d'histoire, donc on va remonter dans les années, à la fin des années 60, à travers la, un livre, une bande dessinée, HP de Lisa Mandel, et alors donc, qui raconte qu'elle a décidé de d'écrire faire un bouquin avec toutes ces anecdotes que lui raconte sa famille qui est composée de soignants et de soignantes en psychiatrie et qui ont vécu donc ces années-là, ces années 60 et 70 en psychiatrie. Alors, je vais juste donner deux exemples de ces anecdotes dans le livre. Trois. La guérison. Alors, c'est Robert qui parle, donc. À cette époque, le critère de guérison ne se pose pas. Il s'agit de remplir un contrat avec la société. Protégez-nous des fous, dit la société. Ok, on fait ce qu'on peut, dit l'hôpital. La réussite avec le patient, la réussite, c'est le patient qui arrive à vivre bien entre les murs, sans la velléité de retourner à l'extérieur. On est bien là, non ? Dit le balayeur. Parce que dehors, on ne sait pas ce qu'ils vont devenir. Il n'y a aucun suivi, aucune structure. Et là, on a l'image d'un mendiant dans la rue. Le but de l'hôpital est donc de créer une harmonie, même dysfonctionnelle. Quand une personne rentre à l'hôpital, on ne se pose pas la question de savoir si elle va ressortir ou pas.

0: couloir comme des zombies. Autre anecdote, l'abcès de fixation. On rappelle que c'était vraiment le début des années 70 et la fin des années 60 dans les hôpitaux psychiatriques. Alors, il faisait des abcès de fixation. Lâchez-moi, je vous prends un par un, vous ne faites pas peur. On injecte de la térémentine dans la cuisse du patient, ce qui provoque un abcès très douloureux et beaucoup de fièvre. Oh, aidez-moi, s'il vous plaît, j'ai mal. On crée un choc thermique, en quelque sorte. On transforme un patient violent et agité en malade alité réclamant des soins. Voilà, trois exemples donc de HP de Lisa Mandel. Est-ce que vous avez peut-être des commentaires à faire sur cette... est-ce que vous pensez qu'il y a, une évolution aujourd'hui dans l'institution psychiatrique, ou est-ce qu'il y a des choses qui sont restées à peu près pareilles?
1: On a deux heures ou...
2: Je voulais peut-être juste refaire le lien avec donc, l'association dont on fait partie. Donc c'est vrai que Dimitri évoquait donc la CEREP tout à l'heure, Société d'études et de recherche en histoire de la psychiatrie. Et donc c'est vrai que nous, on est aussi fiers d'essayer de participer doublement à ce travail de mémoire. Donc justement, notamment mémoire de cette psychiatrie asilaire dont on essaye de prendre le contre-pied et de faire entendre un contre-pied. Voilà, et d'y participer doublement, à la fois en nous, à chaque édition, essayant de proposer une perspective, un regard, une dimension historique à l'occasion d'une ou de deux ou de plusieurs interventions, mais également en fait en produisant aussi nous-mêmes de l'archive vivante, puisque nos journées sont filmées, et d'ailleurs elles sont donc disponibles aussi gratuitement sur la chaîne YouTube de la CEREP.
1: Très beau placement de produit.
2: Voilà. Et d'ailleurs, si vous voulez aussi
0: à la radio,
2: faire des dons à la CEREP, ça nous permet, nous, d'organiser aussi ces journées d'études et de continuer à les rendre gratuites et accessibles.
1: Bravo. Peut-être pour rebondir aussi sur cette histoire de l'enfermement. Parce que tout à l'heure, Aude, tu disais, les UHTP, c'est les unités fermées. C'est vrai, mais pas que. Et je pense que en plus Aude, tu es hyper bien placée pour savoir que en fait il y a des endroits où des UHTP ne sont pas fermés. Ces fameux pavillons fermés, la représentation qu'on a tous, c'est vrai dans une grande majorité des cas, mais il y a des unités où les équipes tiennent bon et luttent pour que ces lieux soient ouverts. Et ça fait partie de nos combats. Et ce qu'on peut dire, c'est que, enfin, moi je trouve très intéressant une petite anecdote sur mon service. Quand on lutte pour l'ouvrir, cette foutue porte, eh ben en fait, on se rend compte, moi je ne m'attendais pas du tout à cette réponse-là. C'est-à-dire que dans la BD, il est dit « protégez-nous des fous ». C'est vrai, l'asile de Villévrard, c'est ça. C'est « déportons les fous loin de la capitale dans un moment, le 19e siècle, bon, on pourrait en reparler ». Et tout l'enjeu, c'est la fonction asilaire, c'est de protéger la société des fous. Sauf qu'aujourd'hui, quand on interroge les collègues et qu'on leur dit, certains collègues bien évidemment, et qu'on leur dit « et si on ouvrait les portes ?» Moi, je craignais un truc du style qui disent « ah mais les patients vont se barrer, vont fuguer ». On sait très bien que les gens ne fuguent pas plus dans les pavillons ouverts, c'est... depuis le 19e siècle, on sait ça. L'enjeu, il n'est pas là. C'est qu'il y a des collègues qui disent « ah non, mais on ne sait pas qui pourrait rentrer ». C'est-à-dire que c'est une idée absolument géniale qui est que si on a passé trop de temps et qu'on s'est chronicisé dans ces unités, la peur, c'est pas le fou, c'est pas le patient, c'est que ce soit la société qui vienne à l'asile. C'est ça qui est flippant. Rationaliser du côté des dealers qui pourraient entrer, du trafic qui aurait, des gens violents de la cité qui pourraient venir mettre le bazar dans notre unité si bien gardée.
3: D'ailleurs, quand il y a des pavillons qui ouvrent, dans le sens où pour en sortir, la porte est ouverte pour les patients, ils peuvent sortir et circuler, mais ils peuvent pas re-rentrer, il faut qu'ils sonnent. Et c'est il y a un soignant qui ouvre, enfin qui bipe là, machin. Mais il y a aussi, peut-être pour rebondir dans le texte, à un moment, cette idée, moi, que je trouve assez terrible, de dire que le but, c'est d'être bien à l'intérieur de l'asile et de ne pas vouloir en sortir. Moi, j'ai souvent dans ma tête une petite

0: petit réflexe qui est que quand les patients me disent qu'ils veulent pas sortir du pavillon et qu'ils attendent pas la sortie, je suis plutôt assez inquiète pour eux quand ils me disent qu'ils tapent dans tous les sens pour sortir au plus vite. Là, je me dis que ça va mieux et que effectivement c'est plus sain, parce que évidemment le but c'est que l'accueil soit le mieux possible dans les pavillons d'hospitalisation, mais Le but de fond, c'est quand même qu'ils puissent le plus vite possible retrouver beaucoup plus de liberté et d'aisance à l'extérieur et ne pas vivre là. Je dirais que ce qui a pu changer aussi, mais qui est en train à nouveau d'être cassé, c'est que en dehors de l'hôpital, il y a eu énormément d'institutions qui se sont créées. C'est ce qu'on appelle la psychiatrie de secteur, pour justement accueillir sans hospitaliser et pour faire perdurer, mettre en place une continuité de soins. Bon, ça, c'est en train d'être très fortement mis à mal, mais on ne sait pas comment ça rebondir. Et puis, bon, rapidement, ça me faisait aussi associer quand même sur un court-métrage qui est sorti récemment, qui s'appelle La Chaînée, Derniers Instants, de Rodolphe Viémont, qui est à la fois un psychothérapeute, mais également réalisateur, qui a réalisé ce petit court-métrage qui n'est pas son premier, qui est un film, là, en l'occurrence, sur la clinique de La Chaînée, qui est une clinique très proche de la clinique de Laborde, qui sont des cliniques qui existent depuis les années 50, dit-on, de psychothérapie institutionnelle, qui sont des cliniques de soins ouvertes, qui dépendent d'associations à but non lucratif, bien sûr, et qui accueillent des patients de toute la France, vraiment avec... L'idée, justement, de maximiser le travail de désaliénation, d'accueil, de soins de la souffrance, aussi par un groupe très humain, par une activité reconnue, etc., une responsabilisation. Et ces cliniques, notamment la clinique de La Chaînée, sont en très grande difficulté actuellement. J'en dirai pas plus. Peut-être ce film, il est accessible librement sur Vimeo. Il est à la fois très beau, il est assez triste, et en même temps, il amène à s'interroger.
1: Tu peux rappeler le titre du film ?
0: Oui, bien sûr. Ça s'appelle La Chaînée, Derniers Instants.
1: D'accord. Merci.
0: Point d'interrogation, j'espère.
1: D'accord. Donc, pour poursuivre la description du programme de ces deux journées, il y aura des listes d'attente en salle d'attente avec Amélie Doucet et Lise Guignard.
0: Oui.
1: Il y a des listes d'attente, des salles d'attente.
0: Oui, là rapidement, donc c'est également des collègues soignantes qui vont plutôt s'orienter sur la parole de l'enfance, de l'univers du soin de l'enfance et de l'adolescence, qui est aussi en grande souffrance. Autour de, à la fois de, comment dire, elle n'est pas évidente à résumer cette intervention à venir. Ça va parler à la fois de la violence des mécaniques du travail dans ces institutions-là, pour les soignants comme pour les familles et les enfants. C'est une intervention assez politique, et en même temps la violence des injonctions un peu paradoxales à faire attendre et à faire attendre des patients, des petits patients et des familles dans des situations qui totalement incongrues. Enfin, par exemple, elle nommait des injonctions comme dans les centres d'accueil comme ça des enfants en souffrance et de leur famille. Il y a écrit ne pas courir, alors que ça accueille des enfants de 4-5 ans qui, d'autant plus quand ils sont très très en souffrance, et ben courent.
1: Oui.
0: Pas énormément, mais un peu quand même.
1: Demande à libérer leur énergie.
0: Voilà, donc il y a un côté, voilà, ça va parler des protocoles et de comment dans la mécanique du travail qui se construit, ou plutôt qui s'abat, il y a une folie aussi.
1: D'accord. Alors, d'ailleurs, par rapport aux enfants, j'avais un petit article de Libération qui date du 6 mai, donc voilà, ça fait un certain temps, pédopsychiatrie, un rapport de l'ARS confirme des mauvais traitements à la Fondation Vallée de Gentilly. L'inspection a souligné des dérives graves au sein de l'établissement du Val-de-Marne accueillant des patients mineurs d'après un document publié mercredi 6 mai. Des pratiques d'isolement et de contention jugées banalisées y sont pointées. Enfermement d'enfants, recours à la contention, encadrement défaillant. Près de 3 mois après la suspension en urgence de 4 unités d'hospitalisation de la Fondation Vallée située à Gentilly dans le Val-de-Marne, l'Agence régionale de santé francilienne dévoile ce mercredi 6 mai un rapport d'inspection concernant l'établissement et maintient la suspension d'activité. Ce document accablant confirme l'existence de pratiques d'enfermement constatées lors d'une visite de contrôle fin 2025 après des signalements. Figurant parmi les plus grosses structures pédopsychiatriques d'Île-de-France, la Fondation Vallée avait été confiée sous réserve par la Haute Autorité de Santé en 2013, puis non certifiée en 2025. Donc même quand la Haute Autorité de Santé certifie mais sous réserve, ça peut durer quand même plus de 10 ans, quoi, l'institution. Des défaillances graves dans le suivi. Le rapport de l'ARS fait état d'un recours fréquent et régulier aux mesures d'isolement, d'autant plus préoccupant que leur traçabilité demeure insuffisante, leur enregistrement lacunaire et leur encadrement défaillant. Cette pratique de l'isolement et de la contention d'enfants y était usuelle et banalisée. Et le personnel insuffisamment formé aux bonnes pratiques, écrivent les auteurs. Dans les archives informatiques, les inspecteurs ont relevé 71 mises à l'isolement enregistrées entre le 1er janvier et le 18 novembre 2025, concernant 14 enfants, pour une durée moyenne de 71 minutes. Des fiches d'événements indésirables mentionnaient explicitement le recours à la contention mécanique. L'ARS pointe par ailleurs l'absence de mobilisation de la gouvernance qui était au courant depuis des années et n'a pas fait cesser ses pratiques. La Fondation Vallée opérait alors une fusion avec le groupe hospitalier Paul Guiraud qui a tendu le climat social. Divers dysfonctionnements cliniques et organisationnels sont également soulignés. Certains mineurs hospitalisés, au vu de leur dossier, auraient pu être suivis en ambulatoire. Des hospitalisations ont été prolongées de manière injustifiée. Les dossiers médicaux étaient souvent mal renseignés. Les conditions d'hospitalisation portent atteinte aux droits des enfants, notamment à celui à la dignité et à la sécurité, en lien avec l'insuffisante qualité de l'hébergement, leur droit à la scolarisation ou leur droit au maintien des liens avec leur famille. Interrogée par l'AFP sur la durée de suspension à la Fondation, l'ARS n'a pas répondu dans l'immédiat. Elle précise que des solutions de prise en charge adaptées ont été proposées aux 15 mineurs encore hospitalisés en février. Bon, alors un exemple de, de maltraitance institutionnelle. Voilà.
2: Oui, peut-être, je pense à deux choses là en écoutant ça. Évidemment, c'est la question du recours à la contention, donc... Évidemment, je pense à l'ouvrage de Mathieu Bellassène sur Abolir la contention aux éditions Libertalia, qui est quand même pour nous, je pense, une référence. C'est-à-dire qu'il vient resituer la confusion entre contenance et contention, qui est quelque chose sur lequel on joue beaucoup pour avoir recours à ces fameuses camisoles d'aujourd'hui, quoi. Rappelons d'ailleurs que ces camisoles portent de façon totalement... je ne sais pas comment dire, ironique, la marque de Pinel, qui est quand même celui qui serait censé avoir retiré les chaînes sous l'impulsion de Pucin, ancien malade d'ailleurs. Et peut-être rappeler historiquement, mais ça je pense que vous le dites dans cette émission, à quel point la contention en fait, elle explose à partir des années 2000, mais que ce n'est pas du tout une pratique classique avant, que l'isolement c'est la même histoire, c'est-à-dire que les anciens infirmiers qui ont travaillé dans nos pavillons nous racontent avoir fait toute leur carrière avec des chambres d'isolement préparées, qu'ils n'utilisaient jamais, qui étaient des chambres hôtelières, c'est-à-dire qu'on ne pratiquait pas l'enfermement ni la contention pour toute une génération dans des services, et que c'était une volonté soignante de fonctionner comme ça. Et peut-être... je me tourne vers Théo, c'est-à-dire il y a en tout cas cette histoire de contention, c'est quelque chose qui sera abordé lors de la deuxième journée à l'autre bout du spectre. Tu parlais chez les enfants et il y a la question évidemment de nos anciens.
1: La contention, c'est pas automatique.
3: Oui, effectivement, donc le lendemain, le jeudi, on va intervenir avec une équipe dans laquelle je travaille, qui est donc une équipe qui travaille auprès de personnes âgées en gériatrie. Cette fois-ci, on est du côté de l'hôpital général. Et donc, effectivement, cette pratique qui est très courante et qui fait partie intégrante de la culture de l'entrave en psychiatrie, elle existe aussi donc chez nos aînés. Et donc, la pratique de la sédation aussi, la contention chimique qui est citée dans la BD que vous citiez tout à l'heure, mais aussi toutes les mesures de restriction de liberté, l'enfermement, etc. C'est quelque chose de quotidien, aussi bien dans les EHPAD que dans des services de gériatrie. Et donc voilà, avec notre équipe, on veut venir parler de cette question de la contention, donc cette fois-ci en gériatrie, et de ce qu'elle pose, peut-être pas tellement du côté, donc cette fois-ci, en lien avec une question du danger, de contentionner pour soi-disant éviter un danger pour la personne ou pour les autres, mais cette fois-ci qui est vraiment plus du côté d'une vulnérabilité qui va faire violence, avec notamment, donc nous on vient parler de la contention pelvienne, qui est comme une sorte de ceinture de sécurité au fauteuil pour donc empêcher des risques de chute, mais qui peut en fait provoquer tout un tas d'angoisses, notamment chez des personnes donc qui ont des importants troubles mnésiques et donc troubles de la mémoire, et qui en fait ne savent pas pourquoi elles sont attachées ou l'oubli.
1: D'accord.
0: Et puis peut-être je me permets juste de rajouter en résonance avec ce que dit Théo et le texte précédent, c'est que bon, là c'était un article qui parlait beaucoup de la HAS, la Haute Autorité de Santé et de l'ARS. Il y a quand même donc qui sont vraiment les deux gros mastodontes légaux qui génèrent un tas incommensurable de recommandations sur lesquelles les uns les autres s'appuient pour asseoir des avis, des injonctions. Ces recommandations, en fait, elles sont très changeantes. Elles sont même dans un temps donné, comme actuellement, elles peuvent être contradictoires. Elles sont censées, elles se gardent bien d'être très scientifiques, etc., d'être du côté du vrai et du juste. Mais je pense qu'il faut vraiment garder un esprit critique et surtout une conscience que ce sont des établissements très politiques. Et nos journées finalement au-delà des avis, puisqu'évidemment on a un point de vue, par exemple on est plutôt contre la contention mais une fois qu'on a dit ça, on n'a pas dit grand chose, donc au-delà de dire mais non ou mais oui, notre projet c'est quand même d'essayer un peu de déplier au-delà des injonctions, mais du coup qu'est-ce qui fait que c'est aussi aliénant? Qu'est-ce qui fait soit que ça perdure, soit qu'une pratique n'arrive pas à s'instaurer, et d'essayer vraiment de parler par le détail ce que ça suscite, les effets d'aliénation, de pouvoir, pour justement pouvoir un peu faire avancer le schmilblick au-delà de ce qui des injonctions et des recommandations qui en elles-mêmes amènent énormément de violence aussi dans les institutions, en suscitent énormément à travers les protocoles, etc., etc. Oui. Voilà.
3: Et peut-être juste en profiter, puisque donc Dimitri l'avait aussi cité précédemment, pour remercier Mathieu Bellassène, qui nous a fait une belle pub là récemment pour nos journées, et qui avait été l'invité d'À Contre-Pied il y a 2 ans pour présenter son livre « Abolir la contention
1: ». Alors cette violence, peut-être aussi qu'elle vient un peu aussi de l'asymétrie des rapports qu'évoque Olivier Brisson dans son livre « Pour une psychiatrie indisciplinée » aux éditions La Fabrique, dont je vais vous lire vraiment des courts extraits rapidement. « Quoi qu'on pense, quoi qu'on en dise, la psychiatrie est un instrument de pouvoir et du pouvoir. L'asymétrie des rapports entre les professionnels et les usagers ou leurs familles est criante pour quiconque l'observe, sauf que trop souvent les premiers font mine de ne pas en être avertis. » L'institution a aujourd'hui un pouvoir réel sur les patients, qu'ils soient hospitalisés sous contrainte ou en hospitalisation libre, séquentielle, et même en ambulatoire, sur l'adulte comme sur l'enfant. On parle du pouvoir institutionnel sur les choix d'orientation ou dans les relations partenariales, mais c'est d'abord sur les corps qu'il s'exerce, par le biais de la montre et des horaires, par celui des murs et des espaces. L'institution a le droit d'agir sur les corps. Le sujet doit se plier aux règles de l'institution qui sait les lui rappeler avec force le cas échéant. Alors il parle en tant que soignant. Aussi sympathique que nous voudrions l'être, c'est toujours nous qui avons le trousseau des clés. Nous ne devrions jamais le perdre de vue, car nous vivons justement un temps où tout est fait pour qu'on l'oublie. On efface les rapports de domination inscrits dans la distribution des places de chacun en utilisant la novlangue managériale jusque dans les échanges quotidiens. Et allez, on va faire une dernière citation. Il me faut sauter et passer quelques pages pour y arriver. Voilà. L'analyse des signes visibles ou audibles d'une personne schizophrène, par exemple, peut vite faire glisser l'accueil d'une singularité vers une discrimination. D'autant plus quand on repère chez l'autre des signaux inconnus pour sa propre perception. Lorsqu'on se trouve par exemple confronté aux symptômes positifs de la schizophrénie et que la personne s'interrompt pour écouter la voix qu'elle est seule à entendre dans l'instant. Le risque est grand dès lors que l'on se cogne à cet inconnu pour soi de se réfugier derrière la classification « eux » versus « nous ». La structure ou la pathologie a recouvert l'autre, laissant la possibilité au partenaire de soins d'user de son savoir théorique pour se protéger de l'énigmatique invécu auquel il fait face. C'est un peu votre position, un peu d'essayer de faire entendre les différences pour qu'elles soient reconnues.
0: Au minimum, oui, et puis de redonner les résultats. C'est pas de nier forcément la symétrie, puisque c'est vrai qu'on n'est pas aux mêmes places. On n'est pas aux mêmes places quand on est en souffrance et qu'on est malade, et quand on vient, au contraire, parce qu'on est payé par l'institution ou quoi, et qu'on vient soigner. Donc il ne s'agit pas pour moi de. Ça me semble important de ne pas nier ça. Faut pas les prendre non plus pour. Enfin, bon, voilà. Mais par contre, ça ne veut pas dire non plus que du fait de cette différence de place, nécessairement, on doit maximiser et se reposer sur les grands effets de différence de pouvoir, d'autorité et de responsabilité. Donc l'idée, c'est, sans nier cette distinction de place, pouvoir un petit peu remettre de partage, pas simplement des richesses, mais un peu quand même, mais aussi de responsabilité, je pense beaucoup en termes d'aliénation, c'est-à-dire d'essayer de permettre aux patients de le plus possible, et nous aussi d'ailleurs, être moins aliénés à sa position de patient, et de même pour le soignant, de ne pas être trop aliéné à son statut, à son autorité, à son pouvoir, et tout en gardant en tête de veiller à essayer de l'abaisser un peu, et de redonner un peu de responsabilité. Moi, je bosse dans une institution, c'est vrai que ça me fait rire, alors c'est pas en intra, mais en unité d'hospitalisation, mais où effectivement j'ai en tête l'exemple des clés, de l'argent, où on donne l'argent aux patients, on donne les clés aux patients, et ça a des effets. Parce qu'il faut pas non plus le faire du côté du faire semblant. Si c'est du jeu, ça sert à rien.
1: Ou de la simulation.
0: Du spectacle, bon, c'est pas utile. Mais si ça a du sens et que c'est sérieux, à ce moment-là, oui, ça a tout de suite des effets. Et d'ailleurs, les journées qu'on propose, on essaye quand même de tricoter aussi avec ces affaires-là dont on parle, et pour que les journées en elles-mêmes aussi aient un potentiel effet soignant en elles-mêmes. Du côté de cette circulation, de ces possibilités de positionnement, de gestion, d'avis, enfin bon, tout ça, quoi.
2: C'est une question immense et un peu et complexe. Enfin, je veux dire, il faudrait beaucoup de temps pour développer un peu cette idée, parce qu'on se retrouve évidemment dans des positions de pouvoir en tant que soignant, c'est une certitude. Comment on travaille avec ça, comment on... c'est tout l'objet d'une théorie que nous, on appelle la psychothérapie institutionnelle, mais qui nécessiterait beaucoup de temps pour être un peu exposé, je pense.
0: Oui, et puis c'est un travail permanent, qui n'est jamais acquis.
2: C'est vraiment du quotidien dans les institutions, quoi. Et comment est-ce qu'on fait, nous, qui sommes dans des lieux, alors je vais dire à mon nom, qu'on peut détester, qui sont des sortes de bouts du tunnel de la société, les lieux où on enferme, où il y a des abus de pouvoir. C'est quand même pas rien d'aller dans un lieu que politiquement on exècre pour tenter d'y faire quelque chose. Il y a quelque chose d'un peu, vain, je pense à tous les copains instit qui font un peu la même chose, c'est-à-dire qui sont dans des institutions où vraiment la modalité est terrible pour eux et qui s'épuisent parfois à lutter. Et de la même manière qu'on a une psychothérapie institutionnelle, il y a une pédagogie institutionnelle qui permet aux profs d'essayer d'avoir des outils en fait, dans le quotidien pour faire autrement. Qu'avec les protocoles et les foutus programmes dans l'éducation nationale. Quoi.
1: Et donc, par exemple, à Saint-Alban, dans les années 50, on va dire, pour résumer, c'était bien une critique de l'institution, enfin, un re-questionnement de l'institution qui a été opéré.
0: Oui.
1: Comment vous questionnez l'institution par quel mode, par quel chemin, en fait?
0: Qui se lance? Non, mais c'est pareil, c'est faudrait des journées. Bah, Saint-Alban, effectivement, c'est un peu l'origine de ce qu'on a nommé ensuite, enfin de ce qui s'est nommé, ce qui s'est construit comme étant la psychothérapie institutionnelle. Donc, comme disait Dimitri, on est dans cette on se reconnaît dans cette veine-là et en tant qu'outil pour réussir à travailler un peu de côté et différemment. À nouveau, ça passe par plein de choses. C'est vraiment du quotidien. Puis ça dépend de quoi on parle. Il y a la question de la relation clinique, donc du rapport aux patients, mais il y a aussi, ça se travaille aussi du côté de la relation avec les autres soignants, quelle que soit leur profession. Et évidemment, ça se travaille aussi du côté de la relation dans la hiérarchie de l'institution, la hiérarchie hospitalière, qui quand même est assez retors. Et il me semble que déjà dans ces trois espaces-là, les enjeux ne sont pas les mêmes, ça, c'est un mot un peu valise, mais on n'a pas forcément la même amplitude possible, pas les mêmes renoncements, voilà. Et puis après, ça dépend aussi un peu des unités. Je pense qu'il y a quand même des lieux de soins, pour le dire simplement, où on peut faire un peu plus de pas, mais où il y a plus de matière pour travailler, l'accueil, les enjeux de pouvoir, etc., que d'autres. Voilà, pour faire très court.
2: Oui, puis peut-être que ce qu'on peut dire, on parle souvent, c'est Jean Houry qui parlait de travailler avec le précaire en psychiatrie, c'est que en fait, on peut mettre des années à tisser par le menu des toutes petites avancées qui vont être balayées d'un revers de main par une décision, qu'elle soit administrative ou médicale. Et donc, c'est un travail sans fin de tentatives de modification politique de ces institutions. Et on sait très bien, on n'a pas du tout l'illusion, n'ayant pas, en tout cas, le pouvoir politique. On a, en effet, en tant que soignant, on serait du côté d'un pouvoir, mais ce n'est pas nous qui décidons de ces orientations. Et donc, voilà, on tente comme on peut de modifier de façon infinitésimale ces enjeux, quoi.
0: Mais effectivement, ça demande une grande ténacité, je pense. C'est important ce que dit Dimitri, c'est-à-dire cette idée qu'on s'est jamais acquis à la fois il y a quelque chose d'un peu triste, et en même temps c'est important de s'en rappeler, puisque si tout d'un coup on considère qu'il y a quelque chose qui est acquis, c'est dans ces moments-là aussi qu'on peut être regonflé d'une position de pouvoir ou de jouissance qui est dangereuse. Donc c'est à la fois triste et en même temps précieux. Et je pense que le revers de cette médaille, c'est aussi que le plaisir, et ça c'est important qu'on trouve dans notre travail, il est aussi dans le repérage de toutes ces petites, ces moindres choses qui sont des pépites et qui sont donc de cette capacité à pouvoir les relever dans un univers très sombre, de dire ah mais là il a, c'est un tout petit élément, mais il brille et il est c'est une pépite, c'est génial. Donc pouvoir un peu avoir cette capacité d'identification, de réjouissance, je pense que c'est précieux, et ça, pour moi, ça, à mon sens en tout cas, ça fait partie du soin, c'est-à-dire ça fait partie de ce que aussi j'essaye de transmettre aux patients, qui sont quand même des personnes qui sont souvent en grande souffrance dans la relation à l'autre, au monde, à eux-mêmes, qui ont eu des parcours de vie, comme on dit, mais terribles, et qui sont du coup aussi privés de ces petites réjouissances, de ces je sais pas comment dire, c'est pas du côté du bonheur, c'est du côté de pouvoir aussi ne pas vivre que dans la souffrance et le malheur. Donc je trouve ça important de relever aussi, de pouvoir leur apporter des petites choses comme ça. Et après, à côté de ça, il y a aussi quand même les journées qu'on fait, il me semble qu'on a mises en place. C'est aussi dans cette idée justement d'essayer dans un autre espace, un peu de côté, en s'adressant à d'autres personnes que les personnes hospitalisées ou nos collègues, de travailler toutes ces questions-là.
1: Je rappelle l'intitulé de ces journées, « Vous me faites mal », entre guillemets, la violence dans le soin, mercredi 10 juin et jeudi 11 juin 2026, à la chapelle de Villebras.
2: Si on a un mot qui est possible encore,
1: bien sûr.
2: Si on est là, c'est parce qu'on connaît en commun une certaine Valériane.
1: Oui, que nous saluons.
2: Et je tenais à la remercier ici, parce que c'est grâce à elle qu'on est là. Et actuellement, elle se bat contre la maladie et on voulait la saluer, voilà.
1: Et nous saluons aussi tous ses camarades de Humapsy. Non, pas Humapsy, qu'est-ce que je raconte, Démocrapsy, pardon. C'est pas les mêmes. Eh bien, merci d'être venu. Merci de nous avoir un peu ouvert votre cœur. Cœur, peut-être, voilà. Et nous expliquer un peu sommairement vos pratiques. Bonne journée. Voilà.
2: On finit les phrases.
0: Merci beaucoup pour votre accueil, en tout cas.
3: Oui, merci beaucoup.
2: Merci à vous.
1: Et c'était l'entonnoir. C'est fini pour aujourd'hui. Nous vous disons à la semaine prochaine. Et nous allons écouter un peu de musique avec Everything is known. La première partie de

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C'était Everything is Known, part 1 de l'album Infinite and Unbound par Dirk Series sur Radio Libertaire, radio de la Fédération anarchiste. 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Et maintenant, nous vous proposons une rediffusion de L'autre voix de l'Amérique. Une émission donc du 9 février 2026.

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Aujourd'hui est le deuxième lundi du mois, 19h30, et c'est l'autre voix de l'Amérique, Philippe Diaz au micro. Ce soir, la première partie sera consacrée aux nouvelles de l'enfer créées par les États-Unis et le reste de l'émission à notre invité, Eric Toussaint, que je vais vous présenter dans un moment. Comme vous le savez sûrement, Donald Trump a continué à démanteler les organisations internationales et bien sûr nationales pour laisser la place aux grandes corporations américaines et à ses riches bienfaiteurs. Le secrétaire général des Nations Unies, Antonio Guterres, vient d'annoncer que l'organisation risque un effondrement financier imminent. Trump a répondu qu'il pourrait facilement résoudre ses problèmes, je cite, « s'il venait voir Trump, puisqu'il se nomme à la troisième personne comme les rois et les empereurs, et lui disait cela, je ferai en sorte que tout le monde paie, comme je l'ai fait avec l'OTAN. Il me suffit d'appeler ces pays, ils enverraient des chèques en quelques minutes. » Fin de citation. Malheureusement, à ce jour, les États-Unis doivent 2,2 milliards de dollars au budget ordinaire de l'organisation et 1,8 milliards de dollars supplémentaires à son fonds distinct pour les opérations de maintien de la paix. Il est intéressant de noter que la Russie a versé l'intégralité de sa contribution pour 2026 en décembre. La situation financière est si critique que l'ONU pourrait être contrainte de quitter son siège à New York. Trump a exclu une telle éventualité, insistant sur le fait que, je cite, « l'ONU ne quittera pas New York ni les États-Unis, car il possède un potentiel immense. » Les États-Unis, bien entendu. Depuis le retour de Trump au pouvoir il y a un an, les États-Unis se sont retirés de plusieurs programmes et organisations des Nations Unies, dont l'Organisation mondiale de la santé, et ce sans payer leurs dettes de plus de 260 millions de dollars, qui sont les obligations pour l'exercice 2024-2025. Ils ont aussi quitté l'UNESCO. Bien sûr, l'ONU s'est élevée à maintes reprises contre le nouvel impérialisme américain, qualifiant les opérations à Gaza de génocide. Pourtant, jusqu'à aujourd'hui, des hommes, des femmes et des enfants meurent quotidiennement en dépit du cessez-le-feu. Plus de 500 Palestiniens ont été tués depuis le 10 octobre 2025, date de l'annonce de l'arrêt supposé des combats dans le cadre du plan américain. Mais bien sûr, Netanyahou a assuré avec l'aval de Trump vouloir maintenir son contrôle sécuritaire, je cite, du Jourdain à la mer, y compris dans la bande de Gaza. Et cela ne se limite pas à Gaza. Les Nations Unies, encore eux, avertissent que plus de 37 000 Palestiniens ont été déplacés de force en Cisjordanie occupée en 2025, principalement en raison des opérations militaires israéliennes dans les camps de réfugiés. En même temps, Trump a mis en place ce qu'il nomme son Conseil de la paix, avec les va-t-en-guerre américains et bien sûr Tony Blair, l'un des architectes de la guerre en Irak. Trump demande aux différents pays de verser au moins 1 milliard de dollars pour rester membre du Conseil au-delà d'un mandat de 3 ans. Ce Conseil de la paix est chargé de superviser la restructuration de l'enclave palestinienne, probablement en nouvelle riviera du Moyen-Orient, site touristique pour les riches de cette planète, comme proposé par Trump, tout en expulsant le plus grand nombre possible de Palestiniens. Trump aurait envoyé des, je cite, « invitations » à des dizaines de dirigeants mondiaux pour les inciter à rejoindre cet organe. En plus, les États-Unis viennent d'approuver une nouvelle vente d'armes de plus de 6,5 milliards de dollars à Israël. Selon deux communiqués distincts publiés vendredi par le Pentagone et le Département d'État, ce contrat comprend des véhicules tactiques légers d'une valeur de 2 milliards de dollars, des hélicoptères Apache pour 4 milliards de dollars et un contrat séparé de 740 millions de dollars pour des groupes motopropulseurs destinés aux véhicules blindés de transport de troupes. AM General, Boeing et Lockheed Martin figurent parmi les principaux contractants. Cette décision intervient alors que des responsables israéliens auraient reconnu que 70 000 Palestiniens ont été tués à Gaza pendant la guerre contre le Hamas. Pour continuer dans les ventes d'armement à l'étranger, Washington a également approuvé une vente potentielle de 9 milliards de dollars portant sur 730 missiles intercepteurs Patriot à l'Arabie Saoudite. Lockheed Martin encore étant le maître d'œuvre. Des responsables américains ont déclaré que cette mesure, je cite, « soutiendra la politique étrangère et les objectifs de sécurité nationale des Nations Unies en renforçant la sécurité d'un allié majeur non membre de l'OTAN ». Fin de citation. Restons au Moyen-Orient, mais maintenant l'Iran. Le secrétaire américain à la guerre, nouveau titre décidé par Trump, Pete Hegseth, a déclaré que l'armée était pleinement préparée à exécuter les ordres de Trump concernant l'Iran, alors qu'une flotte navale se dirige vers la région. S'exprimant lors d'une réunion du cabinet, XF a mis en garde l'Iran contre toute tentative de se doter de l'arme nucléaire, ce que le pays dément. Trump a qualifié le déploiement naval au Moyen-Orient d'immense et de magnifique armada, menée par le porte-avions USS Abraham Lincoln. Plusieurs destroyers lance-missiles ont été repérés dans le canal de Suez et à proximité du détroit d'Hormuz, tandis que des avions de surveillance opèrent également dans la zone. Trump a déclaré aux journalistes, je cite, « nous avons actuellement de nombreux navires très grands et très puissants qui font route vers l'Iran, et ce serait formidable si nous n'avions pas à les utiliser. »
Trump envisagerait différentes options allant de frappe contre les forces de sécurité iraniennes et les sites nucléaires, a bien entendu des assassinats ciblés de responsables dans le but de relancer les manifestations anti-gouvernementales. Le secrétaire d'État Marco Rubio a déclaré cette semaine lors d'une audition au Sénat que l'Iran pourrait être frappé préventivement s'il perçoit une menace contre les troupes américaines ou alliées. D'ailleurs, un avion de chasse de l'US Navy a abattu un drone iranien qui s'approchait du porte-avions Abraham Lincoln en mer d'Arabie. Cela rappelle étrangement le début de la guerre du Vietnam, comme quoi les États-Unis ne peuvent se défaire de leur politique expansionniste. Et pour ce qui concerne l'Irak, Trump a promis des représailles si l'ancien Premier ministre Nouri al-Maliki revenait au pouvoir. Il a déclaré, je cite, « La dernière fois que Maliki était au pouvoir, le pays a sombré dans la pauvreté et le chaos le plus total. Cela ne doit plus se reproduire. » Fin de citation. Il a accusé Maliki de promouvoir des politiques et des idéologies insensées et a menacé de retirer l'aide américaine s'il reprenait le pouvoir. Le chef du parti islamique Dawa a été Premier ministre de 2006 à 2014. Rubio a mis en garde Bagdad dimanche contre toute prise de position pro-iranienne par le nouveau gouvernement. Rappelons que Washington conserve un certain pouvoir de pression sur l'Irak, notamment parce que Bagdad détient les recettes de ses exportations pétrolières à la réserve fédérale de New York. Pour rester dans le domaine international, il vient d'être annoncé que la CIA œuvre à l'établissement d'une présence permanente au Venezuela afin de diriger ce pays comme elle l'a fait en Ukraine après 2014. Ce qu'il faut noter, comme nous l'avons expliqué dans une précédente émission, c'est que la CIA a toujours eu une présence au Venezuela depuis les temps du président Hugo Chavez. Depuis ce poste avancé de la CIA, je cite, « Les agents prendront contact avec le gouvernement de la présidente par intérim Delcy Rodriguez et les partis d'opposition et cibleront les tiers susceptibles de représenter une menace. » Fin de citation. De toute façon, Trump a réussi, semble-t-il, à mettre la main sur le pétrole vénézuélien, qui était clairement le but de l'opération de kidnapping de Maduro. La présidente par intérim Delcy Rodriguez a récemment promulgué une loi autorisant les investissements étrangers dans le secteur énergétique vénézuélien. Trump a déclaré, je cite, « Nous travaillons sur le pétrole, les principales compagnies pétrolières se rendent actuellement au Venezuela pour prospecter et choisir leurs emplacements. » Pourquoi pas? Ces propos coïncidaient avec la délivrance d'une licence générale par l'Office of Foreign Assets, contrôle du département du Trésor, autorisant sous certaines conditions l'extraction, l'exportation, la réexportation, la vente, la revente, la fourniture, le stockage, la commercialisation, l'achat, la livraison ou le transport de pétrole d'origine vénézuélienne, y compris son raffinage. Rappelons que le Venezuela possède les plus importantes réserves prouvées de pétrole au monde, estimées à environ 303 milliards de barils, mais Hugo Chavez a nationalisé les actifs des entreprises américaines dans les années 2000. Washington a réagi en imposant de lourdes sanctions à l'industrie pétrolière vénézuélienne, en les privant par exemple de pièces de rechange pour les machines. Maintenant, le PDG d'Exxon, Darren Woods, a déclaré que le pays sud-américain est, je cite, « non investissable », compte tenu des structures et cadres commerciaux en vigueur. Il a ajouté que des protections durables des investissements sont indispensables à tout engagement à long terme, voulant dire qu'il va demander à Trump et donc aux contribuables américains de financer ces opérations. Dans le même registre du pétrole, Trump a décrété l'état d'urgence national et menacé d'imposer des droits de douane élevés à tout pays fournissant du pétrole à Cuba, accentuant considérablement la pression sur la Havane après que l'opération militaire américaine au Venezuela ait privé l'île de sa principale source d'énergie. Il est clair que les États-Unis ont jeté leur dévolu sur Cuba, que Trump affirme être prêt à tomber. Dans un décret signé récemment, Trump a qualifié Cuba de menace inhabituelle et extraordinaire pour la sécurité nationale américaine. Ha ha ha. Il a dit, je cite, « Les États-Unis ont une tolérance zéro pour les exactions du régime communiste cubain », ajoutant « Je constate que les politiques, les pratiques et les actions du gouvernement cubain menacent directement la sécurité nationale et la politique étrangère des États-Unis ». Le projet d'imposer des droits de douane aux pays fournisseurs de pétrole à Cuba représente un défi majeur pour la présidente mexicaine Claudia Sheinbaum, qui s'efforce de concilier les intérêts du Mexique et les exigences de la Maison-Blanche. Elle a déclaré que le Mexique demanderait des éclaircissements à Washington afin d'éviter un choix difficile, interrompre les livraisons de pétrole à Cuba au risque de déclencher une crise humanitaire sur l'île ou se voir imposer de nouveaux droits de douane sur les produits mexicains exportés vers les États-Unis. Elle a averti que l'arrêt des livraisons de pétrole à Cuba pourrait avoir des conséquences catastrophiques. Une coupure d'électricité dans les hôpitaux et les foyers, menaçant les soins médicaux, l'approvisionnement alimentaire et d'autres services essentiels sur l'ensemble de l'île, qui compte 11 millions d'habitants. Elle a malheureusement ajouté qu'elle ne prendrait pas le risque d'imposer des droits de douane américains supplémentaires sur les importations en provenance du Mexique, pays fortement dépendant du commerce transfrontalier.
Depuis un an, Sheinbaum s'efforce de contrer les projets de Washington d'imposer de nouveaux droits de douane au Mexique. Ses efforts ont globalement porté leurs fruits et elle a reçu les éloges de Trump, mais un décret de la Maison-Blanche ciblant les livraisons de pétrole à Cuba représente un nouveau défi. Le président cubain Miguel Díaz-Canel a dénoncé sur les réseaux sociaux la décision de Trump comme un plan fasciste, criminel et génocidaire visant à asphyxier l'économie cubaine. Rappelons que Rubio est un anticastriste de la première heure et qu'il se verrait bien à la tête de Cuba, ce qu'a également proposé Trump, confirmant que la souveraineté des peuples du monde n'entre jamais dans le calcul marchand de cette administration. Au moins, si Rubio devient le roi de Cuba, cela fera le bonheur des propriétaires de casinos américains, principaux donateurs de Trump, qui s'y précipiteront. En parlant des donateurs, il est intéressant de noter que Trump a nommé Walter Walsh au poste de 17e président de la Banque centrale américaine, un allié de longue date de Trump, marié à Jane Lauder, la fille milliardaire du mania de l'industrie cosmétique, Ronald Lauder, un important donateur des campagnes précédentes de Trump. Pour rester au niveau international, Trump a averti le Canada et le Royaume-Uni que leurs récents efforts pour améliorer leurs relations commerciales avec la Chine sont « très dangereux », insistant, je cite, « qu'il était encore plus dangereux pour le Canada de faire des affaires avec la Chine. Le Canada ne se porte pas bien », a-t-il ajouté, « on ne peut pas considérer la Chine comme la solution ». Il n'y a pas si longtemps, Trump s'en était pris violemment au Canada, affirmant que la Chine était en train de prendre le contrôle total du pays et insinuant que celui-ci devait sa survie aux États-Unis. Il avait également menacé d'imposer des droits de douane de 100% si l'accord entre le Canada et la Chine était conclu. Rappelons que le Canada et le Royaume-Uni sont tous deux en désaccord avec les États-Unis concernant la volonté renouvelée de Trump de contrôler le Groenland. Trump vient aussi d'annoncer qu'il retirait la certification d'avions bombardiers et de tous les avions fabriqués au Canada. Une autre victoire pour Trump, le canal de Panama. La Cour suprême du Panama a statué que la concession détenue par une filiale du groupe hongkongais CK Hutchinson Holdings pour l'exploitation des ports situés aux extrémités du canal de Panama était inconstitutionnelle. Cette décision renforce l'objectif des États-Unis de contrer toute influence chinoise sur cette voie maritime stratégique. L'administration Trump a fait de la lutte contre l'influence chinoise sur le canal de Panama l'une de ses priorités dans l'hémisphère. Le Panama était la première destination à l'étranger du secrétaire Rubio en tant que chef de la diplomatie américaine. Malgré les dénégations du gouvernement panaméen et de l'autorité du canal quant à l'absence d'influence chinoise sur leurs opérations, Rubio a clairement indiqué que les États-Unis considéraient la gestion des ports comme une question de sécurité nationale. Trump est même allé jusqu'à exiger que le Panama restitue le canal aux États-Unis. Et bien entendu, avec toutes les guerres qui se préparent, les nouveaux armements qui sont financés par les contribuables américains et qui financent aussi les politiciens au passage, sont dans une course effrénée. Le département de la guerre est en conflit avec Anthropic, société spécialisée dans le développement de l'intelligence artificielle, au sujet des restrictions qui limiteraient le déploiement de systèmes d'intelligence artificielle par l'armée, notamment pour le ciblage d'armes autonomes et la surveillance intérieure. Ce désaccord a bloqué un contrat pouvant atteindre 200 millions de dollars. Les responsables militaires contestent en effet les limitations qu'ils jugent excessives imposées par l'entreprise basée à San Francisco quant à l'utilisation de sa technologie. Anthropic a exprimé des inquiétudes quant à l'utilisation potentielle de ses outils pour mener des opérations létales sans supervision humaine suffisante ou pour surveiller des citoyens américains. Des responsables du Pentagone ont toutefois affirmé que les systèmes d'intelligence artificielle commerciaux devaient pouvoir être déployés à des fins militaires, indépendamment des politiques d'utilisation interne des entreprises, pourvu qu'il respecte la législation américaine. Le Pentagone estime devoir conserver la maîtrise totale de l'utilisation des outils d'intelligence artificielle sur le champ de bataille et dans les opérations de renseignement. Le secrétaire à la guerre, XF, a d'ailleurs promis de ne pas utiliser de modèles qui empêcheraient de mener des guerres. Sans commentaire. Nous devons aussi noter au passage l'expiration du dernier traité nucléaire en vigueur entre les États-Unis et la Russie, qui va probablement raviver la cour.

est, je cite, l'armée conventionnelle la plus puissante d'Europe. Fin de citation. Cet investissement comprendra plus de 100 satellites de surveillance cryptés, ainsi que des lasers, des capteurs et d'autres systèmes conçus pour perturber les satellites ennemis et les stations de contrôle au sol. Dans le même registre, Capgemini, société française, cherche à sauver sa réputation en se débarrassant de sa filiale américaine qui a fourni des outils de surveillance à la police de l'immigration américaine, ICE. Nous voici donc au sujet brûlant actuellement, cette fameuse police de l'immigration qui n'hésite pas à tirer sur des gens qui protestent pacifiquement ou sur des supposés immigrants illégaux, comme nous en avons déjà beaucoup parlé dans cette émission. Vous avez sûrement entendu parler des meurtres de René Good et d'Alex Pretty, peut-être pas d'un autre homme qui a été également brutalement tué. Il s'agit de Geraldo Lunas Campos, un Cubain de 55 ans, détenu au Camp East Montana à El Paso, Texas, le plus grand centre de détention de l'ICE aux États-Unis. Ce vaste camp de tente, installé sur une base militaire, a été qualifié de catastrophe en matière de droits humains et civiques par des organisations humanitaires américaines, qui, après avoir visité les lieux, ont dénoncé les violences et les agressions sexuelles dont sont victimes les immigrants détenus, ainsi que les négligences médicales, la faim, une alimentation insuffisante et le refus d'accès à un avocat. Le 3 janvier, Lunas Campos, atteint de troubles bipolaires et sous traitement antidépresseur, est décédé lors d'une altercation avec des gardiens après son placement à l'isolement. Le rapport d'autopsie publié le 21 janvier par le bureau du médecin légiste du comté d'El Paso a conclu à un homicide et a établi que la cause du décès était l'asphyxie par compression du cou et du torse. Santo Jesús Flores, qui se trouvait dans l'unité d'isolement au moment du décès, a déclaré avoir vu au moins 5 gardiens se débattre avec Lunas Campos après que ce dernier ait refusé d'entrer dans l'unité d'isolement, se plaignant de ne pas avoir ses médicaments. Comme après les meurtres de Good et Pretty à Minneapolis, les représentants de l'administration Trump ont menti et tenté de rejeter la faute sur la victime, ce qui est devenu une habitude ces dernières années. Ils ont d'abord affirmé que la mort de Campos était un suicide. Puis, la secrétaire adjointe à la sécurité intérieure a déclaré « Campos a violemment résisté aux agents de sécurité et a continué de tenter de se suicider. » Au cours de la lutte qui s'en est suivie, Campos a cessé de respirer et a perdu connaissance. Dans les heures qui ont suivi la mort d'Alex Pretty, infirmier en soins intensifs, la secrétaire à la sécurité intérieure, Christine Homme, a adopté une position offensive en affirmant à plusieurs reprises que Pretty était arrivé armé et disposait de nombreuses munitions et avait attaqué les policiers qui avaient agi pour se défendre. D'autres membres de l'administration ont présenté une version similaire des faits. Plusieurs vidéos de la fusillade ont contredit cette version, montrant que Pretty n'avait que son téléphone portable à la main lorsque les policiers l'ont plaqué au sol. L'un d'eux a sorti un pistolet de son pantalon, tandis qu'un autre tirait dans son dos. Les mensonges et les manipulations de l'administration s'étendent maintenant aux photos publiées. Levi Armstrong, avocate et militante des droits civiques, a été arrêtée dans une église alors qu'elle prenait part à une manifestation pacifique. La Maison-Blanche a publié sur son compte officiel de réseau social une photo manipulée de son arrestation, montrant une Armstrong hystérique, les larmes ruisselant sur son visage, les cheveux en désordre. La mention « arrêtée » s'affichait en gros caractères sur la photo, accompagnée d'une description d'Armstrong comme « agitatrice d'extrême gauche qui orchestrait des émeutes dans des églises du Minnesota ». On peut imaginer que l'intelligence artificielle a été impliquée dans cette photo. Tout comme elle a été impliquée dans la photo que vient de publier Donald Trump via son réseau social, montrant Barack Obama et son épouse en chimpanzé. Bien sûr que pour Trump et le mouvement MAGA, tous les Noirs sont des singes. Dan Lemon, ex-journaliste de CNN, a lui aussi été arrêté pour avoir participé à cette même manifestation pacifique à Minneapolis. Il est accusé de complot. La procureure générale Pam Bondi s'est félicitée de l'arrestation par le ministère de la Justice de plusieurs manifestants et a publié sur X, je cite, « Sur mes instructions tôt ce matin, des agents fédéraux ont arrêté Dan Lemon et tous les autres en lien avec l'attaque coordonnée contre l'église City Church à Saint-Paul dans le Minnesota. » Malheureusement pour Don Lemon, il est noir et gay, ce qui bien sûr aggrave son cas pour l'administration Trump. Les crimes d'ICE ont bien sûr déclenché des manifestations d'une ampleur rarement vue ces dernières années, et ce dans toutes les grandes villes des États-Unis, allant même jusqu'à laisser planer la question d'une possible guerre civile. Se sentant débordé, Trump a donc fait marche arrière. Noam a annoncé que tous les agents déployés à Minneapolis, y compris ceux de ICE, seraient immédiatement équipés de caméras corporelles. Elle a précisé que ce programme serait étendu à l'ensemble du pays au fur et à mesure que les fonds seraient disponibles. Encore une chose que les contribuables vont payer. Malheureusement, un juge vient également d'annuler l'ordonnance obligeant les autorités fédérales à préserver les preuves recueillies sur les lieux du meurtre d'Alex Pretty, ordonnance qu'il avait rendue le mois dernier. Cette ordonnance interdisait à divers services d'enquête fédéraux de détruire ou d'altérer les preuves relatives à l'incident. Il aurait depuis, je cite,
reçut l'assurance des autorités fédérales que les preuves seraient correctement conservées.

Ce juge a bien sûr été nommé par Trump. Il est intéressant de comprendre que pendant que des centaines de milliers de personnes manifestent dans les rues pour obtenir le départ d'ICE, certains des individus les plus riches et les plus puissants d'Amérique s'enrichissent encore plus. L'année dernière, les élus républicains ont approuvé un budget faramineux de 170 milliards de dollars pour la sécurité intérieure et ICE, dont une grande partie finit directement dans les poches d'oligarques ayant décroché d'importants contrats avec cette dernière. Ces milliardaires s'enrichissent à chaque fois qu'ICE arrache un enfant à ses parents. Rien qu'en 2025, ICE a dépensé 1,2 milliard de dollars en entreprises privées de gestion de prison, dont 500 millions pour GEO Group et 200 millions pour Core Civic. ICE a également dépensé 500 millions de dollars de l'argent du contribuable en transport privé, notamment en vol charter pour des compagnies comme CSI Aviation. Les milliardaires à la tête d'un État policier savaient que l'élection de Trump se traduirait par des profits colossaux. Ils ont donc injecté plus de 4 millions de dollars dans ses caisses électorales. Le résultat, une croissance exponentielle des prisons privées gérées par ICE, des contrats records et des conseils d'administration qui se réjouissent du malheur des immigrants. En plus, ils ont empoché depuis 5,2 milliards de dollars de subventions publiques, soit un retour sur investissement de plus de 10 000%. Pour rester avec les milliardaires et les différentes guerres, Elon Musk a décidé de fusionner ses deux entreprises, SpaceX et xAI, pour mettre l'intelligence artificielle dans l'espace, donnant ainsi naissance à la société non cotée la plus chère du monde, valorisée à 1250 milliards de dollars. Musk devient donc la première personne au monde à atteindre une fortune de 800 milliards de dollars suite à cette fusion, qui a ajouté 84 milliards de dollars à sa fortune, portant son total à un montant record de 852 millions de dollars, sans commentaire. Dans la course des entreprises de la tech pour devenir les plus valorisées au monde, les restructurations deviennent cruciales pour intégrer l'intelligence artificielle. N'oublions pas que Wall Street récompense toute entreprise qui licencie un grand nombre de son personnel. Tous les géants de la tech continuent donc de licencier massivement, comme en témoigne la récente annonce d'Amazon concernant la suppression de 16 000 emplois. Cette deuxième vague depuis octobre porte le taux de licenciement d'Amazon à environ 9% de ses effectifs. Le même milliardaire Jeff Bezos, propriétaire d'Amazon, vient aussi d'annoncer le licenciement de 300 des 800 journalistes du Washington Post, mythique quotidien américain qui fit la lumière sur le scandale du Watergate, entraînant la démission de Richard Nixon. Mais ne nous trompons pas, là il ne s'agit pas d'intelligence artificielle mais de plaire à Donald Trump. Le Washington Post a toujours été, disons, de gauche pour faire simple, et a ouvertement critiqué Trump depuis le début. Bezos fait donc un cadeau à Trump en licenciant ses journalistes. C'est la même raison pour laquelle Trump préfère le rachat par son ami Larry Ellison de Warner Brothers plutôt que par Netflix, car Netflix laisserait CNN possédé par Warner Brothers intact alors qu'Ellison le mettrait sur le bûcher trumpien. Il est aussi intéressant de noter que grâce à son ami Trump, Ellison est maintenant un des nouveaux propriétaires de TikTok qui censure des contenus liés à Epstein ou à ICE, évidemment. Il est assez curieux de voir à quel point ces milliardaires sont à la botte de Trump, car ils sont déjà assis sur des milliards de dollars et ont des yachts plus longs que des stades de football comme Bezos. Pourtant, c'est toujours lui qui a financé le documentaire Melania sur la femme de Trump et a donc fait un chèque ahurissant de 75 millions de dollars, 40 millions pour la production à Amazon MGM Studios, puisqu'Amazon a racheté Metro-Goldwyn-Mayer, plus un budget marketing faramineux de 35 millions de dollars. Un documentaire haut de gamme aux États-Unis coûte en général moins d'un million de dollars. Netflix, de son côté, va jusqu'à dépenser 2 ou 3 millions et met 1 million additionnel pour la promotion. On parle donc là d'un investissement 20 fois supérieur. Pour la petite histoire, la réalisation en a été confiée à Brett Ratner, qui avait été banni d'Hollywood par le mouvement MeToo, ayant été accusé par plusieurs femmes de comportements sexuels inappropriés, pour ne pas dire plus. Il est aussi sur des photographies qui viennent d'être rendues publiques en compagnie de jeunes femmes et de Jeffrey Epstein, le fameux prédateur. Pourquoi les Trump ont choisi Ratner est un mystère. On est en droit de se demander s'il sait trop de choses et qu'il fallait le faire taire. Les sommes empochées par la famille Trump sur la production du documentaire font suite à une enquête qui révèle que Trump aurait empoché plus d'1,5 milliard de dollars depuis son arrivée au pouvoir. Il vient d'être mis au grand jour qu'une société d'investissement liée aux Émirats Arabes Unis a acquis près de la moitié de la société de crypto-monnaie de la famille Trump, soit une participation de 500 millions de dollars, 4 jours avant la seconde investiture de Trump. L'accord signé par le fils du président a vendu 49% des parts de World Liberty Financial, la société cofondée par des membres de la famille Trump, et Steve Witkoff, son principal envoyé au Moyen-Orient. Il est évident que ce partenariat commercial soulève de nombreuses questions quant au potentiel conflit d'intérêts. 187 millions de dollars ont été payés à des entités de la famille Trump et 31 millions de dollars à des entités de la famille Witkoff.
Nous voici maintenant à l'heure de notre première pause musicale. Je vous propose la chanson « The Ghost of Tom Joad » de Bruce Springsteen.

0: Radio Libertaire 89.4, la radio de la Fédération anarchiste, vous écoutez L'autre voix de l'Amérique et nous venons d'entendre The Ghost of Tom Joad de Bruce Springsteen. Tom Joad est bien sûr le caractère des raisins de la colère de Steinbeck. Cette chanson nous dit « Des hommes marchent long de la voie ferrée et se rendent là d'où on ne revient pas. Des motos de patrouille routière arpentent la crête. Le bouillon au feu de camp sous le pont, la file pour la brise s'étend jusqu'au coin de la rue. Bienvenue au nouvel ordre mondial. Des familles dorment dans leurs voitures dans le sud-ouest. Pas de foyer, pas de travail, pas de paix, pas de repos. » Et maintenant, nous voici rendus à la partie la plus intéressante de l'émission, puisque nous avons le grand plaisir de recevoir Éric Toussaint, qui est docteur en sciences politiques des universités de Liège et de Paris 8, porte-parole du CADTM International, le Comité pour l'abolition des dettes illégitimes, et membre du Conseil scientifique d'Attaque France, entre autres. Il est auteur de nombreux livres tels que « Banque mondiale, une histoire critique »,« Le système dette, histoire des dettes souveraines et de leur répudiation », Un coup d'œil dans le rétroviseur, l'idéologie néolibérale des origines jusqu'à nos jours. Il sera question de géopolitique, sa spécialité. Donc Éric, ben merci beaucoup d'être avec nous. Ça va être une discussion très intéressante puisqu'on a déjà travaillé ensemble et on a déjà eu beaucoup de ces discussions et c'est toujours fascinant. Comment on peut, et je sais que tu as beaucoup écrit sur l'Amérique, tes derniers articles et tout ça, et depuis toujours d'ailleurs, donc je voudrais avoir ton point de vue de comment est-ce que ce pays a pu se transformer de cette manière et arriver à ce point-là.
1: Ah oui, c'est une très bonne question. Je pense que il y a énormément de déceptions dans la gestion par une succession de présidents démocrates. Ça, c'est extrêmement clair. Je pense que il y a un désir de solution radicale. C'est pas propre aux États-Unis. Et les solutions radicales, soit c'est la gauche radicale qui réussit à les avancer et à être crédible, soit l'extrême droite est parfaitement capable de proposer à sa manière des solutions radicales qui vont rien changer au système et qui vont parfaitement convenir à une partie du grand capital, des grandes entreprises. Et bon, c'est évident aujourd'hui avec Trump, le soutien du secteur tech, que ce soit Zuckerberg, que ce soit Elon Musk, que ce soit Joseph Bezos, tous ces gens-là le soutiennent, ont des médias, puisque Bezos s'est acheté le Washington Post même. Et donc, si je parlais de Trump, je sais que la question n'est pas que Trump, mais Trump représente très clairement quelque chose qui apparaît comme une rupture et donc radicale, alors que c'est la manière trouvée par un secteur important du grand capital américain de répondre à la crise qui traverse la société. Et donc ça, c'est la preuve qu'il y a un désir de radicalité, mais dans l'autre sens, de la radicalité, bah, la victoire récente de Zoran Mamdani à New York, qui commençait avec des intentions de vote il y a 2 ans de 2-3%, et qui termine par bousculer complètement l'establishment à New York. Et il n'y a d'ailleurs pas que Zoran Mamdani, puisqu'il y a Kathy Wilson qui était élue maire de la ville de Seattle. C'est une personne qui vit dans un petit appartement de 45 mètres carrés, qui n'a pas de voiture et qui se déplace en transport en commun. Donc il y a manifestement dans la société américaine, il y a, on va dire, une volonté de changement radical, et soit ça se porte à gauche, soit ça se porte sur des formules d'extrême droite. Et là, le parti démocrate représente tellement l'establishment, la continuité, malgré les promesses où ils disent à la limite, votez pour nous pour éviter le pire. Bon, à un moment donné, ça ne marche plus, ce type d'argument sur une partie de la société. Donc, alors, Pour aller plus loin sur comment on en est arrivé là, sûrement, et ça tu connais beaucoup mieux que moi, mais la crise des subprimes de 2007-2008, avec donc la crise des dettes hypothécaires et l'expulsion de. On est allé jusqu'à 12 millions de familles des classes populaires expulsées de leur logement par les banques. La crise financière, la descente aux enfers d'un secteur de la classe moyenne qui pensait que tout allait bien pour elle, tant qu'il y avait la spéculation immobilière qui donnait une impression de fausse de richesse. Bon, ça a produit des insatisfactions fort importantes. Il y a beaucoup de laissés pour compte par la manière dont la société américaine est gérée. Et de nouveau, les laissés pour compte, soit ils peuvent aller chercher du côté de solutions radicales, soit à gauche, soit à l'extrême droite. Quand je dis la déception des démocrates, je pense à. J'avais regardé l'appui que Biden a eu face à Trump au premier mandat dans la jeunesse. Et c'était impressionnant, il avait une majorité de la jeunesse. Et on a vu avec l'élection suivante, que Trump a gagné, qu'une partie de la jeunesse qui avait voté pour Biden était déçue. Soit n'est pas allé voter pour Kamala Harris, soit a voté Trump. Donc là, pour moi, c'est une preuve de ce que je disais, de la déception par rapport à la gestion démocrate. Alors, voilà quelques éléments d'explication, mais il y a certainement beaucoup plus de choses à avancer pour comprendre ce qui est en train de se passer.
0: Il y a aussi une question, c'est-à-dire moi ce que je me demande toujours, c'est au niveau idéologique ou psychologique ou ce qu'on veut, ou philosophique même, c'est comment toute cette classe dominante, parce que je veux dire, on en parlait il y a 20 ans et on disait, voilà, il est clair que le trickle-down economy, c'est-à-dire rendons les riches encore plus riches, comme ça va rendre les pauvres moins pauvres, c'est celle de Reagan et Thatcher et tous ces gens-là, c'est clair que ça ne marchait pas, on a 50 ans de données qui montrent que ça ne marche pas. Donc comment ces gens-là ne se rendent pas compte que, bien sûr, ils vont faire beaucoup plus d'argent, ils font des milliards en permanence, tous les gens très riches en achetant des sociétés avec Trump et tout ci, tout ça, bon très bien, mais comment ils ne se rendent pas compte qu'ils sont en train de creuser le trou de la société et que bien sûr, quand il y aura des millions, des dizaines de millions ou des centaines de millions de gens qui ne peuvent plus nourrir leur famille, ça va poser un vrai problème.
1: Oui, mais je pense que ça ne constitue pas pour eux un véritable problème. Ils ne pensent pas en termes de société en général. Ils ne pensent pas même à, je dirais, vraiment à la vie de l'humanité et même de la société. Parce que la crise écologique devrait leur faire réfléchir, évidemment. Et se
0: Bien sûr.
1: dire que soutenir Trump avec son drill, forer tant qu'on peut, exploiter tout le pétrole et autres énergies fossiles qu'on puisse exploiter et brûler tout ça et donc dégager dans l'atmosphère de plus en plus de gaz à effet de serre. S'ils soutiennent Trump, c'est que ça ne les préoccupe pas. Il y a quand même dans la démarche des capitalistes la question du profit immédiat, la recherche du profit immédiat, l'idée que ils ont déjà gagné un certain nombre de batailles. Rappelons-nous Warren Buffett, dont on parle moins maintenant, mais qui déclarait, oui, il y a une guerre des classes. Qui est en cours aux États-Unis. Il disait ça il y a 20 ans déjà. Et il disait, la guerre des classes est en train de se dérouler et c'est ma classe qui est en train de la gagner. Et puis il ajoutait, Warren Buffett, je ne paye pas assez d'impôts et ma secrétaire, proportionnellement, paye plus d'impôts que moi. Donc lui, il est quelque part le capitaliste vieux style, bon père de famille, allant manger au McDonald's. Et par rapport à des Elon Musk, Zuckerberg, Bezos, il fonctionne dans un autre registre. Moi, ce qui me frappe aussi, c'est si je prends un autre personnage des 20-25 dernières années des États-Unis, c'est George Soros, ce milliardaire spéculateur qui se vantait d'avoir fait de l'argent en spéculant contre la livre sterling. Finalement, il finit par devenir sympathique tellement il est l'objet d'une dénonciation de la part de Trump ou en Europe de Viktor Orban, etc. C'est-à-dire que ce qui était encore l'attitude d'un capitaliste typique que nous critiquions avec tout à fait justesse, la radicalisation vers l'extrême droite d'une grande partie des grands chefs d'entreprise est telle que ceux que nous critiquions, je répète, avec raison, il y a 20 ans, apparaissent comme beaucoup moins graves. Et c'est vraiment... Ça montre évidemment le changement de situation. Moi, je suis extrêmement inquiet, pas qu'au niveau des États-Unis. Il faut quand même avoir en tête qu'en Europe, soit on a des gouvernements avec des néo-fascistes au pouvoir, c'est le cas de Meloni, des Fratelli d'Italia, alliés à la Lega de Salvini, qui est aussi grave qu'elle, voire pire. On a Viktor Orban en Hongrie, et puis on a à la porte du pouvoir le Rassemblement national en France, l'AfD en Allemagne, le FPÖ en Autriche, le PVV de Geert Wilders aux Pays-Bas, et je peux continuer la liste, c'est-à-dire dans les 27 pays de l'Union européenne. Les partis d'extrême droite ou carrément néo-fascistes viennent ou en première position ou en deuxième position. Et le panorama était totalement différent en Europe il y a 20 ans. Donc, l'évolution aux États-Unis n'est pas l'exception aux États-Unis, la forme prise par Trump est évidemment particulière. Mais si on regarde l'Argentine, Javier Milei est aussi, je dirais, extravagant que Trump et Jair Bolsonaro au Brésil. Donc on a un déplacement dans toute une série de régions du monde. On pourrait y ajouter Poutine en Russie et son comportement homophobe, grand russe, expansionniste, et rappelant, enfin, Trump, c'est rendre l'Amérique grande à nouveau, et Poutine, c'est rendre la Russie de Catherine de Russie et de Pierre le Grand à sa grandeur, justement, à la grandeur de l'époque des tsars. Et donc, on a donc une évolution qui touche une grande partie de la planète. Et bon, je peux ajouter évidemment Netanyahou en Israël, qui va beaucoup plus loin que d'autres présidents antérieurement en Israël, ou Modi en Inde. Donc on a une situation mondiale extrêmement préoccupante où les forces politiques qui sont vraiment à l'offensive, sont les forces d'extrême droite ou les forces néofascistes.
0: D'ailleurs, c'est bien que tu aies parlé du problème international, parce que je voulais t'en parler, parce que bien sûr, tu es un expert en géopolitique internationale, on va dire. Et donc, comment tu réagis quand tu vois donc la politique trumpienne, qui est la loi du plus fort, bien sûr, il se fout complètement du droit international, ou même du droit national, d'ailleurs, parce qu'il est un congrès, ça n'a aucune importance pour lui, le droit international, il n'en a rien à faire, les traités internationaux, il n'en a rien à faire. Comment tu réagis quand tu vois, depuis l'enlèvement de Maduro jusqu'à bien sûr la guerre à Gaza, en passant par tu vois, maintenant il se propose de mettre fin à Cuba et de d'envoyer des bombes sur l'Iran. Comment tu vois la solution, enfin c'est pas la solution, mais comment tu vois le futur dans cet angle-là?
1: Donc je pense que effectivement dans le discours, la doctrine, comme on dit, de Trump, la doctrine de sécurité nationale, qui, pour un francophone, c'est un peu étonnant, parce qu'on pense sécurité nationale, c'est une sécurité intérieure. Or, dans la tradition des États-Unis, la sécurité nationale, c'est sa politique extérieure, parce que, comme cette puissance prétend la domination mondiale, ces problèmes de sécurité nationale, c'est la politique internationale des États-Unis. Et effectivement, les États-Unis ont été agressifs d'une manière impressionnante depuis le début de leur existence. Je suis en train de rédiger un nouvel article là-dessus, mais donc le génocide des Amérindiens entre, on va dire, le 16e siècle et la fin du 19e siècle, on va dire 90% de la population amérindienne a disparu suite à l'intervention des colons à différentes époques, la pire ayant été le 19e siècle au niveau numérique. Puis c'est suivi par toute une série d'agressions de la part des États-Unis vers ses voisins pour s'étendre. Donc les États-Unis attaquent le Mexique en 1847 et prennent 40% du Mexique. Les Français, les Européens, comme tu sais, ne savent pas que le Texas, le Nouveau-Mexique, la Californie et quelques autres États des États-Unis faisaient partie du territoire du Mexique. Et puis en 1898, les États-Unis attaquent, après être sortis de leur guerre civile en 1865, 30 ans plus tard, ils attaquent l'Empire espagnol à Cuba et ils prennent le contrôle de Cuba, de Puerto Rico, des Philippines, de Hawaï. Et donc, alors qu'on a comme idée aussi en Europe que les États-Unis, ce n'est pas une puissance coloniale, comme la France et la Grande-Bretagne, et c'est vrai qu'il y a des différences, en fait, il y avait une politique coloniale de Washington, une conquête de territoire aussi. Et puis, les États-Unis ont occupé Haïti en 1915 pendant jusqu'en 1934. Et après la Seconde Guerre mondiale, ben, c'est la guerre de Corée, c'est la guerre du Vietnam. Donc là, si on prend, on va prendre l'histoire du capitalisme américain, deux siècles, c'est une succession absolument impressionnante d'agressions aux différents coins de la planète de la part des États-Unis pour poursuivre leurs intérêts. Maintenant, ils le faisaient, les présidents successifs, généralement au nom de principes moraux, sous des prétextes humanitaires ou de sécurité. Les violations auxquelles les présidents des États-Unis se rendaient responsables, les violations du droit international et des droits humains, ils le faisaient au nom de la défense du droit international et des droits humains. La différence avec Trump, comme tu l'as dit, c'est que lui dit « je me fous complètement du droit international, je définis moi que l'hémisphère occidental appartient aux États-Unis, du Groenland et du Canada à la Patagonie, donc le sud de l'Argentine et du Chili, je décide exactement de prendre ce qui m'intéresse de prendre. Et donc, je prends le pétrole du Venezuela comme je peux prendre les terres rares du Groenland. Et donc ça, effectivement, c'est nouveau. Donc, ce qui est nouveau, ce n'est pas l'agressivité des États-Unis et la violation du droit international. Là, il y a une constante. Ce qui est nouveau, c'est qu'il ne le fait pas au nom du droit international. Dans son document de stratégie de sécurité nationale, j'ai cherché les occurrences de droits humains ou droits sociaux. Résultat, zéro. Donc, il a donné comme ordre à ses assistants qui ont rédigé le texte de éliminer le mot « droits humains » et « droits sociaux ». Si on regarde le même document de Biden de 2022, donc celui de stratégie nationale du début de l'administration Biden, il y a 20 fois « droits humains ». Et dans le dernier mandat de Obama, il y a 9 fois « droits humains ». Ça ne les empêchait pas de violer les droits humains, mais il parlait des droits humains. Maintenant, c'est ce que tu disais, il y a un changement, à savoir que toute une série de valeurs qui ont quand même se sont imposées après la Seconde Guerre mondiale, et il faut le rappeler, grâce au fait qu'il y a eu d'énormes luttes sociales, radicales, la résistance armée contre les nazis, mais c'est pas que les ricains qui sont venus aider les Européens à se défendre des nazis, je veux dire... c'est la résistance en France, la résistance en Italie, en Grèce, en Belgique, en Pologne, la résistance du peuple soviétique, tout ça ont permis, après la Seconde Guerre mondiale, la mise en avant de valeurs qu'on a retrouvées dans la déclaration universelle des droits humains de 1948, la construction des Nations Unies, et dans les Nations Unies, des avancées pendant une trentaine, 30 à 40 ans, avant que la régression ne commence et que l'Organisation des Nations Unies devienne tout à fait incapable d'intervenir, ce qui était grosso modo une constante, mais elle est encore plus incapable qu'avant. Mais surtout, les valeurs qu'elle était censée porter, ex-secrétaire général, tant bien que mal, Guterres, essaye de défendre, Antonio Guterres, intervient encore au nom de valeurs, et Trump s'en fout, comme de Colin Tampon, n'en a absolument rien à glander, et crée son propre conseil mondial de la paix et décide qu'il le préside. Il y invite Poutine. Et là, ça me permet de parler aussi justement de l'aspect suivant. Trump dit, si j'ai le moyen par la force d'accaparer telle et telle chose, ben, j'en ai le droit, je peux exercer ma force. Et en fait, il dit à Poutine, prends distance de la Chine, parce que tu t'es rapproché de la Chine. Or, la Chine est mon adversaire stratégique et systémique, dit Trump, pas parce qu'elle serait communiste, non, on sait très bien que la Chine est plus un pays communiste ou socialiste, et ne l'a jamais réellement été. Et ce qui gêne Trump, c'est que la Chine a mieux réussi dans le capitalisme globalisé des 20 dernières années que les États-Unis. Les États-Unis sont en déclin économique et la Chine n'a pas arrêté de gagner en puissance. Et c'est là que ça gêne Trump. Et les grandes entreprises américaine qui avait investi énormément en Chine en exploitant les travailleurs chinois, que ce soit Apple ou toute une série de grandes entreprises privées nord-américaines. À partir du moment où la Chine ayant accumulé énormément de réserves de change et de surplus commerciaux, à partir du moment où elle a commencé à prêter aux autres pays de la planète, et notamment au Sud, et puis avec le projet de la nouvelle route de la soie, le Belt and Road Initiative, à partir de 2014, à investir énormément, là, les États-Unis ont commencé à percevoir la Chine comme un adversaire qu'il fallait combattre, alors qu'avant, c'était plutôt un partenaire dont on tirait profit parce qu'on pouvait exploiter les travailleurs chinois et puis revendre les produits sur les marchés internationaux, y compris aux États-Unis, en faisant des profits importants. Et donc, je ne suis pas en train de me perdre dans l'explication,
0: Non,
1: si
0: non, c'est
1: je
0: très
1: voulais
0: clair.
1: dire, depuis les sanctions prises par Biden contre Poutine avec les Européens suite à l'invasion de l'Ukraine, qu'il faut condamner évidemment, mais le fait qu'il y ait eu des sanctions, Poutine, pour les contourner, s'est rapproché de la Chine, aussi de l'Inde de Modi d'ailleurs, auquel ils vendent du pétrole. Et donc il y a une sorte de bloc là, ça a donné y compris lieu à un moment donné à un renforcement de ce qu'on a appelé les BRICS, Brésil, Russie, Inde, Chine, Afrique du Sud. Et là, gêne les intérêts mondiaux des États-Unis. Et donc, ce que veut Trump, il voudrait séparer la Russie ou distancer la Russie de la Chine. Et du coup, Trump dit à Poutine, moi, je me permets de faire ce que je me permets dans l'hémisphère occidental. Toi, dans ton environnement immédiat, qui inclut les anciennes républiques de l'Union soviétique et donc l'Ukraine, voire d'autres parties, hein, le Caucase, on peut aussi penser aux républiques baltes, voire le Kazakhstan, l'Azerbaïdjan et le Kirghizistan, pardon, le Turkménistan, tout ça, c'est la zone qui correspond pour Poutine à ce que c'est l'hémisphère occidental vu par Trump. Donc Trump dit à Poutine, prends tes distances par rapport à la Chine, et moi, je force Zelensky et les Européens à accepter un compromis en Ukraine qui te permet de prendre une partie du territoire ukrainien. Et donc, et moi, en échange, dit Trump, je vais exiger de Zelensky qu'il me donne plus accès à ce qui lui restera de son territoire et des ressources naturelles qui seront encore dans le territoire où lui aura compétence ou ses successeurs. Et évidemment, là, on a deux chefs d'État de deux grandes puissances impérialistes, capitalistes, qui se disent tous les deux, dans notre environnement, on fait ce qu'on veut du moment qu'on a la force de le faire. Et donc, la politique internationale de Trump, c'est une politique où il abandonne la vision de président précédent, notamment démocrate, qui mettait la Chine et la Russie comme les deux ennemis fondamentaux à combattre. Trump, lui, il désigne la Chine comme l'adversaire principal et la Russie comme un partenaire potentiel s'il y a moyen d'arriver à un deal intéressant pour les États-Unis. On peut en même temps se dire que si ce deal ne se conclut pas entre Trump et Poutine, Trump est capable changer son fusil d'épaule et de redevenir offensif et agressif à l'égard de la Russie. Ça, c'est tout à fait possible. Mais il va d'abord essayer l'entente avec Poutine pour réduire la capacité de la Chine d'exercer une influence internationale en concurrence avec, enfin en concurrence par rapport aux États-Unis.
0: Nous voici maintenant à l'heure de notre deuxième pause musicale. Je vous propose d'écouter N'oubliez jamais de Joe Cocker.

0: Radio Libertaire 89.4, la radio de la Fédération anarchiste, vous écoutez L'autre voix de l'Amérique et nous venons d'entendre N'oubliez jamais de Joe Cocker qui nous dit « Papa, pourquoi tu joues les mêmes vieilles chansons? Pourquoi tu chantes avec la mélodie ?» Parce qu'en bas, dans la rue, il y a quelque chose qui se passe, il y a un nouveau rythme et une nouvelle chanson. Il disait « Dans ma ville, il y avait tant de colère, pourtant je n'ai pas de regrets. Comme toi, j'étais un rebelle, donc danse ta propre danse et n'oublie jamais. » Nous revenons vers notre invité Eric Toussaint.
1: Comment tu vois la réaction à ce nouvel impérialisme sans limite de Trump? C'est-à-dire, il va y avoir une réaction de fait, parce que je pense que sans ça, l'Europe va descendre petit à petit. Et je parle économiquement, bien sûr, dans le trou. La Chine va commencer à avoir des problèmes, etc., etc. Est-ce que tu vois une possible résistance ou est-ce que tu vois la route grande ouverte à l'impérialisme brutal américain?
2: Bon, la route est plutôt grande ouverte, mais heureusement, il y a quand même les problèmes intérieurs aux États-Unis grâce à l'énorme mobilisation de la société contre l'action de l'agence de contrôle des migrants, donc ICE, et les crimes qu'elle commet. Elle a tué plus de 10 migrants et elle a tué 2 citoyens américains, et ça a quand même provoqué d'importantes réactions. Et donc on sait que, quelque part, si on pense à la guerre du Vietnam, une partie de la défaite américaine s'est joué aux États-Unis par les énormes mobilisations contre la guerre du Vietnam, c'est-à-dire une crise intérieure. Et donc, j'espère que la crise intérieure aux États-Unis, qui commence à partir de cette question de ICI et la question de palestinienne, quand même, les campus universitaires ont été connus des mobilisations extrêmement importante. Trump y a répondu très très durement, mais donc il y a des éléments de crise interne aux États-Unis, et donc ça c'est un élément qui peut quand même compliquer les calculs de Trump. D'un autre côté, du côté de la vieille Europe, de la Commission européenne, des gens comme Macron et, s'il lui succède, Jordan Bardella, il faut s'attendre à rien, en dehors de la rhétorique, à rien de conséquent par rapport à une résistance à Trump, d'Angela Merkel, pardon, d'Ursula von der Leyen, elle est du même parti que Angela Merkel, donc la présidente de la Commission européenne, l'Allemande conservatrice. Non, il faut... Mélanie, qui est amie de Trump, faut s'attendre à rien. Viktor Orban, grand ami de Trump, si Vox arrive, ou le PP en Espagne revient au pouvoir, ben là aussi, il y aura rien du côté de positif du côté d'une réaction de l'Europe. Moi, je suis hyper critique à l'égard de la Commission européenne, de l'Union européenne. On a bien vu ce qu'elle était capable de faire depuis 20 ans, et notamment dans le cas de la Grèce, de Chypre, du Portugal, de l'Irlande. On voit à quel point elle est complice de Netanyahou. Aucun pays européen n'a rompu les accords commerciaux, les accords militaires avec Israël, rien n'est fait, on le laisse perpétrer le génocide. Donc, je n'attends absolument pas de l'Europe telle qu'elle est maintenant, c'est-à-dire où elle vire de plus en plus vers l'extrême droite, de la part des institutions européennes, j'attends, et des gouvernements européens, je n'attends rien de positif pour contrecarrer véritablement Trump. Je n'attends rien non plus de Poutine. Donc, Moi, les perspectives que je vois, c'est un internationalisme d'en bas. La compréhension des citoyens et des citoyennes, des classes populaires, de la jeunesse, dans les différents espaces où ils vivent, aux quatre coins de la planète, de l'importance de mettre en avant une perspective antifasciste, anti-impérialiste, depuis la base de la société. Et donc là, on a quand même connu des phénomènes intéressants ces 15 dernières années. On a eu les mobilisations des indignés, ça c'était autour de 2011, le printemps arabe. Ça s'est malheureusement pas consolidé, mais il y a eu des mouvements importants. Les mobilisations de la jeunesse pour la justice climatique dans une partie importante de l'Europe en 2019. Le mouvement Black Lives Matter aux États-Unis et dans une partie de l'Europe. Donc un grand mouvement anti-raciste, anti-suprémaciste. Le mouvement de solidarité avec la Palestine, la France, c'est pas le meilleur exemple. Le meilleur exemple, c'est l'Italie. Il y a eu une grève générale quasiment totale en Italie en solidarité avec le peuple palestinien en septembre, si je me souviens bien. Dans mon pays, la Belgique, c'est des manifs de 120 000 personnes. En Espagne, il y a eu 200 000 personnes dans la rue et le tour d'Espagne, avec la présence de l'équipe cycliste d'Israël, s'est terminé dans le chaos parce que les manifestants ont empêché la fin de la dernière étape du tour d'Espagne, avec une d'énormes mobilisations. Et puis, il y a ces mouvements Génération Z. Au Bangladesh, au Népal, au Sri Lanka, au Kenya, à Madagascar, au Maroc. Donc d'importantes mobilisations de la jeunesse. Ça, c'est les 2 dernières années. Donc là, un grand mouvement de solidarité avec la Palestine et des mouvements qui s'appellent Génération Z. Et pas oublier les grandes mobilisations féministes à leur meilleur moment dans les 10 dernières années en Europe. La grève des femmes en Espagne, les mobilisations des femmes en noir en Pologne contre la pénalisation de l'avortement. Donc on a des résistances quand même importantes contre le capitalisme, contre les phénomènes les plus inhumains du néolibéralisme. Et donc au niveau d'en bas, il y a une volonté de réaction. Le problème, c'est, pour moi, le défi, c'est reconstruire de véritables espaces où on accumulerait des expériences, où les organisations, à la base, se renforceraient. Je ne parle pas d'un processus du haut vers le bas, je parle d'une construction à partir d'en bas. Bon, on a connu aussi les gilets jaunes, c'était très important en France en 2018-2019. Donc on a à répétition des mobilisations. La question c'est est-ce que ces mobilisations vont finir par déboucher sur des processus accumulatifs et de construction à partir d'en bas, mais construction de nouveaux espaces, de nouvelles structures démocratiques, d'un programme d'émancipation sociale adapté aux circonstances de la crise actuelle, c'est-à-dire la crise écologique, le danger néofasciste dans toutes ses dimensions et l'agressivité des impérialismes. Donc, il y a un potentiel fort important. Et en ce qui me concerne, comme porte-parole du réseau international du Comité pour l'abolition des dettes illégitimes, ben, On a mis beaucoup d'énergie depuis 2 ans à essayer de favoriser la reconstruction d'un espace international antifasciste, anti-impérialiste. Et alors que notre priorité, c'est la lutte contre les dettes illégitimes, vu que le danger néofasciste et impérialiste deviennent des problèmes prioritaires, et ça a à voir avec la crise écologique, hein, parce que les néofascistes sont négationnistes du changement climatique et pour plus de dégâts dans la nature. Donc tout ça est parfaitement lié. Et donc on se dit qu'on doit mettre de l'énergie, pas simplement sur notre thématique, mais sur une thématique.

0: tout ça devrait se mettre ensemble, pas pour fusionner, pas pour se dissoudre. Ils peuvent garder leur structure, leur originalité, mais au moins se dire, dans la lutte antifasciste et dans la lutte anti-impérialiste, on joint nos efforts. Et on le fait sur un plan international. On doit faire ça avec des comités locaux, mais s'il n'y a pas une dimension internationale, alors qu'il y a une internationale néo-fasciste et pro-impérialiste qui existe, hein, les néo-fascistes, les trumpistes, l'extrême droite européenne et l'extrême droite latino-américaine ont des réunions, ça s'appelle CCAP, conférence convoquée par les conservateurs. Et eux, ils se réunissent, leurs podcasteurs ont des stratégies communicationnelles communes. Ils développent à leur manière partout la théorie du grand remplacement de Kirk aux États-Unis qui était assassiné, qui devient une figure martyre des Trumpistes, ou Steve Bannon, ou Éric Zemmour. Mais tout cela, ensemble, avance la même théorie du grand remplacement. Et donc, par rapport à cette internationale néo-fasciste, il faut construire une internationale antifasciste et anti-impérialiste. Et donc là, moi j'appelle tous ceux et toutes celles qui ont encore l'énergie de faire quelque chose, de mettre une partie de leur énergie là-dessus. Il faut bien sûr localement défendre le droit des migrants, défendre le droit des réfugiés, aller contre l'agro-business et tout ça, je parle du local. Mais si on ne se pose pas la question de la solidarité avec les Palestiniens, d'opposition aux agressions impérialistes dans le monde et aux dangers fascistes ou néo-fascistes, si on n'ajoute pas ça dans la dimension de sa lutte, il manquera quelque chose et là, on risque de ne pas réussir à construire une résistance suffisamment forte.
1: D'ailleurs, tu as un projet très important et très intéressant au Brésil. Tu veux nous en dire
0: Oui.
1: quelques mots?
0: Oui, donc peut-être que certains des auditeurs et des auditrices se souviennent qu'il y a eu un forum social mondial qui est né en 2001 à Porto Alegre au Brésil, avec comme thème Le monde n'est pas une marchandise, un autre monde est possible. Ça s'est décliné dans le sens. Il y a eu un forum social européen, il y a eu donc des forums sociaux continentaux, tout ça est né à Porto Alegre et a connu des réunions internationales avec 100 000 participants. Et toi et moi, on s'est connus en 2007 au forum social mondial de Nairobi au Kenya. C'était un assez grand forum social mondial, pas le plus grand. Et donc, m'est venue l'idée de Porto Alegre a été le berceau du Forum social mondial. Le Forum social existe encore formellement, mais plus personne n'en entend vraiment parler. C'est plus un espace moteur. Essayons de reconstruire un espace où agiraient à la fois des partis politiques réellement favorables aux classes populaires, mais de différentes orientations politiques, et les organisations citoyennes, les syndicats, les organisations de paysans, les organisations des peuples originaires, les organisations féministes, LGBTQI+, écologistes, etc. Tout ça. Essayer de rassembler tout ça. Et donc, on a réussi à le faire localement à Porto Alegre. Et je participe depuis 2 ans à la préparation de la première rencontre antifasciste et anti-impérialiste internationale, qui aura lieu du 26 au 29 mars à Porto Alegre, au Brésil. Et on a lancé un appel international. Il y a des signatures qui nous viennent.

0: pour le moment 70 pays, des personnes du monde de la culture, des parlementaires, des responsables d'organisations politiques, des militants syndicaux, militantes féministes très connues comme les auteurs de manifestes féministes pour les 99, pour les 99%. Et on essaie aussi d'ailleurs d'avoir des artistes donc du monde de la chanson autour de cet appel. Et voilà, moi de France, je pense qu'il y aura pour le moment, il y a une cinquantaine de personnes de différents mouvements qui disent qu'elles vont y aller. Donc c'est pas un déplacement massif, mais c'est un début. C'est des gens qui sont dans une vingtaine, une trentaine d'organisations différentes, et notamment, par exemple, une organisation antifasciste très militante qui s'appelle la Jeune Garde antifasciste. Je ne sais pas si vous en avez entendu parler. Il y a un élu LFI qui s'appelle Raphaël Arnaud, qui était élu à Avignon et qui est de la Jeune Garde antifasciste. Il y a d'autres de la Jeune Garde antifasciste de Strasbourg et de Lyon, des endroits où les fascistes étaient extrêmement, ou sont extrêmement menaçants, voire violents à l'égard de migrants. Et donc, par exemple, la Jeune Garde antifasciste sera présente à Porto Alegre, comme Attac sera présent, et des partis comme ou des mouvements politiques comme LFI ou le NPA et d'autres. J'espère qu'il y aura des communistes libertaires, d'autres libertaires qui viendront. J'espère vraiment qu'ils se déplaceront. Et pas pour une grande messe, pas, mais pour discuter, bilan de comment on affronte le fascisme et l'impérialisme, et comment on se donne des rendez-vous pour renforcer la résistance antifasciste et anti-impérialiste. C'est ça l'enjeu. J'espère que, même si ce sera modeste, mais j'espère que ce sera un premier pas qui a vraiment du sens.
1: Tu peux nous dire, tu peux dire aux auditeurs comment ils peuvent le joindre et signer, etc. Je le mettrai sur
0: Donc, il
1: la
0: y a
1: radio et tout
0: un
1: ça, mais.
0: site internet, Antifas, donc Anti et FAS, Antifa au pluriel, 2026.org. Donc Antifa avec S 2026.org.
1: Un seul mot. En un seul mot, antiface.
0: Voilà. Et alors il y a le média alternatif Blast qui a publié sur son site. Donc si vous allez sur Blast, vous verrez que l'appel est publié par Blast. Je suppose que pas mal des auditeurs et auditrices connaissent Blast. Et il y a le site du CADTM qui est www.cadtm, Comité Abolition d'Aide Tiers-Monde.org. Là aussi, il y a l'appel et un formulaire. Il suffit de cliquer et de remplir ses coordonnées, comme tu l'as fait d'ailleurs au cours des derniers
1: Absolument.
0: jours. Et donc, pour le moment, on a surtout été chercher entre guillemets, des personnalités, mais c'est ouvert à tout le monde. Et bon, ben, on vient en quelques jours de réunir 1000 signatures supplémentaires. Donc, c'est modeste, mais c'est intéressant. Parce que l'appel comme tel est quand même un appel qui essaye d'aller au fond des choses, quoi. C'est pas un texte mièvre. Je pense que c'est un texte radical. Et aussi, on ne se fait pas chier à lire un long texte. Le texte, il fait 700 mots. En l'écrivant, on s'est dit, il faut que la personne, en 3 minutes, l'ait lu et se dise, bon, ben, ça vaut le coup de lire, parce que les textes de 4-5 pages, comme disait Pierre Desproges, c'est comme avec l'annuaire, on finit par décrocher. Et donc, le texte, il est court et je pense assez percutant et motivant.
1: Absolument.
0: Voilà.
1: Et je le mettrai sur la radio et sur Le Monde Libertaire, comme ça les gens pourront avoir accès, ceux qui n'ont pas suivi les consignes exactes le trouveront là-bas, quoi. Donc pas de
0: Super.
1: problème. Tu veux nous dire un mot, il y a une chose que je t'ai pas demandé, mais parce qu'on est
0: Oui.
1: parti sur autre chose, tu veux nous dire un mot sur le CADTM, parce que c'est quand même, c'est ton
0: Alors, le
1: expertise numéro
0: CADTM,
1: un.
0: oui, c'est un réseau mondial. On s'appelle maintenant Comité pour l'abolition des dettes illégitimes, mais on a gardé le sigle CADTM parce que pendant 20 ans, on s'appelait Comité pour l'annulation de la dette du tiers-monde. Et puis, avec la crise du subprime aux États-Unis, la dette hypothécaire, l'endettement des ménages des classes populaires au nord, la crise de la dette publique de la Grèce en 2015 et d'autres pays du nord, on s'est dit, ben, il faut prendre un nom beaucoup plus, qui englobe beaucoup plus de dimensions, des questions des dettes. Et donc, c'est pour ça qu'on appelle Comité pour l'abolition des dettes illégitimes. Les personnes qui sont intéressées, ben, elles peuvent visiter le site du CADTM. Donc, c'est, comme je l'ai dit tout à l'heure, CADTM, Comité annulation de dette tiers monde, CADTM.org.
1: C'est comme ça que j'ai connu Eric et c'est comme ça que je me suis jamais arrêté de lire ce qu'ils font et de ce qu'ils publient parce que c'est effectivement fascinant. C'est-à-dire, c'est une image qu'on n'a pas, bien sûr, dans les médias traditionnels et même chez beaucoup de penseurs, ils pensent pas du tout de cette manière-là. Donc, c'est vraiment très important d'aller voir ce qu'ils font là-bas, quoi. Ben Eric, merci beaucoup encore une fois.
0: Bon,
1: C'était
0: merci bien pour
1: passionnant.
0: l'invitation.
1: Merci à tous d'avoir été présents pour cette émission. Et donc, nouvelle émission le lundi 9 mars à 19h30 sur Radio Libertaire 89.4. 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Merci, bonsoir.

Bonjour, bientôt l'émission compositrice, mais comme il reste un petit quart d'heure, eh bien, bon, c'est Florence au micro, bientôt compositrice suivie de Flemmardise. Il y a un mort magnifique, je voudrais lui rendre un petit hommage, juste un beau matin. Areski et puis Liberté, voilà, c'était Areski et voici sa chanson Liberté.

Allez, j'ai le temps d'une autre chanson. Eh bien, toujours un petit hommage à Areski. Un beau matin. C'est sur le disque, Un beau matin. Bah, j'ai ce disque-là chez moi. Alors, je l'ai ressorti. Un beau matin, Areski.

toujours un hommage à Areski, Florence au micro, en attendant l'émission compositrice suivie de Flémardise. Areski sur le disque Un beau matin qui est paru en 2018. Alors évidemment, il y a Brigitte Fontaine sur certaines chansons, mais pour l'instant, seulement Areski. Et puis toutes nos condoléances à Brigitte Fontaine. Alors, allez, on y va. 80, allez, c'est parti.

Et voilà, c'était fini pour Areski. Eh bien, c'était un disque, une production Le Souffle Continu. C'était en 2018. Et c'est le disque Un Beau Matin. Eh bien, maintenant, nous allons embrayer avec l'émission du jour. Nous sommes le 2 juin. Oui, nous sommes le 2 juin. Non, le 3, oh là là, j'ai du mal avec le temps. Nous sommes le 3 juin et c'est la 16e émission de Compositrice. Suivra la 115e de Flemmardise qui sera consacrée à Neil Dauph et la musique d'Artémise. Mais en attendant, Compositrice avec Marion Frère. Mais d'abord, l'indicatif qui est Marie-Paul Belle.

0: Voilà, c'était Marie-Paul Bell, qui paraît-il fait un tour de chant en ce moment, ou bientôt, je ne sais plus, d'adieu. Bon, je n'ai pas repéré où ni quand, mais bon, ça, c'était quand même une grande dame de la chanson française, qui est toujours vivante, mais qui va s'arrêter de chanter. Moi, c'est mon titre préféré, celui qui est dans l'indicatif d'entrée de l'émission compositrice. Alors aujourd'hui, 3 juin 2026, nous allons faire entendre Marion Frère, un disque qui s'appelle Originel, un disque qui a un an, qui est paru en 2025. Marion Frère a fait la conception du disque. C'est un disque qui raconte une histoire. Et elle est au cello avec Théo Penven, je ne sais pas si ça se prononce comme ça, ou Penven au piano, Balthazar Naturel à la clarinette basse, Les Gabrielles, et puis Camille Villanove, celle qui raconte. Et c'est un disque qui dure 66 minutes, et c'est une histoire qui parle des compositrices, des femmes. Alors elle est au violoncelle, Marion Frère, et elle a eu une super idée avec ce disque. Voilà ce qu'elle dit. « J'ai pensé originel comme un point de départ, une origine, un chemin artistique à la manière d'un parcours initiatique où la voix de mon violoncelle s'éveille, guidée par l'âme des compositrices. » Je crois que la musique parle de ce qui ne se voit pas, qu'elle ouvre des portes à l'intérieur de chacun de nous et au-delà, qu'elle permet un décloisonnement, une liberté d'expression, une inspiration infinie et dialogue avec le silence qui est en nous. J'ai alors écouté le silence de chacune des compositrices. Je me suis laissée guider par leur création. Et j'ai retrouvé une manière de composer qui m'est chère, celle des liens synesthésiques où le langage de la musique devient couleur, texture, parfum et sensation. Et grâce à elles, ces compositrices, j'ai trouvé le sens de « originel » au pluriel, le titre du disque. C'est un hommage à cette force de création discrète mais puissante et qui, je le sais, cela sera à l'origine de tout ce qui suivra. L'originalité du CD, enfin du disque, est dans son évolution sonore allant de la plus petite forme, violoncelle seule, au sextuor, accompagné par une histoire où l'imaginaire, la rêverie et les citations tissent des liens entre les époques et les styles, à la manière d'un dialogue entre les arts. Cette voix qui murmure entre les œuvres, c'est la force de l'invisible, la voix de toutes ces femmes qui ont pensé, écrit et composé dans le silence. C'est l'âme de la création féminine, celle qui me guide quand je joue, dit Marion Frère. Cette âme intemporellement inspirante. Voilà ce qu'elle dit, mais il y a un autre texte dans cet album où il y a un très beau livret, un livret en français et en anglais, et il y a un petit texte de présentation de Marion Frère par Anne Berest, je ne connais pas. Voilà ce que dit la présentatrice de Marion Frère, la compositrice et violoncelliste. Pour son premier album, Marion Frère pose un geste fondateur. Elle ouvre une chambre secrète dédiée à celles, au pluriel, dont les voix furent trop longtemps oubliées. Elle réveille un monde où la mémoire des femmes retrouve enfin sa place dans la grande respiration de la musique. Ce souffle est né d'un élan intérieur, d'un amour lumineux pour les voix effacées de compositrices. Lorsqu'elle compose sa première œuvre, elle découvre au même moment la sonate de Rita Stroll, œuvre méconnue et enflammée. C'est un choc, une évidence. Cet album sera un hommage aux voix étouffées et aux audaces refoulées. Mais ce projet ne se veut pas simple restitution historique. Marion Frère compose, explore, cherche ce que ces femmes ont cherché avant elles. Une musique qui habite les corps, une parole secrète entre l'oreille et l'âme. Pour moi, confie Marion Frère, la musique est un dialogue avec l'invisible. Le récit s'ouvre sur l'évocation du baou, des sons archaïques, des battements sourds venus des entrailles du monde. Les paysages apparaissent rugueux, livrés à la nudité du vent et des racines. La nature y règne, farouche et première dans sa souveraineté tribale. Puis surgit la passion ardente de la sonate de Rita Stroll, théâtre sonore où se rejouent les drames de l'âme. Après l'embrasement, le calme revient, sagesse claire, tempérance et sérénité du thème d'Hildegarde de Bingen. Bingen. La musique suspend le temps et dans cet espace s'ouvre la possibilité d'un retour vers le monde. Alors vient le dialogue avec l'autre, porté par les accents populaires du quatuor de Marthe Braquemont. Et la joie du partage atteint son sommet dans le quintet final, le violoncelle au cœur vibrant, le violoncelle de Marion Frère, s'élance au milieu des instruments complices. Entre les morceaux, la parole affleure, elle précède la musique qui devient l'écho. Citation, fragment, confidence. Des voix de femmes s'élèvent, se mélangent, n'en font qu'une. On entend, entre autres, Gabrielle Buffet ou Nadia Boulanger qui affirmaient « Ne faites rien pour les faits, faites-le pour la vérité ». Ces textes sont des fils tendus entre les œuvres, en équilibre entre mémoire et imagination. Autour du violoncelle, toutes ces femmes se tiennent là, telles des fées penchées sur le berceau d'un nouveau-né, lui offrant les dons de beauté, de grâce et d'inspiration. Voilà, j'en ai fini avec le texte de présentation. Nous allons en avoir pour 66 minutes. Nous allons écouter ce disque concept, comme on dit maintenant, de Marion Frère. D'ailleurs, elle est au violoncelle et à la conception. Au piano, dans certains morceaux, il y aura Théo Penven, Mar et Balt à la clarinette basse, Les Gabrielles et Camille Ivanov, la narratrice. Eh bien, nous allons écouter ce disque originel de Marion Frère. J'espère que je ne me trompe pas. Bonne écoute sur Radio Libertaire, la voix sans Dieu ni maître.
1: L'histoire commence au sommet d'une colline appelée Baou, bordée par la Méditerranée, vêtue de pins aux allures sauvages et de roches majestueuses. Le mistral charrie des bouffées de romarin jusqu'au bas de la falaise où quatre sentiers se dessinent, la croisée des possibles. Quelle direction choisir ? L'art est animé d'un principe vital qui est de croître et de se multiplier dans un renouveau incessant de désirs et d'expressions. Cette intention s'imposera envers et contre tous les traités si elle prend racine dans la vie. Éclosion, croissance, errement, cassure. Du haut du rocher, j'ai pris mon souffle. Aux quatre chemins, j'ai trouvé ma voix. Et en moi, j'ai entendu chanter la musique que j'allais écrire.
0: 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Et nous écoutons Marion Frère.

0: C'était une composition de Marion Frère qui date de 1994 et qui s'appelait Baou, et c'est tiré du disque originel de cette jeune compositrice. Je ne sais pas quel âge elle peut avoir, mais d'après la photo, elle est jeune. Et nous continuons avec son disque concept sur Radio Libertaire, la voix sans Dieu ni maître de la Fédération anarchiste.
1: Depuis mon plus jeune âge, un goût impérieux m'avait attiré vers la musique, source de plaisir extraordinaire. La réalité impalpable du monde sonore, la prédilection quasi viscérale de mon individu pour telle ou telle sonorité, pour tel ou tel rythme audible. L'histoire devient drame. Le drame devient musique. Deux êtres s'aiment. Une loi les entrave. Ivre de sensations. Ivre de son, la passion fracassante engendre la composition.

Rita Stroll, 1865-1941. Sur le disque de Marion Frère, originel au pluriel.

0: C'était Titus et Bérénice de Rita Stroll. Ah zut, pardon.
1: 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Plus loin que le temps, plus profond qu'en soi-même, éternelle sève qui du néant à l'absolu sublime notre humanité. 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

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Le disque originel de Marion Frère maintenant, c'est Hildegard von Bingen, 1098-1179.

À 5 ans, la bonne me chantait des chansons du pays que je connaissais par cœur, qui me touchaient profondément. D'anciennes berceuses, des ballades médiévales, le folklore des saisons laborieuses. De même que la vie ne s'explique pas, l'art, qu'il soit ancien ou moderne, ne s'explique pas, il se goûte hors de l'intelligence et du raisonnement. La création de formes suivant la fantaisie et le désir intérieur de l'artiste est un langage qui n'a de borne que celle de son imagination et de sa sensibilité. Ses souvenirs ont pétri des rythmes rustiques, des lignes heurtées, de mystérieuses suspensions, et cet univers sonore invite à une infinité d'interprétations.

Radio Libertaire, originelle de Marion Frère. Là, elle citait une La Bonne, etc. C'était Gabriel Buffet-Picabia qui avait... C'était un extrait d'elle. Maintenant, nous allons continuer avec le disque originel au pluriel de Marion Frère. C'est donc elle, la violoncelliste et la conceptrice. Et nous allons passer à Marthe Angot-Braquemont, 1898-1973, trois pièces pour quatuor à cordes. D'abord, ça s'appelle « Dans une allure populaire », ensuite « Andante Allegro Vivo » et ensuite « Vivo ». Voilà, trois pièces de Marthe Angot-Braquemont, Marthe sur Radio Libertaire, la voix sans Dieu ni maître de la Fédération anarchiste, et c'est l'émission Compositrice, consacrée au CD concept originel au pluriel de Marion Frère.

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Radio Libertaire, maintenant la dernière des trois pièces pour Quatuor à cordes de Marthe Angot-Bracmont, 1898-1973, présentée par Marion Frère, qui est au violoncelle, dans le disque originel. C'est parti.

0: Radio Libertaire, émission compositrice, une classique, oui merci, Marion Frère, disque originel au pluriel.
1: L'art est un moyen par lequel les gens peuvent communiquer l'un avec l'autre et exprimer les besoins profonds de leur être et de leur époque, pour aller plus loin que la stricte signification des mots et pour atteindre la source mystérieuse de la nature. Les allées et venues d'un oiseau de mer, les monts du Jura, l'odeur grisante des roses exténuées par la chaleur du jour, les tableaux que peignait ma mère, un poème lu au pas d'une promenade. Tout cela crée une atmosphère de beauté et de rêve propice à l'inspiration. Les parfums, les couleurs et les sons se répondent.
0: Marguerite Canal, 1890-1878, Spleen.

0: Marguerite Canal, 1890-1978.
1: Quand vous avez la chance d'avoir affaire à des gens qui entrent dans la vie, ils ont 20 ans, certains 18, d'autres 30, peu importe, vous découvrez tout d'un coup, chez les uns, une telle aspiration à la vie, que quoi qu'ils fassent, vous savez qu'ils le feront avec amour, avec un sentiment de plénitude qui est le résultat d'un désir. Tout est là. Sommes-nous susceptibles d'avoir un désir et un sens de la découverte permanente ?
0: Voilà, c'est fini avec le disque originel au pluriel, féminin pluriel, de Marion Frère, qui était à la conception du disque, et puis au violoncelle, et à la composition pour le premier des titres. Il y a eu ensuite alors Marion Frère, et puis Rita Stroll, puis Hildegard von Bingen, puis Marc-Angot Braquemont, et enfin Marguerite Canal. Voilà, maintenant... je vais passer à un autre disque parce que, comme je tiens beaucoup à cette émission compositrice qui n'est qu'une heure et demie par mois, j'ai commis dans Le Monde Libertaire un article sur la musique classique et les femmes en lutte, et dont Mel Bonis. Vous avez un petit morceau là de Mel Bonis, suite dans le style ancien pour clarinette, flûte, violon et piano, composé en 1928 et joué par l'ensemble Latitude.

Voilà, c'était le prélude à la suite pour dans le style ancien, composé en 1928 de Mel Bonis, 1858-1937. J'ai choisi ce morceau, j'ai pas le temps de passer la suite entière, parce que j'ai commis un article dans Le Monde Libertaire du mois de juin sur les compositrices en lutte avec un focus sur Mel Bonis. Je vous rappelle... 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Justement, voilà, c'est fini, compositrice. C'est terminé pour aujourd'hui. La prochaine, ça sera au mois de juillet. Ouh là là, ça sera le premier mercredi de juillet. Et je suis toujours paumée dans les dates. Ça sera le 1er juillet, ça sera la 17e émission. Et si vous voulez retrouver les programmes de compositrices, il faut faire taper le site Flemmardise et Réveil Mot ne trouble pas ma sieste, parce que compositrice, c'est en même temps. Et en regardant la date, c'est ensemble les deux programmes. Allez, maintenant Lily Boulanger, l'indicatif de sortie. À tout de suite. 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

Nous sommes le 3 juin 2026 et après Lily Boulanger qui est l'indicatif de sortie de compositrice, la 16e émission, maintenant voici la 115e émission de Flemmardise. Et je passe de Lily Boulanger à Angélique Ionatos.

3 juin 2026, flémardise et réveille mots avec l'accent circonflexe de rêve ne trouble pas ma sieste. Eh bien, nous avons, comme le principe de l'émission le suit la plupart du temps, un disque et une nouvelle ou alors un extrait de livre. Le disque, aujourd'hui, c'est un groupe Artemis, un groupe de jazz de filles, René Rosne, René au féminin, Ingrid Jensen, Nicole Glover, Noriko Ueda et Alison Miller. C'est un disque récent qui a été enregistré en 2024 à New York. Alors René Rosne, R-O-S-N-E-S, piano et Fender Rhodes, Ingrid Jensen à la trompette, Nicole Glover au ténor sax, Noriko Ueda à la basse et Alison Miller à la batterie. Et il y aura des compositions variées, la première de Donald Brown, ensuite de Noriko Ueda, ensuite d'Ingrid Jensen, puis de Nicole Glover, une composition de Wayne Shorter, ensuite de René Rones, ou R-O-S-N-E-S, je ne sais pas comment on prononce, une autre d'Alison Miller. Je ne sais pas si j'aurai le temps de passer le disque en entier, mais c'est un beau disque de jazz, on peut dire, et qui ponctuera, ce n'est pas des pauses musicales, c'est juste un partage entre texte et musique, qui ponctuera donc un des contes

couche de Nieldorf qui est parue, alors là, il y a longtemps, en 1981, aux éditions Plein Champ. Et c'est un Nieldorf est née en Hollande en 1858. Elle est morte en 1942. Elle était la fille d'un garçon d'écurie et d'une dentelière qui eurent 9 enfants. Et Nieldorf, avec sa famille, connut dans son enfance et son adolescence une misère atroce, habitant dans les caves d'Amsterdam ou dans les taudis d'Anvers et de Bruxelles, après que ses parents aient émigré en Belgique pour tenter d'échapper à la faim dès l'âge de 8 ans. Elle s'occupe des petits métiers. À 12 ans, elle est commissionnaire, c'est-à-dire elle est livreuse, maintenant on dirait ça. Puis trottine chez une modiste. Alors c'est pareil, livreuse chez une modiste. Elle est passionnée de lecture. Et survient une période particulièrement difficile et trouble où il semble, si l'on s'en réfère à ses livres, qu'elle ait connu la prostitution et l'hôpital. Devenue modèle dans les ateliers de peinture, elle rencontrera un jeune intellectuel aisé, féru de, entre guillemets, sociologie, qui s'appelait Fernand Brouez, fondateur d'une revue socialiste, La Société Nouvelle. Brouez va lui faire donner des leçons de toutes sortes de matières qu'elle ignore et même lui faire fréquenter le conservatoire. Surtout, il va lui faire apprendre le français, langue qu'elle choisira bien des années après pour écrire ses livres. Ensuite, elle l'épousera et ce sera un mariage d'amour. Mais il va mourir, son mari, à 35 ans, atteint de paralysie générale. Faut lire son conte, le conte de Nieldorf, Un lapin. Nieldorf héritera de ses biens, se remariera plus tard avec un avocat d'Anvers, qui sera par ailleurs, alors il s'appelle Paul, il s'appelait Paul Serigiers et il était pilier de l'art contemporain. Nieldorf avait plus de 50 ans lorsque, littéralement étouffée par la remontée de ses souvenirs, elle prit la plume pour transposer en des pages d'un réalisme à la fois brutal, poétique et dépouillé ses bouleversants jours de famine et de détresse, écrit en 1911, et qui a été proposé pour le prix Goncourt. Elle a ensuite écrit une trilogie, alors Jour de famine et de détresse était le premier, ensuite Kidje 1919 et Kidje Trottine 1921. C'est une trilogie très largement autobiographique sur cette jeunesse ineffaçable. D'autres livres verront le jour, dont ces contes farouches qui parurent en 1913, à travers lesquelles elle donne une sorte d'anthologie de son œuvre au tout début de son élaboration. Et là, je m'arrête là. Il y a... C'est Charles Peggy qui a cité qui a dit d'elle « Ceux qui échappent à la misère n'échappent pas à la mémoire de leur misère. » Et en fait, personne n'a parlé de la misère comme Nieldorf. Ce livre la fera découvrir dans les différents registres qu'elle utilisa à travers toute son œuvre pour exorciser son insoutenable enfance. Non, quand Charles Peggy, c'était pas par rapport à elle, mais c'est une citation qui a été dite et qui lui correspondait, mais Charles Peggy ne parlait pas d'elle. Alors on trouve parmi ces récits autobiographiques, celui que j'ai choisi qui s'appelle Le Grelotteux, il y en a beaucoup d'autres. Ce livre fut le second qu'elle publia. On remarquera combien son style est étonnamment libre et direct et combien il continue à nous toucher profondément plus de 70 ans après la parution de l'ouvrage. Comme c'était en 1981 et que j'ai horreur de compter le temps qui passe, je vous laisse compter, nous sommes en 2026. Je vous ai lu l'introduction, mais
Je ne vous ai pas lu la quatrième de couverture, mais ça revient à peu près à ça. C'est une anthologie de sans doute involontaire de son œuvre, mais moi j'ai choisi donc Le Grelotteux, page 71. Elle est morte en Belgique en 1942. Et donc c'est vers la cinquantaine qu'elle fera revivre par sa plume, en même temps que son enfance, la vie des parias de ce temps-là, dans un français dépouillé, aussi clair sous sa plume que peut l'être une langue maternelle. Voilà, Nildorf, 1858-1942. Bon, avant de commencer le Grelotteux, je vais donc vous passer un titre du groupe Artemis, The Smile of the Snake.

Voilà, c'était le disque Artemis, The Smile of the Snake. C'est un disque qui est paru en 2025. C'est écrit en tellement petit. Oui, 2025, c'est récent. Voici maintenant Le Grelotteux de Nildoff, écrit en 1913. Et c'est paru aux éditions Plein Champ en 1981. Cet extrait de Conte farouche sur Radio Libertaire, la voix sans Dieu ni maître ni publicité de la Fédération anarchiste. Le Grelotteux, Nildoff. Dirk, à 3 ans, ne savait pas marcher. Le ventre ballonné, les jambes trop maigres repliées sous lui, il se traînait par terre, emmailloté de plusieurs langes, le derrière écorché, macéré dans ses déjections. On avait bien autre chose à faire que de le changer constamment. Il avait la tête trop grosse pour le corps, une figure de Saint-Jean-Baptiste aux grands yeux bleus, mais dont les pupilles étaient si dilatées et le blanc si azuré qu'ils en semblaient noirs. Cependant, le regard restait bleu et toute la physionomie avait une expression si douce et souffrante et si délicatement intelligente qu'on le regardait toujours à plusieurs reprises. Il était très sage et demandait en bégayant qu'on lui remît du sucre dans sa sucotte. Les rares fois qu'on le lavait étaient des moments de supplice pour lui. Le savon noir sur sa peau à vif le faisait hurler. Mais après, il était transfiguré, sa figure devenait rose, ses yeux brillaient. Assis à terre, il croisait ses petits bras sur sa poitrine et en balançant le corps et la tête, il chantait « Petite mère, pépé, petite mère, mets du sucre à ma sucotte, sucotte. » Puis, il nous regardait d'une façon espiègle et ajoutait « Je n'ai pas papa bégayé, je suis grand. » Où il s'approchait de la nichée des petits chats et leur promettait que, quand lui et eux sauraient marcher, ils descendraient l'escalier à pied. Il ne connaissait cette descente que pour l'avoir faite à plusieurs reprises en roulant de haut en bas et s'être blessé cruellement. Descendre cet escalier était son désir ardent. C'est par là qu'on apportait le pain. Et par là que nous descendions pour aller jouer, c'est par là que montait le vent qui le faisait rire aux éclats lorsqu'il le caressait ou le fouettait. « Je veux prendre !» bégaya-t-il en faisant le geste de serrer le vent sur sa petite poitrine creuse. Savait-il que ma mère était allée au Mont de Piété porter quelques hardes ? Il l'attendait assis sur le palier obscur. Aussitôt qu'il la voyait, il se penchait au-dessus de l'escalier en criant « Mère, as-tu du sucre pour ma sucotte ?» C'est encore là qu'il me guettait, si je lui avais promis de rapporter des fleurs, des champs. Un bouquet de pissenlits le faisait jubiler ou oublier sa sucotte, et lorsque je lui en tressais une couronne, il fallait le hisser sur la cheminée pour qu'il pût se voir dans la glace. Quand il sut marcher, il cheminait les deux poings toujours bleus de froid sur l'estomac, le corps courbé en avant, l'échine et les jambes raides, la culotte toujours pleine, répandant une odeur de plaie, d'excréments qui le faisait repousser par tous. Autrement, il était propre, jamais de taches ni les mains sales, jouant seul avec une poupée sans tête. Si on lui marchait sur les mains ou qu'on le repoussait rudement à cause de son odeur, il poussait des braiements identiques à ceux de l'âne. Alors seulement on sentait en lui la révolte et le reproche. Il les braillait avec fureur. Nous l'avions surnommé le Grelotteux. Artémise.

l'école, il apprit avec une rapidité incroyable, mais ma mère, surmenée, est devenue indifférente, nous y envoyait très irrégulièrement. Il apprit donc, comme nous tous, très peu de choses. On obtenait tout de lui avec de la douceur, mais dès qu'on voulait le contraindre, il poussait des braiements furibonds et obstinés et se laissait plutôt assommer que d'obéir.

Son sang-froid était héroïque. Un jour que ma mère voisinait, je m'étais coupé le doigt, je criais éperdument « Coupe-moi aussi !» me dit Dirk. « Je veux avoir mal comme toi, mais je ne crierai pas !»

Je pris son petit doigt entre les miens et avec le canif, je lui fis une entaille. Il ne retira même pas son doigt, je le regardais ahuri. Tu vois, ça me fait pas mal, tu n'as plus mal, dit. Il mit sa main sous son tablier et s'en alla pour cacher sa douleur. Il avait alors

L'un de nous était malade. Son imagination se faisait inépuisable pour le distraire. Pendant mes accès de fièvre, il prenait une grande cuillerée de quinine devant moi pour me persuader que ce n'était pas mauvais et pas un muscle de son visage ne bronchait. Ainsi pour l'huile de foie de morue. Il dissimulait son dégoût, mais s'en allait vite, aussitôt que je l'avais prise.

La marchande de tripaille pour les chiens et les chats passait une fois par semaine au Harlem merdique en criant d'une voix éraillée « Verchoir !» denrées fraîches. Elle levait la tête en regardant les fenêtres des clients, puis allait crier aux caves et à l'entrée des impasses. Alors tous les chiens du quartier accouraient, tous ceux qui étaient attachés ou dans les maisons aboyaient, jappaient, hurlaient, les chats sautaient des gouttières, sortaient des coupures, bondissaient des caves, et les yeux à moitié fermés, le dos haut, le poil hérissé, la queue droite, marchant sur la pointe des pieds comme un pas de parade, il venait se frotter contre le tablier ensanglanté de la marchande. Quelques-uns sautaient sur ses épaules, s'accrochaient à elle en ronronnant passionnément. D'autres, la tête levée, faisaient des « waouh, waouh, waouh » en ouvrant une bouche aux petites dents pointues et aux babinettes humides et fraîches. La marchande de tripaille était une grosse femme du Jordaan, c'est un quartier populaire d'Amsterdam. Au nez défoncé comme par un coup de poing, une tête sur l'œil gauche, mais l'autre œil était grand, noir et caressant, comme d'un jeune cheval. Elle me demandait quelquefois de garder sa charrette en lui parlant. Je tournais la tête un peu à gauche pour ne voir que le bel œil. Elle portait, comme toutes les femmes de ce quartier, un caraco blanc sur un amoncellement de jupons qui la faisait marcher en se balançant et haussant une hanche après l'autre. Le bonnet tuyauté était posé sur des bandeaux noirs, gras, qu'une raie d'un pouce de large séparait. Elle les frottait constamment d'un morceau de tripe pour les faire reluire, les tenir raides. Berk. Elle découpait sur le bord de la charrette les tripes, les mous de veau, le foie pour les chats riches, et les portait aux clients, pendant que chiens et chats la faisaient trébucher. Les bêtes dont les propriétaires n'achetaient rien recevaient quand même quelques débris. « Tiens, vieux, c'est pas de ta faute si tes maîtres sont des chiens. » Dirk avait 10 ans, il en paraissait 7, et errait dans les 3/4 de l'année sur la rue. « Fiston, veux-tu remettre ça pour moi, là au 3e, car les bêtes videront ma charrette si je m'éloigne. » « Si vous donnez quelque chose à Badji, je porterai toujours la denrée fraîche chez les clients. »« Top, fiston !» Et elle jeta une bonne bouchée à Badji, le chat de Dirk. Badji, c'est le chat. Depuis, chaque fois qu'elle venait au Harlem Merdique, ouais, ça a une drôle de consonance en français. Dirk allait livrer la denrée, les chats et les chiens gambadantes autour de lui. Et d'une rue à l'autre, la femme emmenait le petit jusqu'à ce qu'un soir, il ne rentra pas. Oh, ma mère ne fut pas autrement inquiète. Il sera, dit-elle, chez la femme à denrées fraîches. Elle m'a prévenu que s'ils étaient trop éloignés du quartier, elle l'aurait fait coucher chez elle. Et l'on ne s'en occupa plus. En effet, 8 jours après, quand la marchande revint, Dirk l'accompagnait. Il déambulait, courbé et raide, la culotte pleine, se débattant contre les chiens et les chats, courant d'un client à l'autre, emportant dans ses mains souillées de sang et gonflées d'engelures la denrée fraîche. La graisse de tripe dont la marchande avait imbibé sa tête pour en détacher les croûtes dégoulinait de ses boucles blondes. Une autre odeur, celle de la tripaille en corruption, s'était ajoutée aux siennes. En parlant à la femme, il détournait comme moi la tête pour ne voir que son bel œil. Sans plus, il nous dit, bégayant très fort, « Je mange de la viande toute la journée, pas une pomme de terre, pas une bouchée de pain que je n'avale sans un morceau de foie de mou ou de la panse. » La marchande se plaignait qu'il était insatiable. « Il mange sans arrêt ma denrée fraîche et la nuit il fait caca dans le lit, c'est intenable, il pue cette
hauteur, au-dessus du vent. Je l'avais d'abord fait coucher avec moi, car il me faisait pitié, ce môme, mais j'ai dû le mettre sur la paillasse, par terre. Au bout d'un mois, elle le renvoya. Il avait contracté une inflammation d'intestin qui rendait son incontinence permanente. Il en guérit du reste assez vite. Nous ne vivions justement que de riz que des dames charitables nous donnaient largement.

Dirk avait le goût de l'isolement. Un soir, il s'était couché dans notre vieux fiacre que mon père, faute de garage, devait laisser sous les arbres de la place. La première fois, ma mère s'inquiéta, puis s'y habitua. Et Dirk resta presque tout l'été couché dans le fiacre.

Artemise, un groupe de jazz composé uniquement de femmes sur Radio Libertaire, la voix sans Dieu ni maître ni publicité de la Fédération anarchiste, un disque Blue Note paru en 2025. Et le texte est de Neil Doff, paru en 1913, et c'est le Greloteux, extrait des contes farouches dans Flemmardise et Réveille-moi. Ne trouble pas ma sieste, Réveille-moi avec l'accent circonflexe de rêve, bien entendu. Le jour que mon père quitta Amsterdam pour la Belgique, il était ivre. Dans son attendrissement d'ivrogne, il ne pouvait se séparer de Dirk qui le conduisait au bateau. Il l'emmena. Le petit était en loques, des sabots troués aux pieds, un gilet d'homme comme veste. Quand le lendemain, mon père se réveilla dégrisé à Rotterdam et qu'il vit le gosse à côté de lui, il voulut le battre parce qu'il l'avait suivi. »

Dirk, à 14 ans, était toujours petit et malingre. Nous habitions depuis quelque temps dans un faubourg à Bruxelles où mon père nous avait fait venir. Ma mère présenta Dirk à plusieurs ateliers pour qu'il apprît un métier. Mais partout, elle était éconduite à cause de la petite taille, de l'air souffreteux du gamin. Il n'allait plus à l'école et courait toute la journée dans l'allée verte où, avec d'autres garnements, il apprenait à nager dans le canal. Il rentra un jour le nez en sang et tuméfié. « Je me suis battue, mais ce n'est pas moi qui saigne. » Les gamins avec qui je jouais voulaient se payer des cerises et donnaient chacun un sou pour pouvoir en acheter une livre. Parce qu'ainsi, on en a plus. Moi, je n'avais pas de sous. Alors, l'un m'appela, lécheur d'assiettes de l'hôpital. Je suis tombée sur lui. Après, j'ai traversé 7 fois le canal à la nage pour montrer qui je suis. Comme mon père s'était désintéressé de nous, je devais faire vivre le ménage avec ses 7 enfants. Et au lieu de pouvoir apprendre un état, j'allais poser chez les peintres. Quand je revenais d'avoir posé, mon premier mot était de demander à ma mère si elle avait trouvé un atelier pour Dirk. Sur ses réponses évasives, j'entrais dans des fureurs folles. Je la rendais responsable de ce qu'il se perdait et je battais Dirk.

Charogne, fais-moi grandir, charogne. Braillait-il. Souvent, j'allais moi-même chez les coiffeurs et tailleurs demander s'il ne fallait pas un apprenti, mais quand ils me faisaient revenir avec dire que je n'osais l'engager. Un ouvrier peintre en bâtiment, établi à son compte, finit par l'embaucher pour porter des pots et aider sa femme dans le ménage. À midi, il l'envoyait chercher le dîner. Le soir, il jouait de l'accordéon et Dirk en a pris le maniement. Il travaillait ainsi depuis plusieurs mois quand il nous raconta que son patron et lui avaient achevé de peindre une maison ouvrière, étaient allés reprendre des pots de couleur au grenier. Le patron lui avait rembourré ses vêtements de linge mouillé qui séchait sur des cordes. Rentré à la maison, il avait retiré le linge pour le donner à sa femme, puis il s'était montré très gentil pour Dirk et il l'avait laissé s'exercer sur l'accordéon. Ma mère s'effraya. « Imbécile, si on s'était aperçu de la disparition de ce linge avant que vous eussiez quitté la maison et qu'on vous eût fouillé, c'est toi qui aurais été le voleur. » À un temps de là, le patron fut arrêté. En peignant une façade, il s'était introduit dans la maison et avait volé les bijoux. Il voulut alors les cacher dans les poches de Dirk, mais celui-ci refusa. La femme vint affolée chez nous, l'accordéon noué dans une serviette. « Dirk, supplia-t-elle, ne charge pas mon mari, ne raconte pas cette affaire de linge, et je te donne l'accordéon. » Je n'aurais rien dit, mais j'accepte le cadeau, car jamais, jamais, je ne me pourrais m'acheter un accordéon. Et le voilà sans atelier. Par contre, il ne cessait de s'exercer sur cet instrument. Maintenant, il sortait avec l'accordéon les samedis et lundis soirs et le dimanche toute la journée. Il allait jouer dans les estaminets et les dinguettes.

La musique, là, ce n'est pas de l'accordéon, c'est le groupe de jazz féminin, un quintet qui s'appelle Artemis, et le disque paru en 2024 s'appelle Arboresque.

Dirk était chaste. Les gamins de 14 et 15 ans qui, en sortant des salles de danse, violaient en bande les filles qui s'étaient hasardées en leur compagnie, ne faisaient pas son affaire, ils les fuyaient. Le soir à l'allée verte, une vieille prostituée débauchait les petits garçons pour un sou. Dirk se sauvait, regardait de loin et criait à Kiss qui y allait « Ne te faut-il pas de briques sous les pieds ?» Dirk n'avait du reste pas d'amis. Ceux qui de notre classe ne l'aimaient point parce qu'il était trop délicat et un habit acheté au « Décrochez-moi ça » en faisait tout de suite un petit monsieur. Tout le « je ne sais quoi » du gamin les prévenait qu'ils n'étaient pas des leurs.

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Pour la musique, c'est Artemis Arboresque, le disque Arboresque en 2025, pardon. Et pour le texte, c'est un des contes farouches de Neil Dorf aux éditions Plein Champ, paru en... Ça y est, j'ai déjà oublié. En 1900, je ne sais plus où je l'ai écrit. Bref, c'est paru chez Plein Champ en 1981. Mais ce texte-là, c'est... j'arrive pas à retrouver. Bon, bah, ce n'est pas grave, je vais continuer. Ouais, non, je n'arrive pas à me souvenir. Bon, c'est pas grave. Ma mère, cependant, lui avait trouvé un autre patron peintre. Il allait à son travail avec une stricte régularité et y prenait goût. Mais voilà qu'un jour, vers midi, il rentra. « Comment, tu reviens ? Tu as cependant pris tes tartines avec toi ?»« C'est fini. » « J'ai eu mon congé. »« Ah, pourquoi ?»« Nous travaillions sur l'échafaudage. Le patron avait besoin d'un pot de couleur qui se trouvait à mon côté. Et au lieu de me demander « Dirk, donne-moi ce pot », il me dit « Pâle chieur, passe-moi ce pot et plus vite que ça. » Alors j'ai répondu « Répétez, je vous flanque en bas de l'échafaudage. » Il n'a rien répété. Il a pris le pot et cependant toute la matinée, il m'a appelé petit camarade. Mais à midi, comme nous étions descendus, il a voulu me donner des coups de pied. J'ai sauté hors de sa portée et je lui ai dit « C'est vous qui êtes un pâle chieur de vouloir me faire le personnage avec... de vouloir faire le personnage avec un moins fort que vous. » Qu'il traite ainsi les flamands. Mais moi, je ne me laisse pas faire. » Voilà ce que dit Neil Dorf. J'ai trouvé Le Grelotteux, c'était en 1913 que ça a été écrit. Allez, encore un petit peu d'Artémise.

maintenant dire qu'elle est souvent à la campagne derrière le château de Laeken. Il y avait là d'admirables arbres, des champs et des prairies. Il en rapportait des fleurs et des hannetons. « Regarde ces marguerites, y a-t-il quelque chose de plus beau ?»« Le cœur est comme un cabochon d'or, d'or battu et ses chèvrefeuilles sont ce parfum. »« Hein, c'est autre chose que la puanteur des canaux d'Amsterdam. » Dire que je n'avais jamais vu d'autres arbres que ceux du Hoorburgwal et jamais de champs ni de prairies. Tu pleures les canaux. Eh oui, je les pleurais. Je n'avais qu'à fermer les yeux pour revoir le canal des seigneurs, ces palais sombres aux perrons à escalier double, avec leurs grilles et leurs chaînes de fer forgé, les hautes fenêtres à carreaux mauves où de temps en temps apparaissait la cornette blanche d'une vieille servante, où la haute coiffure d'une dame du Second Empire était voilée de rideaux sobres qui n'avaient rien du jupon de cocotte comme les rideaux d'ici. Je revoyais onduler l'eau noire surplombée de vieux arbres. Toute cette calme intimité, cette dignité placide m'avait conquise déjà petite fille et j'avais grand peine à m'habituer à ce manque de sérieux et à ce sans-gêne qu'on prend dans ce pays-ci pour de la liberté. J'avais la nostalgie des ponts de pierre en dos d'âne où par-dessous l'arche, on apercevait se reflétant dans l'eau sans une ride les maisons avec leurs bancs et leurs portes sculptées, les chiens jouant sur les quais et les arbres et les gros nuages. J'avais des attirances morbides vers ce recueillement que je trouvais sur mes canaux silencieux où le bruit est amorti par un pavement de briques où je me ressaisissais quand je fuyais le tapage et les émanations pestilentielles de notre taudis. Ici, où fuir ? Est-ce qu'on a une vie intime ? Ici, les femmes vont au cabaret. Est-ce qu'on pense derrière ces façades incolores ? Tout me déplaît dans ce pays. Les gens, toujours en liesse, ne peuvent s'amuser que précédés d'une grosse caisse faisant des boum-boum stupides. Et sans ce vacarme, leur cerveau reste engourdi. Il y a des kermesses tout l'été dans tous les faubourgs et en avant la rigolade. En sortant de la messe, on se soulage autour de l'église et puis on entre à l'estaminet. L'estaminet, c'est leur sanctuaire. Ils y conduisent au sortir de la sainte table les filles en robe de première communion et les jeunes garçons, le brassard blanc à franges dorées au bras. Et toute la famille, y compris les communiants, rentre titubante. J'avais une petite amie servante. Elle me disait que ses patrons, des commerçants en gros, habitant une belle maison fermée, prenaient leur repas dans la cuisine. Le fait est que les dames rougeaudes d'ici doivent se trouver plus à l'aise dans les sous-sols que dans les salons. Les rares fois que j'avais été passée une après-midi chez l'une ou l'autre voisine, j'en étais revenue avec une sensation d'amoindrissement. On m'avait fait boire du faro alourdissant et on n'avait parlé que d'hommes, de kermesses, de superstitions. En Hollande, quand j'allais en visite, nous buvions du thé dans des petites tasses en suçant du sucre candi. On me montrait sur une étagère un coquillage.

coquillages qu'un fils matelot avait rapportés des Indes ou dans un petit pot suspendu au plafond par des fils de fer. Une petite plante dans des branches descendant en serpentant. Chez les plus pauvres, se trouvait sur la table la boîte à coudre en acajou, surmontée d'une pelote verte. Une pièce de famille, elle me vient de ma grand-mère, disait la voisine. Bientôt, elle ouvrait un tiroir pour montrer les petits bonnets, la robe de baptême qui avait servi à tous les enfants et le châle de la grand-mère où le bonnet de noces de la mère était exhibé avec attendrissement.

Ici, rien. On dirait qu'ils n'ont jamais eu de grand-mère. Et leur langage, leur flamand n'a rien d'humain. Ils ne possèdent pas la dixième partie du vocabulaire, même usuel. Il ne m'étonne point qu'ils n'aiment qu'à brailler. Pas moyen de causer dans ce jargon avec le peu qu'ils en savent.

Le soir, Dirk fermait les fenêtres et ouvrait sa boîte à hannetons. Sa figure s'illuminait à les voir voler dans la chambre. Écoute, on dirait l'accordéon. Et il les accompagnait de zzzz siffler entre ses dents, puis il prenait l'accordéon et essayait de lui faire rendre le son. Les gamins s'amusent à leur arracher les pattes et les antennes, et avec leurs casquettes, ils en abattent des centaines. Qu'ont-ils à cela, les brutes ? Tandis que ceux-ci, hein, zzzz. Alors, il ouvrait la fenêtre. Ils étoufferaient la nuit dans la boîte et demain j'en prendrai d'autres. Pendant tout le mois de mai, il y avait un concert de Anne.

Un jour, il m'apporta une branche d'églantine rose. Il me la mit sur la tête. « Voilà, princesse, je te couronne de roses, » fit-il en une gaieté discrète qui spiritualisa étrangement sa figure. « dit ma mère, « dès qu'il s'agit de fleurs, vous êtes bien ensemble. » Quand Kitje était petite et que je la chargeais de garder les enfants, elle filait avec d'autres gamins à la haute digue et revenait en guirlandais comme une vierge de procession. Le bébé s'était presque crié une hernie et kyste et Nadge avait failli se faire écraser. Quelle créature enfantine c'était! Elle n'a qu'à voir des fleurs pour que ça lui reprenne. Ah, mais c'était à vous, mère, de garder vos enfants. J'étais une gosse moi-même. Vous nous laissiez seuls pour aller chez les voisines, parler de votre jeune temps, de vos robes d'alors, de vos amoureux et de vos ors. Vous auriez mieux fait de ne pas avoir tant d'enfants que de les laisser à l'abandon pour vous promener avec l'aîné devant les magasins de mode. »

Je me rappelle comment toute la caravane d'omnibus et de voitures

Votre manière de conter était heureusement si innocente que nous ne pouvions comprendre le tout, car, innocente, vous n'avez cessé de l'être jusqu'à m'envoyer avec les chaussures à raccommoder chez ce cordonnier connu pour abuser les petites filles. Dans votre candeur, vous refusiez d'admettre ces choses. Vous m'avez toujours traitée de créature enfantine parce qu'à 10 ans, je préférais jouer avec les poupées et les fleurs à commémorer avec vous comme Mina. C'est vous qui êtes une créature enfantine, et si nous sommes tous perdus, c'est que vous n'êtes jamais sorti de votre jeunesse. Du reste, Dirk, tu ne vas pas continuer à te balader à la campagne, tu vas te remettre chez un patron. C'est la saison des peintres, il te sera facile de trouver un atelier. Tu pourras, avec de l'application, devenir décorateur, puisque tu commences à peindre les bois. Tu vas avoir 16 ans.

savez de quoi allons-nous manger des 75 centimes par jour que m'offrent les patrons ? Tes artistes partiront bientôt pour la campagne et tu ne gagneras plus rien. Avec mon accordéon, je gagne plus en 2 jours qu'en 1 semaine de coups de brosse et j'en ai assez de la faim, continua Dirk. Maintenant que je mange et que je vais nager et respirer un autre air que celui de notre habitacle à punaise, je grandis, je ne suis plus le grelotteux.

En effet, il s'était élancé comme une gerbe, soufflé fin. Sa tête blonde sur son cou long était magnifique, ses dents parfaites, et l'entour de sa bouche sombrait d'un duvet d'or. Ses jambes étaient longues et nerveuses, ses grandes mains flexibles. Il avait l'élégance des statues des Phèbes grecques dont je voyais des moulages chez les sculpteurs. Cependant, son regard avait changé, et quand il jouait de l'accordéon, son expression devenait rancunière. C'est moi surtout qu'il regardait avec pressentiment.

Tu m'as battu, disait-il en continuant de jouer, quand je chiais dans ma culotte, et c'était une maladie. Tu m'as pincé parce que je ne trouvais pas d'atelier, comme si c'était ma faute, que j'étais petit et chétif. Vous m'avez tous martyrisé. Cela ne se passera plus ainsi. Je ne veux plus de la misère. Quant à me laisser frapper, touche-moi pour voir !»

Dirk rentra à 1h du matin avec un jeune Allemand qui lui avait demandé le chemin du bureau de police. Le bureau était à quelques rues de là. Mon frère s'enquit de ce qu'il allait y faire. « Demandez l'asile !» répondit l'Allemand. « Je ne trouve pas de travail, je suis depuis plusieurs jours dans la rue. » Et Dirk l'emmena chez nous. L'Allemand resta 5 semaines et partit un jour, sans dire merci ni prévenir. »

Une petite paysanne flamande ayant un nourrisson au sein. C'était une toute jeune servante sortie le matin même de la maternité et qui, naïvement, était retournée avec un poupon chez ses anciens patrons qui l'avaient éconduite. Alors, à la rue, sans argent, elle avait erré. Et le soir, avec ses derniers 6 centimes, était rentrée dans un cabaret boire un demi-verre de bière. Dirk y jouait de l'accordéon. Au moment de la fermeture, quand le patron avait déjà fait sortir tout le monde, la fille se mit à pleurer et raconta sa détresse. Ainsi, Dirk nous la mena. Elle était forte, avenante et honnête. Elle trouva tout de suite de l'ouvrage comme lavandière. Elle resta avec son bébé chez nous et nous indemnisa scrupuleusement. Quand Dirk voulait étudier un nouvel air de danse, il se réfugiait au grenier, répétait à l'infini la même phrase ou la même note jusqu'à ce qu'elles eussent l'éclat ou la douceur voulue. Il savait mettre dans son jeu un entrain et une fougue qui emberlificotaient les indifférents. Il y mettait tout comme dans ses braiements. Dès qu'il jouait pour lui-même, il laissait là les fioritures. « Je reviendrai sans un sou si ce jeu jouait ainsi pour les gens, » disait-il. « Mais lorsque j'ajoute des zigzags, des sauts de chèvre, des boucles et des notes traînées, je fais une grosse recette. Et si j'accompagne en sifflant, alors on me donne des cigares et des verres de bière. »

Un matin, révolté de ce qu'il ne cherchait plus d'atelier, je montais au grenier où depuis des heures j'entendais tirer l'accordéon. Parmi des pots de couleurs se trouvait une toile peinte, une prairie d'un vert acide, un ciel où les nuages bleus et blancs sans atténuation se heurtaient, et deux vaches, des bêtes en bois, maigres, hautes sur pied comme des chevaux, avec des cornes comme des outils de crime. Elles avaient les pieds aplatis, pareilles à des vessies vides. Elles couraient dans le vert en des enjambées folles, les mâchoires ouvertes en des clameurs de détresse et battant autour d'elles de leurs longues queues, telles des fouets. Comme je le regardais, « Elle hurle de faim !» fit-il. Je pris la toile et aperçut derrière une autre peinture. Sur un fond de soufre, une tête de mort était peinte. Crâne énorme, deux trous comme des puits pour les orbites, un autre pour le nez, et des mâchoires atrophiées, tirées de côté comme par une convulsion, garnies de toutes petites dents molles. Ah, quelle horreur, fis-je, c'est mal fichu. Les mâchoires et les dents sont trop petites. Tu crois ? Ces mâchoires et ces dents n'ont pas eu assez à mâcher, elles n'ont pas grandi. Mais d'où viennent ces croûtes ? Elles sont de moi. Écoute, dire que tu perds la tête, ce n'est pas à cette peinture-là qu'il faut essayer. Cherche un atelier, tu ne dois pas gagner beaucoup vu que tu apprennes. Un artiste m'a engagé pour 6 mois, à condition qu'entre 2 tableaux, je raccommode un gobelin. Tu n'es plus l'avorton que tout le monde repoussait. Tu es un grand gaillard de 17 ans. Oui, trop grand maintenant, et je ne peux plus me passer de l'air des champs et de l'odeur des guinguettes. Il prit son accordéon et se dirigea vers la porte. « Tu deviens un vagabond, tu te plais avec la racaille, tu finiras en prison !»« Ah, princesse humiliée, tu apprends toutes ces belles choses dans les livres !» Il dévala l'escalier. « Tu sais, mère, dire que pour les requins, il ne fait plus jamais rien de bon !»« Laisse donc, nous n'avons pas eu le choix avec lui. Il rapporte de l'argent, il ne vole pas, que veux-tu de plus ?»« Oh, zut !»

Dirk n'était pas rentré. Après 2 jours, ma mère partit à sa recherche, mais on ne sut où il était passé. Voilà la reconnaissance des enfants. Dès qu'ils sont à même de se débrouiller, ils lâchent les parents. Le fait est qu'il vous a une grande dette de reconnaissance. L'enfance qu'il a eue, celui-là, ah là là, comment lui donner à manger quand je n'en avais pas moi-même? Oui, non, mais sa culotte pleine, ses croûtes de poux, vous auriez pu les nettoyer et l'envoyer à l'école, elle ne vous coûtait rien. Crois-tu qu'un enfant peut apprendre grand-chose à l'école, le ventre vide, avec des vêtements mouillés sur lui quand il pleut et à moitié gelé l'hiver? Tu parles toujours selon ton intelligence. Ah non, je le sais, et pour cause, qu'il est impossible de suivre des leçons dans l'état où nous étions toujours. Mais on ne court pas la rue, c'est surtout la rue qu'il a perdue. Et par votre négligence, ton père et moi, nous avions du courage en nous mariant. Tôt et tard, il travaillait pour soigner les chevaux. Et par tous les temps, il devait nettoyer les voitures dehors, que ses mains se crevassaient et se gonflaient comme des coussinets. Il gelait presque sur son siège aux enterrements. Moi, j'ai crevé mes yeux à faire des dentelles aussi longtemps que j'ai pu. J'en faisais avec un petit qui tétait. Mais j'ai été submergée par ces 9 enfants. J'ai passé 16 ans à être enceinte et à allaiter. Ton père ne pouvait, avec la plus grande énergie, gagner ses 10 doigts de quoi nous nourrir. J'ai dû mendier. J'ai été une bête de somme dès mon enfance. Mais depuis mon mariage, cela dépasse mes forces. Et voilà. Pourquoi aviez-vous eu tant d'enfants? Et lequel de mes enfants n'aurais-je pas dû avoir? Je les ai tous également aimés. Et elle sanglota longuement. J'avais trop de rancune pour la consoler. Et puis encore une fois, pourquoi ont-ils tant d'enfants? Dirk et moi n'aurions pas demandé, n'aurions pas mieux demandé que de ne pas être...

Je me mis à songer. Le roi et ses hommes ont bien su organiser le militarisme. Pourquoi ne pourrait-on pas organiser l'éducation des enfants, les laver, les nourrir, les instruire dès l'âge de 5 ans, comme on le fait pour les soldats à 20? Ils seraient autrement solides et beaux, et les filles également. J'aurais appris bien des choses si j'avais pu, et au lieu d'être une bonne à rien, j'eusse été apte à beaucoup. Alors, ce serait une joie d'avoir des enfants dans l'état actuel, c'est une calamité dans notre classe. J'en voudrais 12 si je savais qu'en faire, mais maintenant je le jure que je n'en aurais pas. Nous étions tous beaux, intelligents. Notre enfance fut un martyr, pour dire que surtout, son ventre n'a jamais pu s'habituer à ne digérer durant un mois que des crêpes à moitié cuites dans l'huile de lampe, ou pendant des semaines que des pommes de terre nouvelles, ou tout un mois du riz, selon le crédit ou la charité qu'on nous faisait. Le pauvre était toujours ballonné comme un petit rond. Il a eu la diarrhée pendant 15 ans. Pourquoi ces femmes, incapables de laver un enfant, n'arrêtent-elles pas leur lamentable fécondité? On dit que les naissances nombreuses sont un bienfait. Je voudrais bien savoir pourquoi et pour qui. Un livre de Darwin m'était tombé sous les yeux. J'avais été très frappée de ce passage où l'on dit que si les hommes continuent à se multiplier comme maintenant, dans autant d'années, les habitants des États-Unis à eux seuls seraient assez nombreux pour occuper toute la terre à raison de 4 hommes par mètre carré. Eh bien, la belle besogne que ce serait là!

Il y avait un peintre chez qui j'aimais spécialement aller poser parce qu'il ne croyait pas que ma peau lui fût due. C'était un homme d'une quarantaine d'années. On le disait très instruit et très riche. Il habitait un bel hôtel et deux murs de son atelier étaient garnis de rayons remplis de livres. Tu sais, petite, si tu aimes la lecture, tu n'as qu'à choisir. Au printemps, il n'y avait que des tulipes et des jacinthes dans son jardin. Après, rien que des pavots, puis seules des grosses marguerites. À l'arrière-saison, on apportait des grands bacs d'astères que l'on mettait en terre à ras du sol. Et alors, tout le jardin était mauve, blanc et pourpre. En hiver, on les remplaçait par des chrysanthèmes. C'était une joie de les voir dans le jardin dépouillé. Il y avait une garde-robe remplie de robes empires achetées à une vente princière. Je devais toujours m'en vêtir pour poser. Quand le travail n'allait pas, il me fallait ôter les robes de l'armoire, il me fallait les endosser une à une. Il en palpait les mousselines de soie couleur chair, brodées de fleurettes d'or, ou les foulards bleu pastel, à arabesques de fil d'argent. Il y en avait dont la traîne s'attachait aux épaules, comme des ailes de papillon. Une robe de satin ocre brodée d'abeilles d'or bruni, frangée d'or dans le bas et autour de la large échancrure, fendue jusqu'à la hanche et doublée de satin jaune maïs, l'attirait surtout. Il en chiffonnait l'étoffe dans ses mains, la triturait comme une fleur qu'on écrase pour mieux en savourer le parfum. Et il murmurait « À qui a-t-elle bien pu appartenir ? Quelle était la femme qui a osé choisir cette couleur pour son paré ? Elle devait être brune, la peau ambrée, impeccable, un collier de grosses perles autour de son cou mat et ferme. Son parfum altier devait l'escorter comme une atmosphère stupéfiante. Elle devait faire flageoler sur leurs genoux les imprudents qui la suivaient. « Ôte vite cette robe, petite, elle te tue. Il fallait un autre galbe que celui de ta fragile carcasse d'oiselet. » Il m'engageait pour des mois et me faisait rebroder ses étoffes. Lui-même m'avait appris le point. Pendant la pause, il aimait que je parle pour ne pas avoir l'expression figée. Alors je parlais, je lui exposais mes théories sur les enfants et la misère. Pourquoi tout ce monde sur la terre ? S'il n'y en avait pas autant, on aurait de la place pour semer des fèves et ceux qui en sont privés pourraient manger. « J'adore les fèves, et vous ?»« Comment cela se mange-t-il »« Bah, au lard !»« Ainsi, tu crois que c'est parce qu'il n'y a pas assez de place pour en semer que tout le monde ne peut manger des fèves ?»« Et si la terre était trop grande, on n'aurait qu'à créer des parcs. Ceux qui habitent les caves en puanties et les impasses obscures d'Amsterdam iraient s'y dégourdir. » »« C'est ça, petite. Quand on changera l'ordre social, on te consultera. » Tu t'emballes trop, te voilà toute rouge, tu sais, tu parles de choses que tu ne comprends point. Je ne comprends pas la misère, je la connais trop, et dire que qui, c'est des millions et des millions d'êtres avec nous. Et si encore c'était des crétins nés ? Je dis que tu es simpliste. Ce qui est, l'homme l'a créé pour le faire changer. De l'eau coulera sous les ponts, ricanais-je. Qu'en es-tu ? Qu'es-tu en somme, Kidjé ? Anarchiste, socialiste, nihiliste. Ah, je n'ai pas choisi de nom, mais dire qu'est fichu à cause de la diarrhée et est lui venu par les conditions de vie infectes qu'il a dû subir, cela doit changer. Dire qu'était bon et énergique. Allons, fais une autre figure. Si tu crois que la princesse dont tu portes la robe songeait à tout cela, elle y aurait songé si elle avait eu des petits frères. Hein, ses petits frères portaient des vêtements comme elle. Alors pourquoi y aurait-elle pensé ? J'ai tout fait de colère parce que la princesse, qui devait avoir le même corps que moi, puisque sa robe m'allait comme peinte, n'y aurait pas pensé. Quand parles-tu d'amour, petite ? Quand on m'en parlera ? On ne t'en parle pas d'amour ? Qu'appelez-vous l'amour ?
me renverser là sur ce divan. Avec des ondulations comme les tiennes et une bouche faite pour les baisers, quel dommage d'être toujours en révolte. Si je n'étais pas révoltée, je serais un monstre.

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0: frappa à la porte. Une femme de 45 ans environ entra et dit sans préambule « Dirk est chez moi, il a le typhus. » Oh, c'était une horrible créature, grande et sèche, presque sans cheveux, avec de grands yeux noirs à paillettes jaunes, mauvaise et passionnée. Elle m'inspira surtout de la méfiance. « Il est chez moi depuis qu'il vous a quitté. »«
1: Bah,
0: que fait-il chez vous? Vous lui avez trouvé de l'ouvrage ?»« Il fait chez moi ce qu'il veut. Je gagne assez pour deux. Il a le typhus, il veut que vous veniez. » Ma mère accompagna la femme et revint abasourdie. Elle tient un estaminet. L'accordéon de Dirk se trouve sur une étagère. Dans la chambre de derrière, donne un joli petit jardin à fleurs. Et Dirk est couché dans un grand lit blanc à belle contre courte pointe crochetée. Il m'avait demandé de venir, je ne sais pourquoi, il m'a à peine regardé, ses yeux erraient comme absents. La femme l'a pris dans ses bras, l'a appelé mon chéri, m'a assuré qu'elle le soignait comme la prunelle de ses yeux. Lui se laissait faire. Est-ce que vraiment cette femme qui, à mon âge, se serait emparée de ce jeune garçon ? « Vous ne savez pas qu'il y a des vieilles qui aiment les gamins, on dirait que vous sortez d'un couvent. » Cette femme était une receleuse, mais son amour pour Dirk était tel qu'elle le tenait loin de tous ses tripotages de crainte de le compromettre. Elle avait déjà été plusieurs fois en prison et elle avait dénoncé son mari pour s'en débarrasser. Elle habillait Dirk à la dernière mode, lui remplissait ses poches d'argent. Une fois la semaine, elle mettait une remplaçante dans son cabaret et ils sortaient ensemble. Ils dînaient dans un bon restaurant, buvaient du vin cher, puis prenaient le café chez un pâtissier où elle le bourrait des meilleurs gâteaux. Le soir, ils allaient dans un beuglant, en rentraient très tard, éméchés. Alors, elle était insatiable pour son jeune corps et le triturait à devoir rester au lit le lendemain pour reprendre ses forces. Il venait quelquefois chez nous, quand je n'y étais pas. Elle fait des chichis et des phrases, ma sœurette, disait-il en se posant devant la glace pour arranger sa cravate rose à grosse épingle de doublé. Cette femme m'aime, quand on aime, il n'y a plus ni mien, ni tien, ni même les peaux. Moi qui n'ai jamais connu de femme, elle m'empêchera de faire des bêtises. Comment pouvez-vous boire ce café? Venez donc en boire chez nous avec des gâteaux et vous en goûterez du café. J'avais toutes les peines du monde d'empêcher ma mère d'y aller. Il entra un jour en coup de vent, déposant son accordéon sur la lit. « On l'a tué !»«
1: Quoi ?»«
0: La vieille. Son homme s'est évadé pour se venger. J'étais au jardin, joignais les roses. Dans la chambre, devant la fenêtre ouverte, il lui a planté son couteau en pleine gorge. J'ai sauté par-dessus le mur quand je suis revenue avec la police. Il attendait. « Emmenez-moi maintenant, je retrouverai le sommeil. Je ne t'en veux pas, petit, m'a-t-il dit. Je n'en voulais qu'à elle. Voilà, c'est fait. » Sa fille est venue, elle m'a mis dehors et refuse même de me donner mes vêtements.

Il ressortait les soirs, l'accordéon sous le bras. Il était mal à l'aise avec nous. Il dépensait son argent à de la nourriture et filait le long des maisons parce qu'il n'avait plus de beaux vêtements. À tout ce que je lui disais pour l'engager au travail, il répondait « Est-elle rasoir, ma sœur ? Tu voudrais bien me battre ou me pincer, hein, mais tu ne m'entendras plus braire. Et quant à votre nourriture de chien, il n'y a pas moyen, elle ne passe plus. » À un temps de là, il nous quitta de nouveau. Il nous écrivit bientôt pour demander ses papiers. Il voulait se marier. Il nous donna une adresse. Il était allé peindre une maison dans un village des environs. La maison appartenait à une vieille paysanne veuve qui tenait un cabaret épicerie comestible. Il l'avait complètement affolée. Le curé lui avait fait appeler la femme, lui avait reproché sa vie débauchée avec un tout jeune homme. Elle lui répondit qu'elle allait se marier avec ce jeune homme et que personne ne pouvait l'en empêcher. Il lui parla de son âge avancé, de son passé honnête, de ce freluquet sans scrupules. Rien n'y fit. Elle voulait Dirk. « En me mariant avec lui, je suis sûre de l'avoir, disait-elle dans sa naïveté honnête. J'en ferai un patron peintre. Il n'y en a pas dans le village. Et dans mon commerce également, il me faut un aide. Le meilleur est un mari. Il aura intérêt à faire marcher les affaires. » Ma mère et Nadji allèrent à la noce. Dirk fut si aimable avec sa vieille épouse qu'elle revint dire qu'il l'aimait. Il ne pensa pas une minute à travailler. Au lieu de l'aider dans son commerce, il exigea qu'elle prît une servante. Il mangea et but les meilleures denrées de sa boutique. La servante devint sa maîtresse et à eux deux, ils torturaient la vieille. Bientôt, il vendit les verres, puis les commerces, ensuite la maison. Il partit avec la servante en empochant le magot. La vieille vint en ville pour être plus près de nous et pouvoir parler de lui. Elle fit des ménages de cocotte pour vivre. On était fière de dire aux voisins qu'elle était aussi Madame Oldema. Elle arriva un matin chez nous triomphante. Elle tenait sa vengeance. Dirk demandait le divorce. Le divorce, jamais, il n'a aucun grief contre moi. Il m'a ruinée, mais il peut revenir, je travaillerai pour lui. Quant au divorce, non, non !»

0: La jeune servante, que dire qu'aimait passionnément, lui donna un fils. Il était si débordant de joie qu'il vint nous le montrer. Il avait pris toutes sortes de précautions pour ne pas rencontrer sa femme, de peur qu'elle ne fît du mal à l'enfant. Il le mit sur les genoux de ma mère. « Regarde le gaillard !» Puis il s'agenouilla, il défilait l'ange pour montrer son derrière. « Tu vois, il est plus beau que son visage, si je puis dire. Mon fils n'aura pas la culotte pleine ni le cul écorché, j'en réponds. » Et il embrassa goulûment ce petit pépette dodu et rose. « Alors, tu vas travailler ?»«
1: Pour sûr, et les samedis, dimanches et lundis, l'accordéon. Ainsi nous vivrons très bien, car je ne veux pas que ma vraie femme aille travailler. Elle doit allaiter mon fils. Si la vieille pouvait crever !»«
0: Tu ne pourrais tout de même pas reconnaître ton enfant. Comment ?»
1: « Tu étais mariée quand tu l'as eu, même en épousant la mère, tu n'as pas le droit de reconnaître l'enfant. »
0: « Nom de Dieu, tu es sûr ?»
1: Il pâlissait. Il eut un spasme comme s'il étouffait. Il enveloppa avec des gestes précautionneux son petit enfant et l'emporta. Je le regardais par la fenêtre s'éloigner. Ah, c'était le grelotté, courbé en avant, les chines raides.
2: Pourquoi lui avoir dit ces choses ? Demanda ma mère pour le torturer.
1: Bah évidemment.
2: Mais puisque le mal est fait,
1: c'est cela. Laissez les eaux du ciel inonder la terre de Dieu. J'ai voulu l'empêcher d'en avoir 10 dans les mêmes conditions. Je connais le grelotteux. Son énergie a pu flancher devant la misère, mais quand il s'agissait de lui seul. Mais maintenant, il s'en tiendra là.

Voilà, c'était le disque Arborès par le groupe, par le quintet de jazz féminin que les femmes, qui s'appelle Artemis, et c'est paru en 2025. C'était soit des compositions de chacune d'entre elles, soit une composition d'Wayne Shorter ou une autre de Donald Brown. Et presque tout le reste était de leur propre composition. Et maintenant, je termine le disque, le livre, enfin la nouvelle de Neil Dauph, Le Grelotteux, écrite en 1913. Quand l'enfant eut 3 ans, il tomba d'une fenêtre du second étage et se tua. Dirk, qui s'était bien conduit pendant ces années, lâcha de nouveau tout. Il alla jouer de l'accordéon, juste pour avoir une croûte de pain. Le reste du temps, il errait par les champs et dans la forêt de Soigne. Nous ne le vîmes plus. Un jour, nous apprîmes que lui et sa compagne avaient été arrêtés comme faux monnayeurs et condamnés chacun à 5 années de prison. Il sortit de prison, presque aveugle, et fut expulsé. Sa compagne était du pays, elle refusa de le suivre. Dirk erre à l'étranger, maintenant tout à fait aveugle. Il ne dit plus que les mots nécessaires. Il est conduit par une mégère. Elle l'assied dans un coin de guinguette ou de cabaret avec l'accordéon et ramasse les sous sans lui en donner un. Bienheureux déjà quand elle ne le bat point et lui donne à manger. Voilà, c'est fini. C'était Le Grelotteux, l'un des contes farouches par Neil Dauph, aux éditions Plein Champ. C'était écrit en 1913 et c'est un livre paru dans la collection Voix d'en bas de Plein Champ en 1981. C'est considéré comme de la littérature prolétarienne et ça mériterait vraiment des numéros spéciaux de la revue Fragments et non pas des petits écrits annexes. Non, c'est vraiment une grande autrice. C'est une nouvelle assez poignante et ça représente bien ce qu'elle a vécu. C'est terrible et cette écriture, à mon avis, n'a pas vieilli. Moi, elle m'a émue. Tout ce que j'ai pu lire d'elle, je n'ai pas tout lu, mais j'en ai lu beaucoup et ça m'a énormément émue. Voilà, Neil Dauph. Eh bien, puisque j'en ai terminé, qu'il reste encore un petit moment, un dernier hommage, je l'avais fait avant l'émission, un dernier hommage à Areski qui est mort hier ou avant-hier, je ne sais plus. Et je mets un peu au hasard ce que je n'ai pas mis tout à l'heure avant les émissions. Le Dragon, c'est coécrit par Brigitte Fontaine et Areski. Eh bien, salut Areski. Et la prochaine émission, c'est Des cailloux dans l'engrenage, l'enfance, poil à gratter, bien sûr. Et ce sera le numéro 171, le 17 juin, et ça sera consacré à la nuit. Et oui, ça sera sur le thème de la nuit, l'émission pour les enfants et avec un enfant. Ensuite, l'émission compositrice numéro 17 et flémardise numéro 116, ça sera encore une autrice, compositrice, je n'ai pas encore choisi, mais l'autrice de Flémardise, ce sera encore une femme considérée comme de la littérature prolétarienne, ça sera Juliette Rousseau, à partir d'extraits de deux livres très beaux, La vie têtue et Péquenaude, et ça sera le 1er juillet. Pour la suite, vous verrez bien. Et moi aussi, je n'ai pas encore choisi. Il y a de la matière. Eh bien, Areski, sur Radio Libertaire, la voix sans Dieu ni maître ni publicité de la Fédération anarchiste. Et tous les livres, vous pouvez les commander à Publico, même les disques, je crois, il y a quelques disques. 145 rue Amelot, la librairie du Monde Libertaire, c'est Paris 11e, 3 métros République, Oberkampf ou Filles du Calvaire. J'oublie trop souvent de le dire. Allez, salut !

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Il y a quelques semaines de cela, en faisant un peu le planning des émissions à venir, je constate que le 3 juin tombe un mercredi. Le 3 juin, c'est l'anniversaire de mon amie Christiane. Christiane, c'est une femme libre, une anarchiste, une auditrice, une amie fidèle de Radio Libertaire, dont vous avez déjà probablement entendu le prénom

0: dans ce programme, à minima le prénom. Il y a quelques années déjà, l'émission était tombée un 3 juin, l'occasion d'une programmation dédiée à Christiane avec les chansons de Léo Kellem. Je dis bien les chansons de Léo Kellem, parce que Christiane, c'est Jean Ferrat, son préféré. Mais elle aime Léo, forcément. Pour ses idées, anarchiste, bien sûr, et quelques chansons, l'oppression avant toutes les autres. Et puis l'homme, les tziganes, la mélancolie, Monsieur Toutblanc, les anarchistes, une ou deux autres, pas beaucoup plus. Donc faire à nouveau une émission pour elle à l'occasion de son anniversaire, c'est revenir à ses chansons, une ou deux autres, pas beaucoup plus. Ah, ça fait un peu redite. Bon, tant pis. Pour Christiane, qu'importe. Dimanche, quelques minutes avant d'arriver à la radio pour réaliser l'émission La Fumée dans le Poste, que j'ai le plaisir d'animer aux côtés de Max, et par la même occasion déposer les bandes de l'émission de ce jour sur l'ordinateur du studio, émission donc d'anniversaire pour Christiane, j'apprenais par un mail de Florence que vous venez d'entendre, puis ensuite par un mail du secrétariat de Radio Libertaire que Christiane n'écouterait pas cette émission et n'écouterait pas les suivantes. Christiane nous a quittés. Je vous propose néanmoins d'écouter cette émission, d'écouter ces chansons que Christiane aime, l'oppression avant toutes les autres et les autres dans des versions peut-être un peu moins habituelles que d'habitude. J'espère que vous les apprécierez. Je vais vous parler de Christiane dans quelques instants, mais comme j'aimerais à cet instant m'en tenir à vous dire que nous sommes le 3 juin et que c'est l'anniversaire d'une auditrice qui tient une place particulière dans ce programme et une place particulière dans mon cœur.
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Je vais vous parler un peu de Christiane. Christiane, c'était une auditrice de Radio Libertaire, une amie. Christiane était une femme libre, courageuse, battante, jamais à se plaindre, y compris quand la vie ne l'épargnait pas. Une amie fidèle. Elle avait travaillé toute sa vie et une fois à la retraite, elle donnait toute sa force à ses amis, à commencer par les anarchistes. Jusqu'à il y a peu, Christiane s'impliquait dans la vie et dans la tenue de la librairie anarchiste de Paris, la librairie du monde libertaire. Non plus, elle ne ratait pas les concerts de soutien en tout genre que proposent les anarchistes, les différents rendez-vous culturels. Je pense au 1er mai, jour férié, les rendez-vous proposés par Publico, bien évidemment, l'ensemble des événements culturels que les anarchistes proposent. Et puis Christiane soutenait Radio Libertaire, dont elle écoutait quasiment l'entièreté des programmes. Elle appelait régulièrement les émissions avec qui elle se sentait une affinité particulière pour un simple bonjour, un petit mot de soutien, un sourire sort oral, une colère politique, un tiens bon, un merci. Elle avait toujours le mot simple et juste. Une anecdote que je tiens de François, le professeur Dupont d'Isigny de la mythique émission de Radio Libertaire nommée « De la pente du Carmel, la vue est magnifique ». À l'occasion d'un 1er mai jour férié, événement musical en hommage à Léo, qu'organisait à l'époque la compagne de Serge Diroyau, Christine Hudin. Sans le savoir, Christiane et François sont réunis dans la même salle. Ça doit être le théâtre de l'Européen, très probablement. Et François est assis derrière Christiane. Et avant le concert, il parle avec la personne qui l'accompagne. Et François, il a toujours un sacré coffre. On entend bien sa voix quand il parle quelque part. Et lors d'un silence, la femme assise devant lui, donc ce qui a reconnu sa voix, se tourne et lui demande s'il n'est pas le professeur Dupont d'Isigny de l'émission de la Pente du Carmel. Surprise de part et d'autre, une connivence amicale se fait ce jour-là. Bon, en 2003, je débarque à Radio Libertaire et quelques temps avant de commencer ma première émission, j'ai rencontré François, le professeur Dupont d'Isigny. Je l'ai croisé lors de la remise de mon projet d'émission au secrétariat de Radio Libertaire. Si bien que la veille de la première du Parisien Libertaire, la première émission que je vais animer ici, donc nous sommes le lundi 12 mai 2003 au soir, à la fin de la Pente du Carmel, François annonce donc l'arrivée le lendemain matin de l'émission Le Parisien Libertaire. Et donc le 13 au matin, jour de grève générale, peut-être probablement est-ce le premier appel que j'ai reçu, c'est Christiane qui m'appelle, pour dire qu'elle a entendu l'annonce de François la veille et elle s'en vient souhaiter la bienvenue et bonne route à ce nouveau programme qui débarque sur Radio Libertaire. Et toutes les semaines, Christiane ira de son appel, comme je vous disais, le petit mot simple et juste. Et ce, à toutes les émissions que je proposerai sur cette antenne, depuis le Parisien Libertaire jusqu'au Ferry Club. 2003-2026, 23 ans d'un soutien indéfectible. Merci Christiane. Je dois également mentionner le fait que Christiane avait été une animatrice de Radio Libertaire. Elle avait prêté son aide à Elisabeth, alias la camarade Vitamine, pour quelques émissions de l'émission intitulée « Petites annonces d'entraide ». Et parmi les convictions que Christiane avait chevillées au corps, parmi les convictions qui faisaient de Christiane une anarchiste, il y avait le refus de la religion, un athéisme profond, du respect pour la liberté de chacun et chacune, mais aussi pour la nôtre, celle de ne s'en remettre à aucune croyance, et la ferme conviction qu'il faut se débarrasser des dieux, qu'il faut se débarrasser de l'autorité des livres sacrés. Et je crois que Christiane aurait été bien avrée d'entendre qu'à présent des gens dont il est notoire publiquement qu'ils sont très religieux s'expriment maintenant sur Radio Libertaire. Je pense qu'elle aurait eu bien les boules de ça. Et d'ailleurs, s'il y a des chansons que Christiane aimait, des chansons de Léo qu'elle aimait, il y a aussi celles qu'elle n'aimait pas. Quand je diffusais la chanson « Frères humains, l'amour n'a pas d'âge », dans l'appel suivant, j'avais toujours droit à une petite remarque sur cette bondieuserie de chanson qu'elle n'aimait pas du tout à cause de ça. Remarquable intransigeance de sa part, très inspirante comme on dit de nos jours. Vous ne serez donc pas surpris de constater que Monsieur Toublanc et ni Dieu ni Maître figurent bien au programme de l'émission que vous écoutez. Et puis, quitte à me répéter, vous redire son altruisme généreux, sa gentillesse, la force de ses convictions, son sens de la liberté, lequel l'a toujours poussé, par exemple, à refuser Internet. Pour finir, un souvenir, un soir de concert à la Philharmonie de Paris, grande salle Pierre Boubou. L'orchestre Les Dissonances joue la 7e de Beethoven et le Sacre du Printemps. Les Dissonances, quelques mois auparavant, David Grimal, son directeur, est venu dans l'émission Nuit Noire pour parler de la particularité de cet orchestre. C'est un orchestre qui joue sans chef. Immanquablement, l'idée plaît à Christiane et qu'à cela ne tienne, nous sommes là lorsqu'il passe dans le coin, à Paris, dans le 19e arrondissement de Paris.
Paris populaire. Et alors voir la centaine de musiciens du sacre jouer libérés de leur supérieur hiérarchique, des musiciens qui se regardent et qui sourient, c'est merveilleux, c'est un souvenir merveilleux, et je crois que Christiane avait été particulièrement enchanté de cette soirée. Alors, c'était pas à l'Opéra de Paris, du côté de Garnier, et je crois même pas qu'il y avait de flics sur le chemin du retour, mais par principe, en rentrant, vous savez quoi ? Vous savez pas ? Bah tenez, écoutez.

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Je vais désannoncer les chansons que nous avons écoutées et que nous écouterons pour finir ce programme. Avant cela, je voudrais m'excuser pour la semaine dernière et vous dire que suite à cette émission, à la fin de cette émission, je vous diffuserai l'émission de la semaine dernière, donc proposée par SCL, Chris et Sylvie, et autour du documentaire d'Ivry Gitlis, enfin sur Ivry Gitlis. Voilà. Donc nous avons commencé cette émission avant toutes les autres, c'est l'oppression. Donc nous avons commencé par l'oppression, paru en 1973 sur le disque Il n'y a plus rien chez Barclay. Après quoi nous avons écouté Monsieur Tout Blanc dans une version en public, joué à Avignon le 10 mars 1971. Ensuite, nous avons écouté L'Homme dans sa version de Bobino en 1965, et le 23 mars exactement, dans une version plus... voilà. Ensuite, nous avons écouté Les Tziganes, une chanson originellement écrite et parue en 1962, mais nous avons écouté là une version que Léo réenregistre en 1965, au mois de mars de cette année, pour un projet de disque qui s'appelle Chante en multiphonie, que nourrit Barclay, mais ce disque ne verra jamais le jour. Enfin, la version a été enregistrée, donc c'est celle-ci que je vous proposais il y a quelques instants. Ensuite, nous avons écouté Madame la Misère dans ce magnifique concert de Bobino 69 que Christiane aimait particulièrement, ce concert. Nous avons écouté également La Mélancolie dans une version en public, encore une fois, à Bobino en 1967. Après quoi, Panam, générique de l'émission Le Parisien Libertaire, et interprété cette fois-ci par Annie Cordy. Voilà. Et à l'instant, La Grande Vie dans une version en public, que Léo donc interprète lors de l'émission Prenez garde à la poésie en 1956, je crois que c'est au mois de mars, et je crois que c'est le premier, mais je n'ai pas noté cette référence. Voilà. On va finir l'émission avec deux chansons, Ni Dieu ni Maître, bien évidemment, et bien évidemment interprétées par Serge Desroyaux, que Christiane aimait beaucoup, beaucoup, beaucoup, Serge Desroyaux, énormément. Et puis une chanson de Jean Ferrat, qui était prévue au programme déjà, et je pouvais pas finir cette émission. Alors en apprenant la nouvelle dimanche, je me suis demandé s'il fallait pas changer la chanson de Jean Ferrat, parce que s'il y a une chanson de Ferrat que Christiane aimait plus que toutes les autres, c'est Ma Môme, qu'elle aimait vraiment énormément. Mais j'ai maintenu celle que j'avais prévue initialement, qui est L'Embellie, parce que c'est une chanson... d'optimisme, de douceur, et voilà, et je pense que c'est pas mal de finir comme ça malgré tout. Voilà. Un salut amical et mes pensées à sa famille, à son compagnon, à son fils et à sa fille, à ses petits-enfants. Un salut aussi aux copains du côté de Publico qui doivent être bien tristes, enfin je crois. Et un grand merci encore une fois à toi, Christiane, pour tout ce soutien que tu as apporté à la radio pendant toutes ces années, que tu as apporté aux anarchistes pendant toutes ces années, et que tu m'as apporté à moi pendant toutes ces années, à tous ces moments que nous avons partagés ensemble au téléphone, et puis après le téléphone, dans ces petites pizzas, et puis ces petites soirées, voilà, et celles que j'évoquais il y a quelques instants. Ce sont des souvenirs qui restent engravés à mon cœur, et je pense que je vais avoir bien du mal à... Je ne t'oublierai jamais, et tu seras là à chaque fois, en fait. Tu seras là à chaque fois. Prenez soin de vous, prenez soin d'elle, à la semaine prochaine.

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2: Ah oui, vous savez, j'avais chanté cette chanson avec l'orchestre, j'avais fait l'orchestration, j'avais enregistré avec l'orchestre dans un studio à Paris, et le soir, j'avais enregistré ma voix, surtout le disque, dont cette chanson. Et à 1h du matin, je m'en vais. Et quand je sors, Ivry Gitlis arrive avec son violon, comme ça. Il venait de travailler quelque part, et il me dit, qu'est-ce que t'as fait? J'ai dit, voilà, j'ai chanté, qu'est-ce que t'as fini? T'as fini avec quoi? J'ai dit, avec ça. Il me dit, tu me fais entendre? Alors j'ai fait écouter la chanson, les étrangers. Et il me dit, je peux jouer? Je dis oui. Alors on lui a passé la bande, le playback de l'orchestre, et il a joué une fois. Et puis après, il a écouté, il m'a dit, je peux jouer une deuxième fois? Il a joué une deuxième fois. C'est un des grands violonistes de ce temps, et depuis que Heifetz est mort, il l'a remplacé. Personne ne le dit. Moi je le dis. Vive, bravo Ivry.

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0: Si vous vous êtes déjà demandé quel était le véritable prix de la liberté, cette histoire pourrait vous intéresser. C'était une douce nuit d'avril 2016, et je n'allais pas tarder à toucher le fond. J'allais bientôt fêter mes 25 ans, et depuis que je m'étais installé à Paris 3 ans plus tôt, rien de ce que j'entreprenais ne fonctionnait. Mon dernier projet de film s'était effondré pour la quatrième fois, et j'étais en train de perdre le peu d'espoir qu'il me restait. Ce soir-là, en rentrant chez moi d'un énième tour du quartier, j'ai fait l'inventaire de mes perspectives. Quand soudain, dans la pénombre de ma rue, un son familier parvint à mes oreilles. C'était un son très spécial. Le restaurant italien qui était au bout de la rue fermait ses portes et l'un des serveurs, qui m'a vu planter là en sortant, m'a dit le nom du mystérieux voisin. J'avais le sentiment d'avoir déjà vu ce nom quelque part, peut-être dans les disques de ma mère. Alors je suis rentré chez moi et j'ai été voir sur Google. Mon voisin était né en 1922 à Haïfa, aujourd'hui en Israël, qui, drôle de coïncidence, était aussi la ville de naissance de ma mère. Il avait donné son premier concert à l'âge de 7 ans, a émigré à Paris pour entrer au conservatoire à 11 ans, puis a joué avec le Philharmonique de Londres, le Philharmonique de New York, ceux de Vienne et de Los Angeles, et à peu près tous les grands orchestres du monde. Il avait joué avec Lennon, les Stones, Oscar Peterson, Dizzy Gillespie, Stéphane Grappelli, Barbara, Marcel Marceau, et tant d'autres.
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0: Un drôle de frisson me parcourut. J'avais jamais entendu un son pareil. Si insolent et pourtant si parfait. Comme si la foudre le traversait de la tête aux pieds à chaque note. Le lendemain matin, j'ai écrit une lettre que j'ai pliée en un petit avion, déterminé à le faire voler à travers cette fenêtre. Ambitieux ? Sans doute. Mais pas impossible. J'étais bien loin d'imaginer ce que je venais de déclencher.
1: J'ai eu mon premier violon à l'âge de 6 ans.
2: Et c'était une affaire d'amour pour moi, vous savez. Je veux dire, je voulais vraiment jouer du violon.
3: Vous étiez à l'époque en Israël.
2: Oui. Oui, je suis né là-bas. Je suis né à 25 km de Nazareth, sur le mont Carmel. Et je suis un méditerranéen. J'aime le soleil.
3: Vos parents sont d'origine russe.
2: Oui.

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des Rosiers, cordonnier de Cordoue, soutier de Barcelone, pêcheur des Baléares ou du Cap Finistère, rescapé de Franco et déporté de France et de Navarre pour avoir défendu en souvenir de la vôtre la liberté des eaux. Étranger, esclaves noirs de Fréjus, tiraillés et parqués,

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1: Non mais, Hervé?
2: Oui, oui, je suis là.
1: Tu peux pas dire ça?
2: Bah, du Dieu, non mais je vais me gêner.
1: Mais, non mais c'est, non mais c'est simplement que...
2: Quoi?
1: Il est déjà passé.
2: Ah. Ah ouais, du coup t'as peur que ça fasse un petit peu chanson périmée, quoi. Mais d'un autre côté, ça m'embête. Moi j'ai pas envie de l'enlever, cette chanson, écoute. On la met à la fin, puis c'est tout. Ouais, on fait comme ça.

0: Bonsoir à toutes et tous, 21e émission de cette année 2026, émission féministe et anarchiste pour combattre patriarcat, capitalisme, religion, tous les pouvoirs qui nous oppriment, nous exploitent, nous discriminent. Nous sommes sur Radio Libertaire pour 2 heures d'antenne de l'émission Femmes Libres. Radio Libertaire, c'est la radio sans Dieu, sans maître, sans publicité, la radio de la Fédération anarchiste. Et c'est Sylvie qui est aux manettes. Bonsoir Sylvie.
1: Bonsoir Hélène.
0: L'émission, c'est tous les mercredis entre 18h30 et 20h30. Pour nous suivre, émission trait d'union femmeslibres.blogspot.com. Et en allant sur notre blog, vous pouvez réécouter les émissions et avoir le programme. Pensez aussi à nous suivre sur Facebook et Miss Cloud. Alors, le programme de ce soir. De Ève à Philomène sans oublier les autres. Portrait de Marguerite Porrette, née vers 1250 et décédée en 1310. Femme de lettres, mystique, béguine, brûlée pour hérésie. Ça va tout à fait dans notre émission de femmes qui a été brûlée et en plus qui était contre les clercs, l'église et tout ça. Lydia Adjara ensuite, « J'étais son esclave », édition City 2025. C'est un enregistrement réalisé en coopération avec Mariama Keïta de l'émission Pas de quartier. Lydia Adjara a passé plus de 20 ans au cœur de la secte Raël. Elle a vécu sous l'emprise du gourou qui en avait fait son esclave, et en fait esclave sexuel aussi. Aujourd'hui, elle témoigne en espérant que son récit aide d'autres victimes à se libérer et à parler. Et ensuite, nous écouterons Marie-Elsa Sgualdo qui présente son film « À bras le corps ». C'est un film qui est sorti le 27 mai, donc la semaine dernière. Et la réalisatrice nous parle de cette jeune fille de 15 ans, violée, enceinte, et qui défie la communauté protestante répressive de son village. Elle affronte l'hypocrisie morale et le spectre de la Seconde Guerre mondiale, et elle transforme son traumatisme en capacité d'émancipation.
2: De Ève à Philomène, sans oublier les autres. Philomène, c'est mon arrière-grand-mère. Elle était chef de gare dans les années 1900 et on disait d'elle que c'était une femme de tête qui faisait un métier d'homme. Il y aurait donc des femmes sans tête et des métiers de femmes. Ma rubrique va à la rencontre de toutes ces femmes sans tête qui, depuis la nuit des temps, ont été invisibilisées.
3: 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Clara Zetkin, Anaïs Nin, ou Garbeau dans la Reine Christine. Sur le céleste carousel, choisir entre ces demoiselles, Camille Claudel, Mamselle Chanel, ou l'enragée Louise Michel. Vivre encore Colombe ou Rapace, écrire, chanter ou faire des passes, Margot Duras, Maria Callas, ou bien Kiki de Montparnasse. Naître demain, renaître hier, en marche avant, en marche arrière, m'incarner dans

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1: Théologiens et autres clercs, vous n'en aurez l'entendement, même en ayant les idées claires, si vous n'avancez humblement. Amour et foi conjointement vous font alors vaincre raison.
2: Alors c'est Marguerite Porrette qui est née vers 1250 et qui décède en 1310 qui a écrit ce texte. C'est une écrivaine et une mystique chrétienne dont le nom longtemps effacé résonne aujourd'hui comme celui d'une pionnière de la liberté intellectuelle. Transportons-nous en place de grève à Paris le 1er juin 1310. La foule se presse, les murmures s'élèvent puis s'éteignent. Au centre de la place, un bûcher dont la chaleur se devine déjà, une femme d'environ 60 ans, vêtue simplement, les mains liées, monte les marches de l'échafaud. Elle ne tremble pas, elle ne crie pas, elle ne demande pas pardon. Elle s'appelle Marguerite Porrette. Dans quelques instants, elle sera réduite en cendres et l'Église tentera d'effacer jusqu'à son nom de la mémoire des humains. Pourquoi ? Parce qu'elle a commis le crime le plus impardonnable de son siècle, penser par elle-même, écrire dans la langue du peuple et refuser le silence imposé aux femmes. De cette scène, nous ne gardons presque rien. Quelques lignes de chronique et une seule image, un siècle plus tard. Une enluminure des grandes chroniques de France qui représente son supplice. On y voit un bûcher, une femme voilée dans les flammes, entourée d'hommes condamnés et à cheval, et un roi qui désigne la scène du bras, Philippe le Bel. L'image confond le bûcher des Templiers et celui de Marguerite, comme si déjà leur destin se mêlait dans la mémoire. Aujourd'hui, nous ne racontons pas seulement l'histoire d'une femme brûlée vive en 1310, nous racontons l'histoire d'un vol, d'une usurpation. Pendant des siècles, son livre, Le miroir des âmes simples et anéanties, a été lu, admiré, mais attribué à des hommes. Il a fallu attendre 1946 pour que l'historienne italienne Romana Guarnieri rende enfin ce livre à son autrice, une femme, une béguine, une servante. On a longtemps imaginé Marguerite comme une bourgeoise cultivée. Or, les recherches de l'historien Sylvain Piron, fondées sur un document de 1323, montrent tout autre chose. Pour ses compagnes, elle n'était qu'une dénommée Margonette, un diminutif qui trahit une origine modeste et une forme de mépris social. Marguerite naît vers 1250, dans le comté de Hainaut, probablement à Valenciennes. Très jeune, elle est placée comme servante dans une maison bourgeoise et là, elle apprend à lire, à écrire, tout ça en cachette, en écoutant, en observant. Elle se forme seule, hors des écoles, hors du latin, hors des autorités. Et dans les actes de son procès, elle apparaît sous le nom de Margareta de Annonio dicta Porrette, donc Marguerite du Hainaut, dite Porrette. Sans patronyme, sans généalogie prestigieuse, une femme du peuple. Et pourtant, elle est l'autrice de l'un des textes mystiques les plus audacieux du Moyen-Âge. Marguerite appartient au mouvement des béguines. À une époque où une femme doit être épouse ou religieuse, elles inventent une troisième voie. Vivre ensemble, travailler, prier, sans dépendre durablement d'une autorité masculine. Elles peuvent quitter le béguinage, reprendre leurs biens, se marier si elles le souhaitent. Cette autonomie sociale et économique exaspère les autorités masculines. Elles lisent, écrivent, discutent de théologie en langue courante. Et Marguerite est même appelée béguine clergesse, ce qui reconnaît son savoir tout en révélant l'inquiétude qu'elle suscite.
1: Les béguines déclarent que je suis égarée, et les prêtres aussi, les clercs et les prêcheurs, les augustins, les carmes et les frères mineurs.
2: Mais cette liberté dérange. À partir de la fin du XIIIe siècle, l'Église veut encadrer ses formes de religiosité féminine. La Decretale Periculoso de Boniface VIII proclame que les « bonnes » entre guillemets femmes sont celles qui vivent sous clôture et obéissent à un supérieur. Les autres, les itinérantes, les prêchantes, les théologiennes sont dangereuses. Marguerite va incarner cette dangerosité. Vers 1290, elle achève son chef-d'œuvre, le miroir des âmes simples et anéanties et qui seulement demeure en vouloir et désir d'amour. Un titre un peu long. Alors elle ne l'écrit pas en latin, mais en ancien français picard. C'est un acte d'insoumission intellectuelle. Elle rend la pensée spirituelle accessible à toutes et tous, brisant le monopole masculin sur la théologie. Et le livre met en scène l'âme, l'amour et la raison. Et il décrit un chemin où l'âme se libère de tout ce qui l'entrave.
1: Cette âme est si brûlante en la fournaise du feu d'amour qu'elle est devenue feu à proprement parler, si bien qu'elle ne sent pas le feu puisqu'elle est feu en elle-même.
2: Alors Marguerite propose une idée radicale, l'union à Dieu peut se vivre sans intermédiaire. Elle critique aussi ceux qui cherchent Dieu uniquement dans les institutions.
1: Ces gens que je traite d'ânes, ils cherchent Dieu dans les créatures, dans les monastères par les prières, dans les paradis créés, les paroles humaines et les écritures.
2: Mais surtout elle écrit
1: « Vertu ». Je prends congé de vous pour toujours. J'en aurai le cœur plus libre et plus gai. Votre service est trop coûteux, je le sais. J'étais alors votre esclave. J'en suis maintenant délivrée.
2: Ici, les vertus désignent les règles morales et religieuses imposées. Obéir, jeûner, prier selon des formes strictes. Pour Marguerite, ces vertus sont inutiles au début, mais peuvent devenir des contraintes qui empêchent une relation libre et directe avec Dieu. Dire qu'elle prend congé des vertus, ce n'est pas refuser le bien, mais dépasser une morale imposée pour entrer dans une liberté intérieure guidée par l'amour. Alors cette idée est explosive, elle remet en cause le rôle même de l'Église.

0: Le livre qu'a écrit Marguerite Porrette, Le miroir des âmes, est condamné une première fois. Un exemplaire est brûlé et on lui interdit de le diffuser. Mais elle continue. Ce refus d'obéir scelle son destin. En 1308, elle est arrêtée et transférée à Paris et elle tombe entre les mains de l'inquisiteur général alors même que le roi Philippe le Bel mène le grand procès des Templiers. Entre 1301 et 1307, le roi a fait de l'hérésie une cause royale. Toute atteinte à la foi est une atteinte à son autorité. Le procès de Marguerite devient un rouage de cette machine d'État. Emprisonnée pendant près d'un an et demi, Marguerite oppose à ses juges une arme absolue, le silence. Elle refuse de prêter serment, de répondre aux questions et même d'assurer sa propre défense. Seule face à une assemblée de docteurs en théologie, de dominicains, de juristes, elle ne joue pas le rôle attendu de l'accusée repentante.
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0: Le 3 avril 1310, cinq canonistes déclarent que son insoumission opiniâtre est de nature hérétique. Le 11 avril, 21 maîtres en théologie condamnent 15 articles de son livre comme hérétiques et l'associent au mouvement du libre-esprit. Le 9 mai, on rappelle sa condamnation antérieure à Valenciennes. Elle est donc hérétique relapse, c'est-à-dire récidiviste. La sentence tombe. Le livre doit être brûlé, tous ses exemplaires détruits, et l'autrice, en tant qu'hérétique relapse, livrée aux bras séculiers. Le 1er juin 1310, trois semaines après le bûcher de 54 Templiers, Marguerite Porrette est brûlée vive en place de Grève et les chroniques rapportent que son attitude calme et digne marque les témoins. Dans la logique chrétienne de l'époque, réduire son corps en cendres, sans sépulture, c'est la condamner à l'oubli, l'exclure symboliquement du jugement dernier, tenter d'annuler une vie et d'effacer une mémoire. L'exécution de Marguerite Porrette n'est pas un accident isolé. Il s'inscrit dans une répression plus large, celle des béguines et plus généralement des femmes qui parlent de Dieu hors du contrôle des hommes. En 1311-312, le Concile de Vienne condamne officiellement le béguinage. Motif principal, ces femmes ne peuvent pas se dire religieuses puisqu'elles n'obéissent à personne. Et quelques décennies plus tard, sous le pape Jean XXII, l'Église associe plus étroitement pensée féminine, hérésie et sorcellerie. Ce lien idéologique prépare le terrain pour la chasse aux sorcières. Au XVe et XVIe siècle, des milliers de femmes sont torturées et brûlées, accusées de pactiser avec le diable. Et les historiens et historiennes s'accordent, la grande majorité des victimes sont des femmes. Dès lors, une question se pose. Peut-on lire l'exécution de Marguerite Porrette comme un féminicide avant la lettre ? Dans son cas, comme pour les sorcières plus tard, le fait d'être femme n'est pas neutre. C'est une circonstance aggravante. On ne brûle pas seulement une hérétique, on brûle une femme qui revendique le droit de penser, d'écrire et de parler sans autorisation masculine. Le bûcher de Marguerite devient alors le symbole d'une entreprise plus vaste, faire taire les femmes qui revendiquent le droit de penser, d'enseigner, d'écrire ou de parler de Dieu hors du contrôle des autorités masculines. Cette histoire résonne douloureusement avec nos débats contemporains sur les féminicides, des femmes mises à mort parce qu'elles transgressent un ordre patriarcal. Alors, Marguerite meurt en 1310, mais son livre lui survit. Le miroir des âmes simples continue de circuler anonymement, recopié, traduit en latin, en anglais, en italien, lu dans les milieux monastiques et mystiques. Mais on l'attribue à des hommes, à des théologiens, à des moines, parfois à Jean de Ruysbroeck, comme si l'on refusait d'imaginer qu'une femme en soit l'autrice. Et c'est en 1946 que Romana Guarnieri identifie le manuscrit de Chantilly comme étant le livre condamné en 1310 et établit que l'autrice est bien Marguerite Porrette. Sept siècles après le bûcher, Marguerite sort enfin de l'anonymat. Au XXe siècle à Londres, Simone Veil lit une version anglaise abrégée du miroir, alors encore attribuée anonymement à un mystique médiéval, et en est profondément bouleversée. Aujourd'hui, historienne, philosophe et autrice féministe redécouvre en Marguerite une figure majeure de la liberté intellectuelle des femmes. Des dramaturges et créatrices contemporaines comme Alban Richard, Stéphanie Jasmin, Émilie Monet travaillent à partir de sa figure et de son livre. Toutes et tous réinventent sur scène et en fiction le bûcher, le silence, la parole et la mémoire de cette femme brûlée pour ses écrits. En 2024, la ville de Paris donne enfin son nom à une place, à quelques pas de l'ancienne place de Grève, là où elle a été exécutée, un geste symbolique de réparation tardive. Marguerite Porrette, la Margonette, devenue flamme, nous laisse le témoignage d'une femme qui osa penser librement, écrire dans sa propre langue et affronter la mort sans renier sa parole. 7 siècles plus tard, rien, pas même le feu du bûcher, n'a réussi à réduire cette voix au silence.
1: Humiliez donc toutes vos sciences qui par raison sont assurées. Mettez plutôt votre confiance en celle qu'amour peut vous donner.
2: Je m'appelle du nom de la première sorcière brûlée en 1258.
3: Je m'appelle du nom des 7 millions de sorcières brûlées vives jusqu'en 1782.
2: Je m'appelle du nom de chacune des héritières de ces sorcières.
4: Je m'appelle Pauline Julien.
2: Je m'appelle Anne Sylvestre.

Eh bien, nous allons écouter Lydia Adjara, J'étais son esclave. Donc, une interview réalisée avec Mariama Keïta. Mais juste avant, on va écouter une petite musique d'Erel Besson, The Sound of Your Voice.

0: Chers auditeurs de Femmes Libres et de Pas de Quartier, nous sommes de retour, avec Hélène, pour recevoir une héroïne. C'est notre sentiment et c'est sa biographe qui le dit, Madame Elsa Lévy. Donc bonjour Lydia, Lydia Adjara.
1: Bonjour mesdames.
2: Bonjour Lydia.
1: Bonjour mesdames.
0: Alors on te reçoit pour ton livre qui a pour titre « J'étais son esclave ». Et le sous-titre, c'est « Endoctrinée et abusée dès l'enfance, une victime de Raël témoigne » aux éditions City. Mmh. Alors, Elsa Lévy, avec lequel tu as écrit ce livre, a écrit un avant-propos lumineux à ton sujet et elle t'a traité d'héroïne. Mmh. C'est pour ça que après lecture, on est d'accord. Donc, elle a écrit un livre, je n'oublierai jamais. Mmh. Mais pour nos auditeurs qui ne la connaîtraient pas, je voudrais que tu la présentes, Elsa.
1: Alors, Elsa Lévy, c'est la première fois qu'elle co-écrivait un livre avec quelqu'un. C'était pour le mien, ou sinon elle avait déjà été autrice avant de sa propre histoire. Elle a vécu des choses aussi, on va dire, pas très jolies dans
0: difficile,
1: sa vie.
0: Très difficile,
1: effectivement. Et je l'ai rencontrée par le biais de ma maison d'édition, City. Et mon éditeur, Frédéric Veil, m'a dit qu'il verrait bien Elsa pour travailler avec moi. Et on s'est rencontrés sur le quai de la gare et ça a matché tout de suite. Et puis on a toutes les deux beaucoup d'humour et on aime rigoler. Donc c'est ce qui a fait, je pense, dès les premières secondes, qu'il y a eu ce rapprochement-là et qu'on se soit bien entendu pour écrire ce livre.
2: Et c'est ce que dit Elsa, d'ailleurs, dans l'avant-propos.
1: Tout à fait.
2: Mais alors, pourquoi tu as eu... envie de livrer ton témoignage. Comment c'est venu ?
1: Alors, on est venu me chercher, en fait. Parce que moi, j'avais pas idée que c'était possible d'écrire quelque chose. Et j'ai fait une émission qui s'appelle Zone Interdite.
0: Oui,
1: avec Ophélie
0: sur
1: Meunier.
0: M6.
1: Exactement, sur M6 avec Ophélie Meunier. Qui, elle-même, travaille avec Frédéric Veil sur RTL. Et ils ont parlé de moi et elle lui a donné mes coordonnées. Et Monsieur Veil est venu m'a appelé, m'a proposé. Et puis pendant quelques semaines, on a discuté, échangé avant que je prenne une décision. Mais à la base, on est venu me chercher. C'est pas moi qui ai...
2: Oui, mais ça n'empêche que tu avais fait l'émission avec Ophélie.
1: Bien sûr, c'était pas...
2: Et comment ça s'était fait, ça? Parce que c'est ça qui nous
1: D'accord.
2: intéresse. Comment de ce que tu as vécu, tu es passé quelque part pour qu'on te connaisse.
1: Alors, ce qui s'est passé, c'est qu'en 2022, je regardais une émission qui était présentée par Faustine Bollard, qui s'appelle oui. « Ça commence aujourd'hui ». Et à la fin, il y avait un appel à témoins pour des gens qui avaient grandi dans des sectes. Et je sais pas, j'ai dit « Allez, on y va ». Et j'ai été sélectionnée parce qu'en plus, le journaliste qui s'occupait de moi avait déjà vu mon nom sur Internet par rapport à des procès des années 2000. Et il me cherchait à me contacter, donc et ça a été ma première télé. Et ensuite, il y a eu le reportage Netflix qui est sorti. Et par ce reportage-là, on m'a recontacté. J'ai fait Canal+, j'ai fait M6. Et voilà comment ça s'est passé, en fait. C'est un petit peu le hasard de la vie, je crois. J'ai peut-être provoqué ça au début, mais en tout cas, après, ça me l'a bien rendu.
2: Tu l'as provoqué en te proposant pour l'émission de Faustine Bollard.
1: Exactement, voilà. Tout à fait.
2: Et du coup... Ça, c'est un choix que tu as fait, toi.
1: C'est un choix que j'ai fait, effectivement, parce que je crois que c'était la période de ma vie où il fallait réellement que je crée un changement. Je ne voulais plus être passive de ma vie ou spectatrice de ma vie. Et pour moi, ça a été par ce biais-là, de poser une action concrète pour commencer à dénoncer, en fait. J'ai été claire dans ma réponse.
0: Oui,
2: absolument.
0: Surtout, tu as dit la phrase la plus importante, commencer à dénoncer.
1: Oui, je pense que c'est la base même et ce qu'il y a de fort dans ma reconstruction, c'est la dénonciation, c'est le fait de transformer quelque chose. Et puis, le vivre, c'est une chose, l'accepter et le digérer, c'en est une autre, mais qu'est-ce qu'on en fait ? Et pour moi, ce qui est important aujourd'hui, c'est de ça sortir du positif. Et le seul positif que je vois à l'heure actuelle, c'est de le dénoncer. C'est de dire que, OK, ça existe, mais on peut s'en sortir, même si c'est parfois très, très dur. Hein. Mais on peut... Il y a des clés pour s'en sortir et que quoi qu'il s'est passé dans ma vie, la vie, elle est belle et j'aime la vie, quoi.
2: Donc, ta vie, pourtant, elle a commencé à l'âge de 4 ans, avec la rencontre de la secte Raël, à cause de ta génitrice, que tu appelles génitrice. Et on va respecter ça.
1: Merci infiniment, c'est très gentil. Effectivement, elle a rencontré, elle a eu les livres de ce monsieur que moi je vais appeler Claude, parce que ce serait lui faire trop d'honneur que de l'appeler Raël. Il s'appelle Claude Vorillon, il est français. Et elle a eu, par le biais de sa collègue de travail, ces livres-là. Et puis, elle a eu une révélation, en fait. Ça a été tout de suite, en une nuit, en très, très peu de temps, sa raison de vivre. Ça a été pour elle quelque chose qui l'a animée tout de suite. Et donc, à 4 ans, je l'ai suivie comme

0: préparé l'accueil de ces extraterrestres-là?
1: Alors, ce Raël, ou messager, il a trois dates emblématiques, et puis il ne les choisit pas n'importe comment. Hein. Le 6 août,
0: oui,
1: date du bombardement d'Hiroshima.
0: Oui, parce qu'il dit qu'il a été, que sa conception a été faite le 6 août 1945.
1: Le 7 octobre.
0: Oui.
1: Et le 13 décembre. Ben voyons.
0: C'est trois dates dans l'année, dans ce mouvement-là, où on a, où ce sont des dates où on peut faire son baptême pour rentrer dans cette secte-là. Et dans son livre, chaque date a une signification pour chaque date. Le 13 décembre, c'est la date où il a rencontré les extraterrestres pour la première fois. Il aurait rencontré les extraterrestres pour la première fois. Le 7 octobre, c'est quand, il me semble, parce que j'ai aussi oublié des choses, donc peut-être que je dis une bêtise, mais il me semble que c'est quand il a été sur la planète des extraterrestres. Donc, et le premier dimanche d'avril aussi, c'est une date importante parce que c'est la date où il a été recréé sur la planète des extraterrestres par le système du clonage humain. Donc ces quatre dates-là sont quatre dates très importantes dans cette secte-là.
1: C'est une secte. C'est bien de le dire.
0: Bien
2: et il t'a repéré très vite. Les premières années, pour toi, c'était des vacances, hein, on va dire. Mais quand même, tu as été repérée très, très vite. Il t'a fait des compliments sur ta beauté, sur tes yeux, sur tes cheveux. Pourquoi il t'a choisi, toi? Est-ce que tu le sais, ça?
0: Alors moi, la seule explication que j'ai quand il vient me voir à 9 ans, c'est que dans les livres qu'il a écrits, il a dessiné des extraterrestres. Et physiquement, j'avais le physique de ces extraterrestres-là. J'étais petite, des cheveux longs, noirs, très noirs, les yeux en amande. Et il me l'a dit d'ailleurs que je ressemblais à un Eloah. Et après, je pense qu'il avait une fascination certaine pour les enfants déjà. Et qu'en plus, je correspondais à ses critères physiques. Il n'y a pas de... pas autre chose que ça, à mon avis.
1: Bon, alors rentrons dans le dur. 10% en don, 1% pour le confort de Raël. C'est ce que chaque adepte qui croit à ces élucubrations, parce qu'il n'y a pas d'autre mot, doit donner.
0: Exactement. Alors, les 10% correspondent aux 10% de leur salaire annuel. C'est pour le mouvement raélien international. C'est pour construire cette ambassade-là et pour diffuser le message partout dans le monde entier. Et les 1%, voire plus, c'est pour le confort et le train de vie de Claude Vorian, effectivement.
1: Et puis, il n'a pas un train de vie modeste.
0: Ah, je peux vous assurer qu'il vit mieux que moi, financièrement parlant. Ça, c'est sûr. Il a un train de vie qui, je pense, beaucoup de gens dans la société n'ont pas. Même des gens qui travaillent beaucoup, parce qu'il est riche à millions aujourd'hui. Ça, c'est prouvé. Hein.
1: Et grâce aux paradis fiscaux.
2: Et oui. quand, au début, tu étais en France, après, c'était la Suisse, il y avait combien de centaines de raéliens?
0: Alors, quand je suis arrivée dans le mouvement raélien, donc on a été en France, parce qu'en France, tout se passait bien jusqu'à présent, il y avait à peu près peut-être 30-35 000 raéliens à l'époque. Et aujourd'hui, ils sont entre 100 et 120 000 sur la planète tout entière. Et il faut savoir qu'après la France, Claude est parti au Canada, où il a été reconnu comme une religion. Et après le Canada, il est parti en Suisse, là où j'ai vécu avec lui. Et après la Suisse, maintenant, il est au Japon. Il va beaucoup en Afrique, il voyage partout dans le monde pour diffuser...
1: Alors, pas n'importe quelle partie de l'Afrique, c'est l'Afrique de l'Ouest.
0: Exactement, c'est ça.
1: C'est le bastion pétrolier. Et francophone.
0: Exactement, mais après lui, il a été quelques fois en Afrique, mais moi je me souviens que j'avais des conversations avec lui, où il envoyait d'autres personnes parce qu'il estimait que le confort africain n'était pas suffisant pour un prophète.
1: Ah, oui. Tout est dit.
0: Voilà.
2: Tandis qu'au Japon, là, le confort est largement suffisant.
0: Comme les États-Unis, comme l'Australie, c'est vraiment...
1: Et puis il y a un confort supplémentaire, c'est que le Japon n'a pas de traité d'extradition avec
0: Exactement.
1: La France.
0: Exactement.
1: Ça, il faut le souligner.
0: Oui.
1: C'est la première chose qui m'a fait tilt quand j'ai travaillé sur les sectes, et Raël en particulier. Je me suis dit, toutes les victimes ne pourront pas le faire extrader. Sauf si le Japon décide, on ne sait pas pourquoi, pour des raisons diplomatiques. Supérieure, mais c'est pas possible.
0: Non, à l'heure d'aujourd'hui, c'est pas possible. Moi qui ai porté plainte contre lui, je le sais, mais c'est pas grave.
1: Alors, pour information, comment on a eu accès à toi?

0: C'est par la plainte et par le dépôt de plainte de ce messager, ce Claude, puisqu'il porte plainte contre toi pour diffamation, pour le livre, pour tes propos, et c'est parce que tu as été traîné au tribunal. Et il y a une dépêche AFP qui est tombée sur les téléscripteurs. Donc, quand nous avons vu, Hélène et moi, le nom des associations qui te soutenaient, on était rassurés pour toi. Et on s'est dit, bon, ni Dieu ni maître, ça correspond à la lignée éditoriale de la Fédération. On va l'inviter, si elle accepte. Et on te remercie d'accepter.
1: Mais merci à vous, merci à vous. Et effectivement, il a porté plainte contre moi pour diffamation, mais ce n'est pas la première fois qu'il porte plainte contre moi. La première fois, c'était pour injure publique et j'ai été relaxée. Et là, pour diffamation, c'était le 23 mars. Et on aura le résultat le 4 juin. Et l'association qui m'a soutenue, c'est l'association Mouv' Enfants. Donc, c'est la seule association qui m'a soutenue, d'ailleurs. Et toutes les associations anti-sectes, je les attends encore.
0: Il a une puissance financière qui fait que ça fait peur. Je comprends qu'on soit prudent.
1: Moi, je ne comprends pas du tout.
0: Je comprends qu'au point de vue financier, certaines associations qui sont fragiles financièrement aient peur de s'engager. C'est vrai que sur le point éthique, je ne comprends pas. Moi non plus.
1: Qu'est-ce qu'une association craint à venir et dire « moi, je vous soutiens ».
0: La dissolution.
1: Les associations d'État, elles vont être dissolues.
0: Oui, elles peuvent être dissoutes.
1: Oui, mais pas parce qu'elles ont soutenu une victime dans un procès.
0: Bon. Le débat est ouvert.
2: Je pense qu'on
1: ne devrait pas s'entendre.
2: Alors, revenons sur ton témoignage. Comment tu as travaillé avec Elsa Lévy? Tu as parlé, elle t'a enregistré, et puis après elle a recomposé, tu as relu. Comment ça s'est fait?
1: Alors, ça s'est fait qu'on ne vivait pas dans la même ville, donc on a tout fait par téléphone ou par visio. Je n'ai rien lu avant le premier jet, parce que je ne voulais rien lire en fait. Et oui, elle m'a enregistrée. Et puis, ce que j'ai trouvé génial quand j'ai lu le livre pour la première fois, c'est que je me reconnaissais. C'était mes phrases, mes mots à moi, mes gros mots à moi aussi, parce que dans la vie, je suis comme ça. Et je crois que c'est la première fois de ma vie et que c'est la première personne où je me suis sentie écoutée. Alors, j'ai chopé l'infection aux yeux pendant certain nombre de temps, parce que quand je réagis beaucoup physiquement, mais on a passé beaucoup de temps à converser, à échanger, et j'avais pas conscience que ça pouvait quand on raccrochait, moi j'étais vidée, mais j'avais pas conscience qu'elle aussi, ça pouvait lui faire autant de mal, parce que moi c'était mon histoire, donc c'était la première fois que je la partageais de cette manière-là, que j'étais complètement transparente, et j'avais pas conscience que ça avait pu lui faire du mal jusqu'à ce que je lise mon livre.
2: Tout de suite, tu as eu confiance en elle.
1: Je pense que dans la vie, quoi qu'on ait vécu, faire confiance est un risque. Quoi qu'on ait vécu, du moment qu'on fait confiance, on prend un risque. Et je l'ai vu et j'ai dit, tout s'aligne. Je dis ça en plaisantant, mais je me suis dit, c'est le moment en fait. C'est ou maintenant ou ça ne se fera pas. Et j'ai pris la décision de faire confiance. Mais si ça ne l'avait pas fait, au moins, ça voudrait dire que j'aurais été capable de prendre cette décision-là, que je suis capable de faire confiance. Donc voilà, je n'ai pas réfléchi. Je crois que je me suis laissée... on y va.
0: Alors, Elsa a un combat, et je pense que tu dois être d'accord avec son combat, c'est de rendre imprescriptibles les crimes contre les enfants.
1: Tout à fait. Bien évidemment, parce que je ne trouve pas normal qu'aujourd'hui, en 2026, on ait ce genre de combat. C'est pour moi tellement logique et tellement... nécessaire en fait. Pour moi, il n'y a pas de... J'arrive pas à comprendre. Honnêtement, je ne comprends pas les gens qui ne sont pas d'accord avec ça. Parce que c'est d'une violence... C'est nul.
2: On devrait toujours protéger les enfants.
1: Mais bien évidemment. Tout le temps. On devrait tout le temps les protéger, mais pas dans l'excès non plus. Parce que la frustration, parce que le fait de dire non, parce que le fait d'être réprimandé, attention, je mesure mes mots, je ne dis pas de frapper ou de hurler sur un enfant, mais de lui apprendre la vie, c'est normal. Donc oui, il faut le protéger, mais pas non plus le mettre dans un écrin parce qu'il ne sera pas prêt à la vie. Et ça, ce serait aussi le mettre dans une situation ou dans une posture qui n'est pas bonne pour son futur. C'est ce que je pense en tout cas.
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1: Alors, dans ton livre, ce qu'il y a de prégnant, c'est comment Elsa montre bien comment l'emprise et comment le non-consentement commence dans ta vie, avec ta génitrice qui te prépare quelque part. Et la secte prend le relais ensuite, et Raël en particulier.
2: Comment t'es conditionnée?
1: Comment t'es conditionnée? Et ça, c'est très bien
2: dit. Très, très jeune.
1: C'est ça qui est terrible. Et ça, c'est... Quand on écoute les histoires de toutes les victimes, on a le même continuum. Il y a un conditionnement. Dès le plus jeune âge, on les prépare à être des victimes. Et si j'ai... Je suis contente de t'avoir invitée, parce que après, toi, tu expliques comment on peut ne pas faire avec. Et je voudrais que tu expliques cette partie-là. Comment ne pas faire avec dans l'éducation des enfants?
3: Comment ne pas conditionner des enfants? Non, j'ai pas compris la question.
1: Comment ne pas les préparer à être des victimes?
3: Comment ne pas les préparer à être des victimes? Alors déjà, alors, je pense que plus on va laisser, plus on va expliquer aux enfants qu'ils peuvent choisir. Dans certains cas, pas tout le temps, parce qu'il y a des fois, c'est des enfants et ils ont besoin que nous, on choisisse pour eux, ça c'est une certitude, mais plus on va leur laisser l'idée, on va les imprégner psychologiquement du fait que dans la vie, il faut toujours avoir son propre choix et que quand c'est non, c'est non. Mmh. Ouais, moi, j'ai deux enfants qui ont 18 et 14 ans, avec qui je passe des périodes qui sont magiques et des périodes très compliquées, mais il y a eu une ligne de conduite depuis qu'ils sont nés. C'est que le non, ça suffit. Le fait de dire non, ça suffit. Il n'y a pas besoin de « j'ai pas envie ». Je vous dis pas, je dis à mon fils « mets la table », il me dit non, c'est hors de question. Vous voyez ce que je veux dire? Mais j'ai pas envie de suivre les copains parce qu'ils vont faire une bêtise. Non, ça suffit. Je leur apprends à mes enfants à s'affranchir du regard des gens. Et je pense que c'est très important pour pas tomber sous l'emprise. Il y a aussi ça, quand on est enfant, moi... Et je pense que c'est encore plus facile, ça a été plus facile pour moi, une enfant, d'avoir été élevé dans une secte qu'un adulte qui arrive. Mmh. Parce qu'un enfant, il est façonné. Il suit ses parents, il est façonné. Comme... Moi, je ne compare pas la secte dans laquelle j'ai vécu aux religions monothéistes. Hein. Je n'ai fait aucune comparaison, mais dans le principe d'éducation, c'est comme si moi, c'était ma religion. Mmh. Donc, j'ouvre, moi, et je parle que pour moi et de ce que je donne à mes enfants, j'ouvre à mes enfants une certaine ouverture d'esprit, déjà, où ils font des recherches, où je les invite à penser par eux-mêmes et à s'écouter, à s'écouter ce qu'ils ressentent en eux. Et je pense qu'en mettant des petites actions comme ça, sans non plus leur prendre la tête, parce qu'il faut qu'ils vivent leur vie d'enfant, mais en leur expliquant qu'il faut faire des choix conscients avec ce qu'ils veulent, je pense que ça peut déjà amener certaines choses qui sont positives. J'ai été claire ou...
1: Parfait.
2: Okay. Et du coup, tu fais le lien là avec ton corps. Parce que tout à l'heure, tu as parlé de tes yeux. Là, tu viens de dire qu'il faut s'écouter. Et tu as mis ton corps, pendant que tu étais dans la secte raélienne, tu as mis ton corps de côté. Hein, tu dis à un moment donné que tu te méfiais de ton corps. À un autre moment donné, tu dis « je n'habitais pas mon corps ». En fait, ton corps, lui, parce que le corps c'est comme ça, il garde toutes les informations de la vie. Hein, ça se met dans la mémoire et ça ressort ou ça ressort pas, ça dépend de ce qui va se passer. Mais toi, tu te dissociais tu disais que ton corps finalement te trahissait parce que lui il disait non et que toi tu étais sous emprise psychologique et tu disais oui ou tu disais rien.
3: Alors, je suis pas d'accord parce que c'est pas mon corps qui me trahissait, parce que mon corps il me donnait les alertes. Il me donnait les signaux, c'est moi qui ne les écoutais pas.
2: Oui, c'est toi, voilà. C'est toi qui pensais. Qu'il te trahissait.
3: Exactement. Voilà. Mais je pense que c'est ce qui m'a sauvé la vie de me dissocier.
2: Bah, bien sûr.
3: C'est sans ça, je serais pas là à vous parler, je me serais tuée vraiment. Mais et moi, j'ai appris ça avec ma psy, mes psys, mon infirmière psychiatrique, tout le monde. La dissociation, que c'était... Je pensais que j'étais folle au début de vivre ça, de ne pas être connectée à mon corps, tout ça. Je disais, mais t'es complètement folle et tout ça. Et j'ai appris que c'était vraiment un mécanisme quand on vivait des choses compliquées qui nous permettaient de gérer ces choses-là. Et c'est marrant parce que j'ai beaucoup de jeunes qui m'écrivent, qui ont vécu des choses, des garçons ou des filles qui m'écrivent et qui ont vécu des choses pas très jolies et qui me parlent de la dissociation. Et en fait, qui me disent, ben, moi, je savais pas ce que c'était et j'ai appris grâce à votre livre et grâce à ce que c'était. Mais je pense que le cerveau humain est tellement bien fait que heureusement que la dissociation existe, parce que moi, ça m'a sauvée. Mais c'est très particulier de cohabiter avec un corps. Et moi, je vivais des choses qui n'étaient pas cool. Et mon cerveau n'était pas là. Et même encore aujourd'hui, ça me reste. Hein, parce que quand j'ai des fortes émotions, même quand elles sont positives, je me dissocie. Parce que du moment que mon cerveau il associe une émotion qui est forte, positive ou négative, le mécanisme, c'est de me dissocier. Alors, des fois, j'ai une étoile à côté de moi qui me dit « reviens sur Terre ». Et des fois, quand je suis toute seule, eh ben, je le sens, donc je me pince. C'est mon mécanisme à moi. Hein. Je me pince pour me recentrer et vivre le truc. Mais c'est quelque chose qui est en moi et qui, je pense, sera là tout le temps. On gère, quoi.
2: C'est Judith Trincard, qui est médecin, qui a développé dans sa thèse de médecine cette notion de dissociation, justement pour pouvoir survivre. Mmh. Et elle avait évoqué ça par rapport à des femmes qui étaient en situation de prostitution et qui étaient obligées de se dissocier, parce que pour supporter 10 passes dans la soirée, le corps il est à disposition des putards, comme on dit maintenant. Hein. Mmh. On ne dit pas simplement des clients, mais des putards, je crois qu'on peut le dire. Et du coup, la tête, elle était ailleurs, parce que sinon c'est pas possible de supporter ça. Mmh. Et c'est Judith Trincard qui a vraiment théorisé, c'est-à-dire qu'elle a découvert ce phénomène du cerveau. Mmh. Et c'est... tu dis, heureusement que ça existe, mais heureusement que tu as un cerveau qui puisse réagir comme
3: bien
2: ça.
3: Sûr. Bien sûr. Puis c'est marrant cette phrase, tu n'es pas la première à me dire, heureusement que tu as un cerveau. C'est assez rigolo, ça fait plusieurs fois qu'on me le dit. Mais c'est des mécanismes qui sont là chez chacun, je pense. Mm-hmm. Je pense qu'ils sont là chez chacun. Mais tu sais, quand tu me dis « heureusement que tu as un cerveau », souvent cette phrase, elle est associée à « si tu n'as pas de cerveau, t'es bête ». Tu vois ce que je veux dire ?
2: Oui, mais ce n'était pas ça que je voulais
3: dire.
2: Oui,
3: mais je veux juste rebondir là-dessus, parce qu'il y a plein de gens qui pensent que l'emprise, par exemple, faut être bête. Alors que pas du tout, ça n'a rien à voir avec une intelligence. Parce que les gens, ils associent l'intelligence au niveau d'études et tout ça. Moi, j'ai aucun niveau d'études, j'ai aucun diplôme, j'ai même pas mon permis de conduire. Et pourtant, je suis loin d'être bête. Et je voulais juste rebondir là-dessus.

0: Femmes libres sur Radio Libertaire, nous venons d'écouter la valse petite interprétée par le groupe La Tordue.
1: Et puis en plus, au niveau d'emprise, tu as des scientifiques qui sont sous emprise dans Raël.
2: Bien sûr.
1: Il y a tout un aéropage, et tu le dis bien dans ton livre.
2: Des médecins, des artistes.
1: Oui, ouais. J'ai bien aimé le passage sur Houellebecq. On n'en parle pas, on laisse aux gens la primeur de lire ton livre, surtout que je n'aime pas Houellebecq. Ça a été savoureux.
3: D'accord, ok.
1: Voilà.
0: Mais le Claude, s'il a une emprise sur autant de personnes, tu dis qu'il est intelligent, qu'il est égocentrique, qu'il est colérique. Du coup, à la fois, il est manipulateur par son intelligence, et le fait qu'il soit colérique, il fait un petit peu peur quand même.
3: Alors,
0: parce qu'il t'a puni à certains moments.
3: Oui, oui, mais alors, il faut savoir qu'il y a différents types de Claude. Il y a le Claude en public devant 500, 600 personnes, tout le monde l'aime, il est magique, il est merveilleux, il est extraordinaire. Il y a le Claude en petit comité à un repas, et pareil, il est tout sourire. Et puis il y a le Claude en intimité, et c'est là où il est colérique. C'est là où il est... Il est colérique, mais pas en train de crier. Il est colérique avec un regard, il est colérique avec une manière de parler. Et c'est là où il m'a traumatisée. Mais devant la plupart des Raéliens qui n'ont pas vécu d'intimité, ne serait-ce qu'un repas à table avec lui, n'imagine pas ça. Ils pensent que ce personnage est quelqu'un de magique, juste doux. Le dernier des prophètes, avec des dons. Moi, je me souviens une fois, un repas à table, on devait être 5-6. Et d'un coup, il nous dit, les Elohim nous écoutent. Parler aux Elohim, quoi. Et moi, je suis là, je me mets à pleurer, et je suis en transe. Et le personnage que j'ai en face de moi, c'est juste quelqu'un d'extraordinaire, qui est beau, qui est doux, qui est gentil, qui n'est pas le même que quand on était dans sa chambre. Il existe différents types de Raël.
1: Et ça fonctionne parce qu'il y a emprise.
3: Eh oui.
1: Ce n'est pas une question d'intelligence, c'est une question de conditionnement.
3: On est d'accord. Et il n'y a pas de mal à rentrer sous emprise quand quelqu'un vous promet de l'amour, de la tendresse, de la joie, de la beauté, de la gentillesse dans le monde dans lequel on vit. Ben c'est facile d'y aller, quoi. En tout cas, je parle du mouvement raélien, mais...
1: Ou de sauver l'humanité.
3: Oh ben, c'est leur but, hein, c'est de sauver l'humanité, et ce sont les élus des Elohim, c'est le peuple élu.
1: Alors, l'autogestion, et puis s'auto-organiser, et puis se sauver soi-même, ça ne leur vient pas à l'esprit. Bon, donc...
0: C'est une société hyper hiérarchisée.
1: Voilà.
0: C'est le dieu tout en haut, hein. Et puis un aéropage de jeunes femmes à la merci de ce monsieur. Et puis après des guides, voilà. Puis après il y a le kidam.
3: Après, alors c'est hyper hiérarchisé, mais c'est juste un reflet de la société en fait.
1: Oui.
3: C'est simplement un reflet de la société. Dans la société, on a un président de la République et ça marche par chacun son poste, nanana. Et ben la structure du mouvement raélien, c'est la même chose. C'est comme les raéliens. C'est juste les personnes qui rentrent dans le mouvement raélien sont juste des gens qui reflètent la société. Donc c'est pour ça que ça vient de plein d'univers différents. Mais c'est
1: et que ça fonctionne.
3: Exactement. Mais à part les idées qui sont folles, mais là, sur la structure, il se réfère à ce qui se passe dans la vie réelle, en fait.
1: Il est fort.
3: Il est très fort. Ça, on ne pourra pas lui enlever.
0: C'est-à-dire qu'il est fort parce qu'il propose une protection.
3: Il propose... Le but des Raéliens et de Raël, c'est certes de sauver l'humanité, mais c'est surtout d'avoir droit à la vie éternelle. Donc, c'est comme dans une religion. Si tu fais du mal, tu vas aller en enfer. Si tu fais du bien, tu vas aller au paradis. Attention, je mesure mes mots parce que je ne veux pas insulter les religions. J'ai beaucoup de respect pour les vraies religions. Mais il a copié sur ce qui existe vraiment.
1: Et, alors, il l'a adapté à sa sauce.
3: Exactement. Alors, chez les Raéliens, il n'y a pas d'enfer. Pour eux, l'enfer, c'est ne pas être recréé. Donc, tu deviens poussière, tu redeviens poussière, mais leur paradis, c'est d'être recréé sur la planète des Elohim et de vivre éternellement dans l'opulence, le bonheur, la sexualité, tout ce qu'il y a de magnifique, quoi.
1: Bon, et dire qu'il y a des gens qui y croient, c'est incroyable. L'humanité me stupéfiera tous les jours.
0: Surtout la sexualité des enfants.
1: C'est surtout ça qui pose problème.
0: Et la sexualité des enfants... quand tu découvres que Claude a demandé à quelqu'un de te violer, c'est quand même, là, c'est un signe fort. D'être violé, c'est abominable, surtout que tu n'avais que 13 ans. Mais en plus de savoir que celui qui t'a violé était téléguidé par Claude.
3: Alors, il faut savoir qu'il n'a pas demandé à ce qu'il me viole, il a demandé à ce qu'il me déflore. Que ce soit le premier qui me déflore. Et c'est maintenant que ça fait mal. C'est plusieurs années après, quand j'ai conscience des choses. Mais sur le moment, même si ça m'a gênée, j'étais tellement privilégiée que Claude prenne du temps pour choisir qui va me déflorer. Ça veut dire que j'étais unique et importante à ses yeux. Donc même si je l'ai mal vécu quelques secondes, je ne me suis pas autorisée à mal le vivre déjà. Et c'est surtout que quelle chance j'avais qu'il prenne du temps pour réfléchir à qui va me faire faire ma première fois. Donc à l'époque, je l'ai vécu comme ça. Aujourd'hui, c'est les années après que ça a été compliqué.
0: Mais entre déflorer et violer, il y a une différence. Je suis d'accord avec toi. Là, c'est un viol.
3: Alors, on parle d'un viol, je suis d'accord.
0: Un viol, parce qu'une défloration, toutes les personnes qui ont déjà fait l'amour ont connu ça. Ça peut être quelque chose de très, très tendre, de quelque chose de très, très partagé. Là, t'as pas eu le choix. Hein.
3: Non. Alors, c'est pas moi qui dis que c'est pas un viol. J'explique juste le mécanisme de Raël qui dit à cette personne « Ce serait bien que ce soit toi qui défleure Lydia. » J'ai pas dit que ce n'était pas un viol. C'en est un, c'est comme ça. Mais dans la tête de la personne qui m'a fait ça, pour lui, il a voulu... du moment où il m'a pas tapé, il m'a pas arraché les cheveux, il m'a pas et que j'ai pas dit non dans sa tête, il était content de faire plaisir à Raël. Attention, ça justifie pas. Hein. Je suis pas en train de justifier quoi que ce soit. Je suis en train juste d'expliquer un mécanisme. Il était content de faire plaisir à Raël et de surcroît je lui plaisais. Donc et pour lui c'était le combo gagnant. Mais donc sur le moment quand j'ai appris que c'était Raël qui avait choisi, effectivement ça m'a fait bizarre, mais quelle chance, j'étais privilégiée. Et puis mais après c'est les années après où on le vit pour la double peine quoi.
0: Ben d'autant que si on continue sur la sexualité, puis on passera peut-être à autre chose après. Mais quand il te met une fourchette dans le vagin, c'est pas de la sexualité, ça.
3: Non, c'est de la torture.
0: C'est de la torture. Hein. Et c'est ça aussi qu'il faut, dans ton témoignage qui est fort, c'est qu'avec des petits signes comme ça, on comprend l'enfer sexuel. Et quand tu dis « j'étais son esclave », on comprend mieux comment, en tant qu'esclave sexuel, c'était bien de l'esclavage, parce que derrière, il y avait de la torture aussi.
3: Non, ça va. Ne vous inquiétez pas, ça va, merci. Non, mais en fait, le truc, c'est que... Et c'est ça qui est, je pense, compliqué à... J'essaye de l'expliquer avec des mots faciles, mais je n'ai pas l'impression d'y arriver. C'est l'emprise qui a fait que j'en suis arrivée là.
0: Bien sûr.
3: C'est l'emprise qui a fait que sur le moment, je ne me considérais ni esclave, ni torturée, ni violée. Moi, des fois, j'ai des conversations avec des gens et qui me disent « mais ce n'est pas possible, il faut vraiment être stupide, mais tu aurais dû partir tout de suite ». Mais c'est plus insidieux que ça, c'est non, plus
0: bien
3: compliqué
0: sûr.
3: Que ça.
0: Sous l'emprise, on ne peut pas partir quand on veut. Il faut qu'il y ait un déclic et là, tu l'as rencontré. Mais si on continue sur les violences, ce qui s'est passé avec la police a des répercussions aujourd'hui quand tu vas chez un gynécologue. Voilà, parce que ça aussi, c'était de la violence. C'est-à-dire, ils ne se sont pas rendus compte... Puisque tes parents étaient mis de côté, forcément. Mais ils ne se sont pas rendus compte qu'une petite fille qui arrive à la police et qu'on lui demande d'ouvrir ses cuisses et puis de mettre un spéculum froid, alors qu'on sait très bien que les spéculums, ils devraient être en plastique et pas en métal. Voilà, on sait tout ça. Hein. Les gynécologues font très, très attention, ceux qui sont féministes. Les autres qui veulent faire mal font autrement, mais... ça aussi, c'est une violence extrême et c'est très très bien raconté là, je trouve.
3: il y a quelque chose de l'ordre... Alors, quand il s'est passé cet acte-là, j'avais 15 ans, donc c'était il y a presque 30 ans. C'était pas les mêmes générations qu'aujourd'hui, et ça, il faut en prendre compte. On peut pas non plus... Même si cet épisode a été traumatique pour moi, et qu'aujourd'hui, c'est encore compliqué, et que j'associe le fait d'aller voir un gynécologue à quelque chose de négatif... Il faut aussi remettre les choses en question et on ne peut pas non plus cracher sur le dos de cette personne, même si elle n'a pas fait super bien son métier ce jour-là, qu'elle n'a pas été attentive. Je pense qu'elle n'avait pas non plus mesuré la victime que j'étais à l'époque. Et il ne faut pas mettre tout le monde dans le même sac. Il y a des bons et des mauvais. Et que même si aujourd'hui c'est traumatisant, je ne peux pas non plus... La seule chose où moi j'en veux à la police, c'est qu'après, quand j'ai été en foyer après, on m'a ramenée chez moi. Mais sur le reste, ils ont essayé quand même, je pense, même si ça a été mal fait, même si ça a porté à rien, ça reste des êtres humains. C'est aussi un reflet de la société, hein, les policiers, avec des bons et des mauvais, et qu'il ne faut pas tous les mettre dans le même sac. Et heureusement, depuis, en 30 ans, les choses ont évolué. Et aujourd'hui, aller voir un gynécologue, c'est beaucoup plus facile.
0: Bien sûr. Voilà. Mais c'est important que tu aies témoigné là-dessus.
3: Bien sûr.
0: Parce que ça peut faire réfléchir... plein de catégories de professionnels qui vont s'occuper d'enfants et ou de jeunes ou d'adultes d'ailleurs qui ont été victimes, parce que c'est pas la peine de remettre de la violence sur quelqu'un qui en a subi.
3: Bien sûr, après je pense que si j'ai aussi essayé d'aller dans les détails au maximum dans mon livre là, c'est pas pour faire de la vente ou quoi, ok, je m'en fous complètement. C'est vraiment, c'est grâce à ces détails-là qu'on comprend les choses et que les choses peuvent avancer. Ça me fait pas plaisir d'en parler à chaque fois, ça me prend la tête, même j'en ai un peu marre, mais je sais pourquoi je le fais. Parce que s'il n'y a pas des gens comme moi qui parlent, au moins une fois, au moins deux fois, au moins trois fois, ben, il n'y a pas de changement, en fait. Donc pour changer, il faut de l'action et ça commence parfois par dénoncer certaines choses, notamment ça.
0: Absolument.
1: Et nous te remercions. Parce que nous savons qu'il y a des auditeurs qui vont t'écouter. Et peut-être qu'ils vont te faire écouter à d'autres. Et il y aura peut-être des petites filles, des petits garçons qui viendront dénoncer ce qu'on leur fait subir parce qu'ils sont sous emprise. Et qui prendront conscience. On ne sait pas. On ne sait pas. Tu vas peut-être sauver beaucoup de personnes.
3: L'essentiel, c'est de semer des graines.
1: Voilà. On te remercie, Lydia.
3: Merci à vous.

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0: 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C'était Agnès Bill, Viol au vent.
1: Alors, dans le chapitre 11, tu donnes quelques repères sur la secte de Raël. Et tu dis que depuis 1995, Raël est considéré en France comme une secte.
2: Oui.
1: Et c'est une très bonne chose. Mais par contre, le messager, il a 78 ans, il vit au Japon. Mmh. Mais le problème, c'est qu'il n'a fait l'objet d'aucune condamnation. Mmh. Alors, on va revenir sur la condamnation, le compte-rendu de la Cour d'appel de Lyon du 24 janvier 2002.
2: Oui.
1: À l'encontre de certains guides français pour corruption de mineurs.
2: Oui.
1: Voilà. Donc, je voudrais que tu expliques ce procès.
2: Ok. Alors, quand j'ai eu 15 ans, j'ai discuté avec une de mes cousines et je lui ai raconté un petit peu ce qui se passait dans le mouvement raélien en rentrant dans les détails. Elle a été très pertinente et très intelligente parce qu'elle m'a laissé parler. Et suite à cette conversation, certaines personnes de ma famille génétique du côté maternel ont été voir la police. Il y a eu une enquête qui a été faite, on a été sur écoute pendant plusieurs mois, tout ça, tout ça. Et la police est venue à la maison. Et quand ils sont venus chez moi, ils ont été également chez d'autres Raéliens et Raéliennes de mon âge. Donc j'ai été la toute première qui avait été auditionnée, ça a duré 3 jours. 3 jours, et après on m'a placée en foyer, voilà, c'est ça. Je suis restée 3 mois. Et les autres Raéliennes qui ont su que j'avais été auditionnée, ont été auditionnées quelques temps après. Et suite à ces auditions-là, en 2002, il y a eu un procès. Et entre-temps, avant ce procès, moi j'avais dénoncé certaines choses. Et puis, il y a eu des confrontations. Et j'avais dit que j'avais menti, complètement menti, que ce n'était pas vrai. Et donc, au procès, le jour du procès, la salle était pleine à Lyon, je me souviens. Et je dis devant tout le monde que j'ai menti, que...
1: Sous emprise, c'est normal.
2: Voilà.
1: Il n'y a rien d'étonnant. L'emprise aurait dû être détectée beaucoup plus tôt.
2: Bien sûr.
1: Je ne comprends pas que les psychologues n'aient pas détecté ça à l'époque déjà. Ça se détectait facilement pourtant.
2: Vraiment, je pense qu'il y a vraiment une évolution de la société depuis par rapport à ça. Et donc, pour en revenir à ce procès, il y avait d'autres enfants, d'autres gamines de mon âge. Et il y avait donc des Raéliens. Il y en a certains qui ont écopé de la prison. Il y en a qui ont eu du sursis. Mais aucun, par ma faute, entre guillemets, si on peut dire ça comme ça, mais parce qu'ils avaient vécu des choses intimes avec d'autres mineurs. Et à l'époque, personne ne s'était retourné contre eux. Nous, les filles, on ne s'était pas retourné contre eux. C'était l'État qui s'était retourné contre les Raéliens. Mmh. Et voilà. Et puis, ces Raéliens qui ont été condamnés sont toujours Raéliens et évoluent toujours dans le mouvement raélien.
3: Ils sont toujours guides, puisque c'était des guides.
2: Oui, ils sont toujours guides.
3: À l'époque, ils ont été... Il y en a deux qui ont été condamnés à 2 ans d'emprisonnement, dont 6 mois avec sursis. Mm-hmm. Bah, depuis 2002, bien sûr qu'ils sont sortis, retournés. Et puis 2 autres à 18 mois d'emprisonnement avec sursis.
2: Oui, c'est ça.
3: Donc eux, ils ont été absolument libres. Voilà. Et puis, ils ont été obligés de payer, des sommes quand même relativement faibles, à mon avis.
1: C'est la loi qui était comme ça à l'époque.
3: Oui. 1 500 € pour l'Union nationale des associations pour la défense des familles.
2: C'est
3: l'UNADFI.
2: Voilà,
3: l'UNADFI. Et puis 0,15 € à l'association Enfants et Partage.
1: Ouais.
3: C'est même pas le
1: quart d'un franc.
3: C'est pas l'euro symbolique, c'est le franc symbolique. 0,15, ouais. Ça correspond au franc symbolique.
1: Ouais.
3: Voilà. Et 1 100 € d'indemnité globale qu'ils devaient payer solidairement à chacune des 2 associations. Voilà. Franchement, ils étaient accusés de...
2: Corruption de mineurs, de moins de 15 ans.
3: Voilà, corruption de mineurs, ce qui est gravissime. Eh bien non, ils sont très très peu condamnés. Et surtout, la condamnation, des fois on peut s'en moquer. On peut leur demander beaucoup plus d'argent. Et puis, on aurait dû les accompagner au niveau psychologique pour qu'ils sortent du mouvement raélien. Parce que là, ils continuent à sévir.
2: Alors, je pense réellement connaissant ces personnes aujourd'hui, avec à l'époque et tout ça, même avec un psy, ça aurait été compliqué qu'ils sortent du mouvement, quoi. Mm-hmm. Parce que il faut dites-vous que ces hommes ont été en prison parce qu'ils ont suivi les enseignements d'un homme, et en sortant de prison, ils retournent voir cet homme. Donc, ouais, à part un déclic, ce que vous expliquiez tout à l'heure, il y a vraiment...
1: Aucune chance.
2: Ça reste... Attention, je ne dis pas que ce n'est pas possible. Je dis que même un suivi psy, il aurait fallu par exemple, même en sortant de prison, il aurait fallu que ça dure des années et des années. Mmh. Parce que, vraiment, c'était des adultes consentants, des adultes, des hommes qui... Pourquoi ne pas retourner dans un endroit où la liberté sexuelle est juste belle à leurs yeux. Donc, je pense que... Ah, il y a du travail à faire, quoi.
3: En tout cas, la condamnation, c'est clair et net, ne leur a pas permis de comprendre qu'en France et ailleurs, on ne dispose pas du corps d'enfant à sa guise.
2: Alors, non seulement ils ne l'ont pas comprise, ils ne l'ont pas intégrée, et puis pour eux, ils pensent que c'est un acharnement contre eux. Dans leur prisme à eux, ils pensent qu'on s'acharne contre les Raéliens, contre le mouvement raélien, que c'est les médias qui ont créé ça... Que pour eux, c'est pas eux le souci, c'est les autres qui leur veulent du mal.
3: Mmh. On renvoie la responsabilité à l'autre,
1: ouais.
3: Classiquement. Ça, et classique. Tu voulais parler des remerciements, toi ?
1: Oui, tout à fait. Alors, il y a eu un avant-propos dans ton livre, et surtout un après-propos du livre, les remerciements. Je vais les lire parce que ça reflète vraiment bien ta personnalité. Ah. Alors, remerciements. Elsa Lévy, Frédéric Veil et Ophélie Meunier qui nous ont mis en relation. Voilà, moi c'est dit. Les gens qui ont été de passage dans ma vie juste un instant, mais qui ont rendu cet instant beau et vivant. J'aimerais remercier mon amie de toujours, Aurélie. J'aimerais dire à mon petit frère que je l'aime et que je suis fière de lui, même si nous ne faisons pas partie de nos vies respectives. Jordi qui depuis nous retrouva et rend ma vie plus douce. Je t'aime mon amie. J'aimerais remercier toutes les personnes qui m'ont jugée, fait du mal, insultée, car sans leur méchanceté, je n'aurais jamais compris que j'étais quelqu'un de gentil. Et j'aimerais remercier la vie, celle que je choisis. Eh ben, le dernier paragraphe, waouh ! Moi, je ne suis pas sûre d'être à ce niveau-là. Parce que des ennemis, j'en ai un paquet, et je ne vais jamais les remercier. Ce n'est pas mon tempérament, je pense pas.
3: Et qu'est-ce que tu fais aujourd'hui ? Tu t'occupes aussi de tes enfants, 14 oui. et 18 ans.
2: C'est ça.
3: Voilà.
2: Alors, je les ai une semaine sur deux, donc,
3: oui.
2: donc je suis émue, excusez-moi.
1: Non, mais...
2: une semaine sur deux, je suis à plein temps une maman. Je construis une vie de travail, comme on dit, une vie pour travailler, une vie de professionnelle.
1: Oui, professionnelle.
2: Je l'ai sorti de loin, celui-là. Je suis en train de mettre des actions en place, petit à petit, pour arriver à concrétiser mon avenir professionnel tel que je le souhaite. Cette médiatisation et ce livre m'a permis de prendre confiance en moi sur certaines choses, notamment sur le fait que je sache m'exprimer, et notamment en public, parce que j'ai pas de stress par rapport à ça. Alors, je doute beaucoup, mais j'ai pas jamais peur d'y aller, donc j'y vais. Et pourquoi pas, aujourd'hui, c'est ce que j'ai envie, d'aller aider les gens, d'être rémunérée pour ça, de donner mon image. Si dans 5 ans, c'est autre chose, bah, je ferai autre chose. Aujourd'hui, c'est ça. Est-ce que ce sera ça pour toute ma vie? Je sais pas.
1: D'ailleurs, ton dernier chapitre, le 10e, c'est « Tenir bon, toujours aller de l'avant ».
2: Oui, en fait, je pense que quand on a conscience et je donne toujours cet exemple parce que pour moi, il est très clair, quand on a conscience que la vie, c'est pas linéaire, que c'est comme un battement de cœur, qu'il y a des fois, on tombe, et ben on tombe, on se relève. Du moment qu'on met de l'action, quelle qu'elle soit, minime, sans en demander des tonnes et des tonnes du jour au lendemain, des gros changements du jour au lendemain, parce qu'on va que faire, on va juste se décevoir à pas y arriver. Si on met de l'action sur des petites choses au quotidien, on avance tout le temps, et quand on est consciente ou conscient qu'on peut avoir un ou deux pas de recul de temps en temps, bah c'est ok en fait. Moi, il y a des fois, j'appelle mes amis et je leur dis ça va pas et nanana, bah c'est temporaire, je le sais. Mais j'ai toujours cet espoir-là de me dire, ok, là ça va pas, bah tu te donnes 2 jours où ça va pas, et puis au bout du 3e jour, tu vas faire des choses que t'as pas envie de voir, c'est-à-dire voir des gens, téléphoner juste pour parler et rigoler, aller marcher dans la nature, tout ce que j'ai pas envie de faire, je le fais parce que je sais que c'est ça qui va m'amener à ce que j'aille mieux. Mais quand on est conscient qu'il y a des fois où ça va pas et qu'on l'accepte, la vie, on va toujours devant, en fait. Je sais pas, non ?
1: Oui, d'accord.
3: Ben, écoute, c'est ça qu'on te souhaite. Hein. C'est vers l'avant.
2: Je vais sur la lune.
3: Visiblement, tu as réussi à garder et à faire vivre une relation forte avec tes enfants. Tu as retrouvé ton père aussi.
2: Ah ben.
3: Et du coup, c'est aussi des repères qui sont importants pour toi.
2: Alors, on va juste rétablir la vérité. Avec mon papa, on avait eu des périodes où ça allait bien. Et puis maintenant, on a décidé de prendre chacun la route de sa vie séparément. Avec mes enfants, j'essaye de créer des choses qui sont belles. Mais comme dans toute famille, je pense qu'il y a des moments qui sont très compliqués. Tout n'est jamais rose. Voilà, je suis une maman avec ses peurs, avec ses craintes, avec ses difficultés. Et les jours où on kiffe. Et puis les jours où ça ne va pas, on appelle les copines. Voilà.
3: Bon. Merci à toi.
2: Merci à vous de m'avoir reçue.
3: Lydia Adjara, j'étais son esclave.
1: Avec Elsa Lévy, chez City, C-I-T-Y.
3: Voilà, endoctrinée et abusée dès l'enfance. Une victime alors, de réel témoigne.
1: Alors,
3: et
1: pour info.
3: Tu es une femme. Tu n'es plus une victime, mais une femme qui va de l'avant.
1: Voilà. Et pour information, ton livre est vendu à Publico.
2: Oui.
1: 145 rue Amelot, dans le 11e arrondissement, métro République, Oberkampf. Est-ce qu'on croit à ton combat?
2: Merci.
1: Et on le vend.
2: Merci beaucoup, c'est très gentil. Et puis merci de m'avoir reçu pour vos sourires, tout ça. Merci, merci.
3: Voilà, on vient d'écouter donc l'interview de Lydia Adjara, j'étais son esclave, et on va passer à une autre interview d'un film qui est sorti donc le 27 mai, mercredi dernier, et on écoute Marie-Elsa Sgualdo, et juste avant, on va entendre la bande-annonce du film « À bras le corps ».
4: Ici, chaque jour, nous renvoyons des gens qui tentent d'échapper aux nazis.
5: Qu'est-ce qu'ils en font ?

0: Isabel.
1: Emma?
2: Qu'est-ce qui t'arrive, Emma? Je n'ai pas saigné ce mois-ci.
3: Merci pour tout. C'est un véritable plaisir d'avoir tes connaissances.
0: Mais un homme ne peut jamais être certain d'être le père.
4: Emma est officiellement fiancée avec Paul Comte.
5: T'as plus besoin de travailler.
2: Et d'ouvrage ici, il y en a assez. T'en sais pas brûler les draps.
6: J'aimerais que nous réfléchissions à ce que la charité veut dire. Aimer, aider.
2: Tu peux pas continuer comme ça.
6: Emma, tu ne réalises pas à quel point tu es forte.
7: Tu as péché, c'est mal. Il ne faut pas gâcher ta vie pour ça.
6: Tu es ma femme.
2: Plus maintenant. Rentre avant qu'il soit trop tard. Je préfère mourir.
8: Bonjour Marie-Elsa Soualgo. Je suis ravie de vous accueillir sur Radio Libertaire et dans l'émission Femmes Libres, parce que votre film qui s'appelle « À bras le corps » correspond tout à fait à notre type d'émission, puisque nous cherchons à valoriser tout ce que font les femmes, et en particulier sur l'aspect féministe. Hein, mais ça peut être autre chose, ça peut être créatif. Alors vous cochez au moins deux cases, féministe et créatif. J'ai vu votre film et j'ai beaucoup aimé parce que vous suivez une jeune fille qui va finalement devenir femme au cours de ce qui va lui arriver. Puis c'est normal aussi de devenir jeune fille et ensuite jeune femme, mais vous la suivez et vous avez particulièrement mis en valeur ce qu'elle a en tête, ses émotions. On suit son visage très fermé, son corps un peu raide aussi au départ du film, et petit à petit cette jeune femme, jeune fille, il lui arrive un viol, eh bien finalement vous la considérez, c'est ce que vous dites aussi dans la présentation du film, vous ne la considérez pas comme victime mais comme une jeune fille à qui il arrive des milliers de choses comme n'importe quelle autre jeune fille et qui va construire sa vie, y compris avec ce viol. Voilà. C'est un peu comme ça que je vois le film. Et je voudrais savoir qu'est-ce que vous avez fait auparavant et qu'est-ce qui vous a donné envie de faire ce film à bras le corps.
9: Qu'est-ce que j'ai fait auparavant? Auparavant, j'ai fait des courts-métrages, quatre courts-métrages qui traitaient tous de moments assez spécifiques dans la vie de femmes ou de jeunes femmes. Avec ce film-là, j'avais envie de poursuivre certaines interrogations, et notamment, en fait, voilà, qu'est-ce que c'est que l'indépendance pour une femme et quel coût cette indépendance est là. Donc c'est comme ça qu'on est parti sur l'écriture de ce film avec Nadine Lamarie qui a coécrit le film avec moi. On est remonté dans des histoires d'abord familiales, et puis on a récolté un certain nombre de témoignages, et puis évidemment, voilà, ben on est les deux sensibles aux différents récits de vie des femmes qu'on rencontre tout au long justement de nos vies. Et je pense que Emma, elle contient beaucoup de toutes ces femmes-là. Dans un parcours qui peut paraître au départ ordinaire, mais qui est absolument en fait extraordinaire et héroïque. Et c'est ça que j'ai eu envie de porter à l'écran, parce que c'est la réalité en fait de générations de femmes, et qu'il y a certains combats qui ne sont toujours pas terminées. Et il faut absolument qu'on reste encore très vigilante pour conserver les droits qu'on a acquis, les préserver et aussi, je l'espère aussi, qu'ils puissent s'étendre aussi à d'autres pays dans lesquels, en fait, ces droits-là ne sont pas encore acquis.
8: Alors, c'est pour ça que vous avez choisi un milieu religieux rigoriste, parce que pour s'en sortir, c'est encore plus difficile. Et puis, on a un autre élément qui est quand même fort. On est en 1943, à la frontière entre la Suisse et l'Allemagne, si j'ai bien compris.
9: C'est la France occupée, en fait.
8: Oui. Mm-hmm. Et du coup, avec une situation qui est évoquée, mais qui n'est pas principale dans le film, mm-hmm. mais qui est évoquée comme quelque chose qui interroge aussi cette Emma, c'est cette jeune fille, oui. qui l'interroge, parce qu'elle ne comprend pas, et d'ailleurs à un moment donné, pendant qu'elle est en train de travailler avec son père, voilà, elle va donner une fausse information aux Allemands pour que cet homme qui visiblement fuit va pas être rattrapé peut-être tout de suite, quoi. Voilà. Mais en tout cas, il y a un deuxième élément, c'est que pendant la guerre, c'est encore plus difficile. Et puis, on est dans un village très rigoureux. Alors, village, ça veut dire que tout le monde sait ce que chacun fait. Et puis, très rigoriste, parce qu'il y a une religion très, très prégnante. Vous avez choisi quand même un moment charnière, comme vous vouliez le dire, mais particulier, pour pouvoir s'émanciper.
9: Absolument. C'est un moment en fait qui nous paraissait intéressant avec Nadine parce que on trouvait que la Suisse d'hier, elle faisait vraiment écho à l'Europe contemporaine pour dans ces questions de gestion de la migration. On trouvait que ce poids de l'armée faisait écho en fait au patriarcat que subit Emma et les femmes de cette époque-là. Moi, en tant que Suissesse, en fait, cette question de la neutralité, c'est quelque chose de très étrange parce que on a été épargné de l'horreur et du pire. Mais qu'est-ce que c'est en fait cette neutralité? Qu'est-ce qu'elle était et comment on continue d'utiliser ce terme encore aujourd'hui? C'était des questions qui m'intéressaient et ce contexte-là permettait aussi de s'y confronter. Et puis le film permet aussi en fait de poser la question centrale qui est posée par la protagoniste, c'est-à-dire en effet comme vous le dites, qu'est-ce qu'on fait en fait quand on prend conscience de ce qui se passe juste à côté de nous, autour de nous, mais aussi en elle-même, qu'est-ce qu'on fait, quelles petites actions, qu'est-ce qu'on peut faire pour rester en accord avec soi-même, et bien sûr à notre auteur, parce que on ne peut agir qu'à son auteur.
8: Et comment vous avez choisi cette actrice Emma, donc comment vous l'avez choisie? Parce que elle c'est quelqu'un qui montre sur son visage tellement d'émotions différentes que c'est quand je pense aux émotions, évidemment elle est sidérée après le viol et elle comprend pas ce qui lui est arrivé, mais le visage aussi, pendant qu'elle écoute de la musique, c'est super. C'est vraiment des moments dans le film où on la voit interrogative, rayonnante, malheureuse, heureuse. Enfin, voilà, il y a toutes les émotions qui passent par son visage.
9: Lila, je l'ai rencontrée en fait, je l'avais vue dans un court-métrage de Maïté Sonnet qui s'appelle Massacre.
8: C'est Lila Guéno.
9: Lila Guéno, tout oui. à fait. Et ensuite, on s'est rencontrés à Paris assez vite en fait, et j'ai su très vite en fait que c'était elle qui incarnerait ce personnage. Et on s'est retrouvés quelques mois plus tard en fait aussi en répétition avec Thomas Doré, donc qui joue son mari. Et le fait aussi de les filmer les deux en répétition, c'était assez signifiant parce que même

0: ambition énorme et elle a été extrêmement généreuse aussi dans son jeu. On a fait beaucoup de prises et chaque fois on pouvait aller vers autre chose et c'était vraiment un grand plaisir de travailler avec elle. On a travaillé bien sûr la corporalité avec des choses assez simples au départ, hein, donc aussi des comment dire des trucs d'acteur, mais je lui disais voilà, il faut que tu penses que tu as une barre en métal dans le dos voilà pour te tenir correctement. On a travaillé la diction bien sûr, l'accent. Donc l'accent, pas forcément l'accent français, mais le fait voilà, qu'elle avait un parler aussi plus contemporain, donc il fallait aussi gommer certaines choses. Et puis après, sur le plateau, on était vraiment côte à côte en fait pendant ces 34 jours qu'on dirait le tournage. Et puis ouais, on a fait presque un à ce moment-là de la création du film. Et j'ai eu la chance aussi de travailler avec des collaboratrices, tous et toutes très engagées aussi dans leur travail. Bien sûr, je pense aussi à Benoît Dervaux, qui est au cadre, qui est à l'image, qui est le chef opérateur du film et qui a une sensibilité vraiment folle et qui vient du documentaire, qui a fait l'image des Frères Dardenne. Donc, c'est quelqu'un qui a une sensibilité aussi humaine et sociale très prononcée. Et ça, c'était une très grande chance. Voilà.
1: Oui, parce qu'on est dans un film où il y a peu de paroles. Mm-hmm. Enfin, de la part d'Emma, il y en a très peu, très très peu. Et quand ce sont des paroles, et puis ce sont des paroles difficiles mm-hmm. à dire mm-hmm. pour une jeune fille. Et du coup, c'est le corps, c'est le visage. Qui parle vraiment. Oui, et donc le cadrage est très important dans ce cas-là, j'imagine.
0: Le cadrage est très important et la durée est très importante. Les silences sont fondamentaux.
1: Et du coup, vous avez des images aussi sur le Jura, sur la forêt, sur l'herbe, sur les fleurs, sur le village, qui permet de contextualiser aussi dans quoi ces corps qui ne parlent pas évoluent. Ah oui,
0: à ces silences et à cette absence aussi de mots, ça vient aussi vraiment aussi du personnage, parce que c'est un personnage justement qui ne sait pas encore mettre des mots sur ce qu'elle traverse. Elle n'arrive pas à s'exprimer, c'est quelque chose qu'elle va apprendre plus tard. Et c'est quelque chose justement qu'on souhaite aussi pour toutes les jeunes femmes aussi, qu'elles apprennent assez rapidement à pouvoir décrire, et d'ailleurs à tous les jeunes hommes, en fait, à tout le monde, pouvoir mettre des mots sur nos émotions, pouvoir communiquer, pour pouvoir s'écouter et se comprendre. Voilà, elle n'en est pas encore là en fait dans ce processus là, donc ça participe aussi de ces silences et de comment faire en fait pour filmer vraiment son intériorité, c'est-à-dire qu'on comprenne ce qu'elle ressent sans qu'elle nous dise ce qu'elle traverse et qu'elle vit. Et après, par rapport à la filmer la nature, moi je viens d'une ville qui s'appelle La Chaux-de-Fonds, qui est une ville à 1000 mètres d'altitude. Et j'ai eu la chance voilà, de grandir dans cette ville-là, qui était dans laquelle on pouvait aller se balader le soir en rentrant de l'école. On nous en met très souvent dehors. Et c'est des paysages qui me sont chers. Et au-delà de ça, en fait, je pense que c'est aussi un élément ressource en fait qui est disponible pour chacun et chacune. Et pour moi, c'était important qu'il y ait des choses aussi qui gratuite en fait. C'est-à-dire c'est comme les fleurs dans le film. C'est des éléments voilà que chacun peut un jour se baisser pour prendre une fleur et l'offrir à quelqu'un sans forcément avoir les moyens d'acheter quelque chose. Voilà, c'est ça. Et c'est ça. Et en effet, cette présence voilà de la nature que je trouve assez fondamentale.
1: Mmh. Alors, pour reprendre le mot présence, c'est la présence et l'absence aussi de la mère, mmh. hein, qui vient voir ses enfants, les deux petites mmh. sœurs d'Emma. Emma qui veut pas au début, puis petit à petit, en fonction de ce qui va lui arriver, va se tourner quand même vers sa mère. Cette femme, elle est,

0: elle parle pas non plus. Hein. Voilà, elle est toute très discrète, mais elle est toujours présente. J'imagine tous les dimanches
1: c'est ça,
0: à la messe. Voilà, à la messe. Et du coup, puisque c'est une ouvrière, elle n'a que son dimanche pour venir. Et puis que les petites ne sont pas à l'école et qu'elles sont à la messe, c'est l'occasion. Mais cette présence est en même temps absente de la vie de ces trois filles. C'est quelque chose que vous avez très, très bien rendu aussi, ça.
1: Merci. C'est quelque chose qui, je pense, dans la vie de beaucoup de gens, en fait, est une vraie question. L'absence et l'absence ou la présence de la mère, pour différentes raisons, c'est quelque chose de très comment dire, de qu'on n'arrive pas. Bah, voilà, que je n'arrive pas forcément d'ailleurs à nommer aujourd'hui encore, mais c'est quelque chose qui est particulier ce rapport et justement les femmes voilà ben émancipées qui travaillent etc elles sont aussi voilà plus absentes voilà du aujourd'hui voilà et ça pose quand même toujours des questions aussi aux enfants enfin bref c'est quelque chose qui est pas encore tout à fait résolu mais ce qui différencie beaucoup la mère d'Emma et Emma en fait c'est que cette femme voilà elle a eu un coup de cœur pour quelqu'un elle s'est sentie revivre à un moment donné de sa vie. Voilà, elle a trompé son mari, mais on ne lui pardonnera pas. Elle va être mise vraiment à banc de la société. Donc, en effet, elle est autorisée de venir voir ses filles uniquement lors du culte, le dimanche, et uniquement à ce moment-là. Et en fait, elle redonnerait tout pour revivre auprès de ses enfants. Mais son mari, bien que sûrement il l'aime encore éperdument, ne n'acceptera jamais son retour.
0: À cause du candidat aussi,
1: surtout en fait du candidat, parce que c'est sinon probablement qu'il laisserait justement parler plus ses émotions. Et voilà, au contraire d'Emma qui elle en fait va vraiment choisir en fait de partir et de s'en aller, et donc qui va avoir bien sûr évidemment de la chance aussi d'avoir déjà une mère qui n'est plus dans le village, qui est déjà à la ville parce qu'il y a une opportunité pour elle aussi voilà de travailler pour gagner son propre argent pour acquérir petit à petit une forme d'indépendance bien qu'ensuite voilà il y a d'autres questions qui se posent liées au travail
0: et puis à son bébé comment on fait donc on travaille il y en a une qui travaille la nuit l'autre
1: c'est
0: le
1: ça,
0: jour
1: c'est ça.
0: C'est des astuces que toutes les femmes ont de toute façon surtout quand il n'y a pas de service pour la petite enfance. En tout cas, c'est extrêmement bien rendu. Le cheminement d'Emma vers sa vie d'adulte, jeune mère, et retrouver sa propre mère, voilà, c'est quelque chose qui parle à bon nombre de jeunes filles ou jeunes femmes qui sont parties de leur maison pour gagner leur indépendance et parfois violemment et qui reviennent au moment où il y a un enfant qui naît parce que priver l'enfant de ses grands-parents c'est aussi quelque chose qu'on a dans notre tête voilà et ça se joue comme ça aussi. Et elle a besoin de sa mère, mais en même temps, sa mère est très heureuse de voir un petit bébé.
1: Dès le moment où elle s'autorise à dire oui, je vais t'aider, dès le moment où elle décide de l'aider, elle accepte et elle est heureuse.
0: Ouais.
1: Jusque-là, elle s'interdisait aussi peut-être tout nouveau lien avec cet enfant.
0: Il y a quand même des éléments de bonheur, je trouve, dans le film. Bon, on va pas tout dévoiler, mais cette amie qu'elle a, qui est un peu bébête hein, sur les bords, mais à qui elle peut se confier, c'est la seule à qui elle peut se confier finalement, parce que dans le village, elle peut pas.
1: En fait, pour moi, c'était important. En fait, je crois qu'à un moment donné, il faut, d'une manière ou d'une autre, que l'amour puisse rentrer quelque part dans nos vies par un chemin ou par un autre chemin, et que une personne ou une autre un jour nous dise j'ai confiance en toi ou tu peux me parler. Et parfois, il suffit de peu, mais c'est des moments qui sont fondamentaux en fait pour justement continuer à avancer, à affronter sa vie. Donc elle participe beaucoup à ça, cette amie qui s'appelle Colette.
0: Oui. Et alors au niveau du son, les sons, hein, on a parlé tout à l'heure qu'on était près d'une frontière, donc il y a les fusils, il y a la musique, voilà, il y a des sons qui ne font pas partie des paroles, mais qui sont important parce que elle s'arrête à ce moment-là, Emma. Elle écoute. Elle écoute parce que elle veut comprendre. Et la scène où elle écoute de la musique, c'est une très très belle scène. Parce que on voit la musique qui la pénètre, elle s'interroge, mais la musique la pénètre.
1: C'est ça, et la musique, tout à coup, elle prend conscience, je pense, à ce moment-là. Enfin, déjà, elle découvre quelque chose qu'elle ne connaissait pas. Et elle comprend, voilà, qu'il y a des choses plus grandes encore que ce qu'elle connaît, et ça ouvre aussi son appétit pour le monde, et ça la, comment dire, ça va l'apporter. Ça c'est aussi une des petites choses qui redonne aussi du courage, qui redonne confiance, et on sait qu'en fait, voilà, l'homme est capable de ça, l'homme et la femme, hein, l'être humain est capable de ça. Donc en fait, je pense que c'est des choses qui aident dans la vie à se dire bon. Tout ça, c'est toutes ces choses-là ne vont pas, mais il y a quand même des choses qui vont extrêmement bien. Enfin, je sais pas, c'est oui, et ça nous permet, je crois, de voilà d'affronter.
0: Et du coup, c'est un film qui donne espoir et qui nous emmène vers cette recherche d'émancipation d'Emma, mais de toutes les femmes finalement, parce que 1943 en France. Le droit à l'avortement, il n'existait pas. On a même tué une femme parce qu'elle avait avorté. Hein. On a tondu les femmes après la guerre, parce qu'elles avaient couché avec l'Allemand. Voilà, on a eu des moments là terribles, et on sait qu'elle va continuer à vivre des moments. Pas vers son émancipation, mais oui. qui vont être difficiles
1: absolument. Et puis voilà, donc l'histoire d'Emma, c'est une histoire voilà parmi d'autres, et finalement elle a pas mal de chance quand même dans son parcours aussi, parce que en effet en Suisse à cette époque-là, son mari aurait pu décider aussi tout autrement pour elle aurait pu être internée, il aurait pu reprendre l'enfant, donc voilà, bah, c'est un film de fiction, et elle a de la chance dans son parcours, parce qu'elle peut continuer aussi à grandir, même si ça lui coûte, parce qu'elle ne verra pas ses sœurs, voilà, parce que son engagement aussi dans le travail, etc., est difficile, mais en effet, elle a quand même aussi, à certains endroits, en effet, de la chance, notamment voilà, le fait que sa mère accepte aussi de l'aider, le fait que son mari ne décide pas finalement
0: de la récupérer de force,
1: de la récupérer de force, ou de la, oui, de la faire emprisonner, ou d'enlever l'enfant, voilà. Oui. Ouais.
0: Et puis d'avoir du travail aussi.
1: Oui. Alors bah ça c'est
0: sinon c'était la prostitution.
1: Ben c'est ça, voilà. Sinon c'était la prostitution ou autre chose, je sais pas. Et en effet là c'est un contexte particulier, mais c'est vrai que le secteur donc de l'armement, l'usine a employé beaucoup de femmes aussi à cette époque-là en Suisse. Donc c'était facile de trouver du travail dans ces régions-là. Voilà, dans des usines, voilà, de pièces d'armement, voilà.
0: Mais merci beaucoup. Et puis voilà, le film vit sa vie à partir du 27 mai. On lui souhaite une bonne réception du public, bien sûr. Merci. Vous avez d'autres projets qui sont déjà en route?
1: J'écris un nouveau projet, voilà, un projet très contemporain, du coup, je passe de 43 à 2026. Et voilà, c'est le début de l'écriture. Et autant je me réjouis énormément, autant j'ai peur parce que je sais comment ça a été difficile de faire ce premier film. Donc je redoute un peu le deuxième, même si je vais le faire. Et voilà, mais je sais que c'est. Enfin, j'appréhende un peu, c'est vrai. Mais je me réjouis.
0: Merci beaucoup.
1: Merci à vous.

Voilà, on vient d'écouter un petit extrait de Noot, The Last Train, juste après donc cette interview de Marie-Elsa Sgaldo. Et puis, maintenant, on va parler de la prochaine émission, le mercredi 10 juin. On en fera un grand format pour Accord et Accri. Agnès va être avec Mademoiselle Martine pour le temps du féminin. Et donc, l'une raconte des histoires sensibles de femmes exceptionnelles au quotidien. L'autre allie basse et électronique pour dessiner des paysages fantastiques. C'est le temps du féminin. Une performance qui réinterprète le premier album de Mademoiselle Martine. Le duo était sur la scène de Publico en avril 2026 et donc c'est la diffusion exclusive du concert. Et ensuite, nous écouterons un podcast de Cap International puisque le 12, 13 et 14 avril 2026 étaient fêtés les 10 ans de la loi abolitionniste française et c'était l'occasion d'entendre des survivants de la prostitution à Paris. Des paroles fortes à écouter donc en podcast et on passera quelques extraits. Voilà, on vous dit bonsoir et féministe tant qu'il le faudra. On termine avec Estelle et Sylvestre, l'hymne des femmes. 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

tableaux, faire pleurer les pierres, glisser le détail curieux, la note insolite, pittoresque, miséreux, sont les clés de la réussite, ramenés de ces voyages.

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1: Ceci est une guitare. Je ne joue pas de la guitare classique, je ne joue pas du flamenco, je joue de la guitare sommaire. Je suis professeur de guitare sommaire. Je ne suis pas ici pour distraire, mais pour instruire. Maintenant, s'il y en a que ça amuse de rire, je peux aussi distraire. Je peux instruire en 10-13 ans, 13 ans et demi maximum. Après, je prends ma retraite. Petit cours de guitare sommaire. Une guitare est un instrument en forme de guitare qui comporte 6 cordes. Si l'on partage la guitare en deux par le milieu, ce qui n'est pas à conseiller, on obtient deux moitiés de guitare et 3 cordes d'un côté, 3 cordes de l'autre. Ces 3 cordes du haut s'appellent par conséquent les basses. En guitare classique, en guitare sommaire, on ne les appelle pas, on les ignore. La grosse difficulté de la guitare sommaire est d'éviter de toucher à ces cordes du haut qu'on appelle les basses. Pour ce, ne tripotons pas la guitare avec tous les doigts, servons-nous uniquement du pouce. Comme son nom l'indique, pouce, ça ne compte pas, pouce, c'est pour rire. Ha ha, ha ha, assez ri, première leçon. Les deux accords. En guitare sommaire, nous avons deux accords. C'est beaucoup, ce n'est pas trop. Pour effectuer ces deux accords, nous avons une main gauche avec un pouce qui ne compte pas, hein, et un index. Avec l'index, nous viendrons appuyer sur les cordes à proximité, c'est-à-dire pas trop loin. Soit sur cette corde-ci que nous appellerons donc la corde-ci, soit sur cette corde-là que nous appellerons donc la corde-mi. Et nous obtiendrons les deux accords suivants, bling, blang. Bling et blang, comme j'ai montré tout à l'heure. Exercice pour la prochaine fois, sur un cahier propre, 10 lignes de bling, 10 lignes de blanc. Pour illustrer cette première leçon, je vais vous chanter quelques chansons, accompagnées au piano par mon petit camarade.

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1: Mes chers amis, la structure actuelle de notre mouvement a pour conséquence la naissance d'un processus de mise en place d'une politique technique fondamentale conforme à l'esprit de notre philosophie participative orientée. Le nouveau modèle organisationnel de notre fonctionnement comble une lacune dans l'établissement des orientations statistiques prospectives face aux tâches qu'une gestion rationnelle et équilibrée impose désormais à tous. L'augmentation permanente de l'étendue de nos activités autorise, dans une certaine mesure, l'émergence d'un projet neuf de rééquilibrage, mais dans le même temps, l'intensification de notre capacité théorique intégrée représente déjà par elle-même une tentative audacieuse et convaincante de vérification du système généralisé de la participation générale. La pratique de la vie quotidienne montre bien que la consultation entreprise à partir d'échantillons socio-économiques représentatifs joue un rôle essentiel dans l'approche d'une technologie informationnelle, mais qu'elle ne saurait avoir lieu, et là, je pèse mes mots, sans la définition préalable d'un seuil de flexibilité technique minimal. Le fait, n'est-ce pas, d'avoir entamé une action profonde dans le but de façonner les attitudes garantit la participation la plus large à l'élaboration du système de développement, puisqu'elle repose sur la prise en compte des nouvelles formes d'activité, tout en ménageant le renforcement des structures et en assurant la réalisation du programme pour l'avenir, mais qu'en plus, le souci permanent de notre politique d'information, qui n'entrave en rien le schéma global de notre philosophie participative orientée, autorise au contraire davantage l'intégration de propositions neuves et originales dans le but d'améliorer notre image de crédibilité auprès du grand public face à l'entreprise de désinformation systématique des grands médias. Non, vous savez, mes amis, il n'est pas indispensable d'argumenter longuement la signification de ces problèmes, car l'application de notre politique technique fondamentale accomplira une action déterminante sur la base d'une responsabilisation plus grande de l'individu au sein d'une société, plus humaine. Dans le progrès économique, la défense des libertés, la lutte contre le chômage et contre la hausse des prix, et une meilleure compréhension des phénomènes actuels de communication.

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1: Oh non.
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0: Mes enfants, le 19e siècle est terminé.
1: Le papa du papa du papa de mon papa était un petit piou-piou. 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Lui, son nom, c'était Aimé Dépêche, elle s'appelait Amélie Vite. 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Le papa du papa de mon papa s'affolait pour les mollets. 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Quand Aimé lutinait les jolis mollets moulés de la molle Amélie, elle frétillait, tortillait comme l'anguille à l'anguille. 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A un fils doté de trois prénoms, un souvenir de ses grands ancêtres. Yvan Sévère et mes beaux sacs de noyau de pêche. 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
1: OD, ah ouais, attends, NM.

Mesdames et messieurs, ce soir, pour le voyage musical avec la fanfare, Yodley. Si on veut faire ce voyage tous ensemble, va falloir qu'on trouve des trucs un petit peu en commun, comme ça, pour qu'on puisse voyager. Alors tiens, Mathieu, nous des fois, on fait comme ça, ça fait 1, 2... Tout le monde. Là, on voyage. Non, t'aimes pas. T'aimes pas. Ah, il aime pas. Bon. Qu'est-ce qu'on pourrait... En fait, mesdames et messieurs, bon, pour ce voyage musical, si on veut partir tous ensemble, effectivement, on va pas faire le 3-4 comme ça, on va partir au-delà des frontières, anéantir les frontières. Alors moi, j'ai rien compris, heureusement. On a le professeur Mathieu, c'est du 8-16. Mandingue, mesdames et messieurs, professeur Mathieu, on y va.

0: Merci, monsieur Dave. Allez, on continue le voyage, on va faire un petit tour du côté du port de La Rochelle.
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La lune, qui est le caprice même, regarda par la fenêtre pendant que tu dormais dans ton berceau et se dit « Cet enfant me plaît ». Et elle descendit moelleusement son escalier de nuages et passa sans bruit à travers les vitres. Puis il s'étendit sur toi avec la tendresse souple d'une mère. Elle déposa ses couleurs sur ta face. Tes prunelles en sont restées vertes et tes joues extraordinairement pâles. C'est en contemplant cette visiteuse que tes yeux se sont si bizarrement agrandis et elle t'a si tendrement serré à la gorge que tu en as gardé pour toujours l'envie de pleurer. Cependant, dans l'expansion de sa joie, la lune remplissait toute la chambre comme une atmosphère phosphorique, comme un poison lumineux. Et toute cette lumière vivante pensait, disait, « Tu subiras éternellement l'influence de mon baiser. Tu seras belle à ma manière. Tu aimeras ce que j'aime et ce qui m'aime. L'eau, les nuages, le silence et la nuit. La mer immense et verte, l'eau informe et multiforme. Le lieu où tu ne seras pas, l'amant que tu ne connaîtras pas, les fleurs monstrueuses, les parfums qui font délirer, les chats qui se pâment sur les pianos et qui gémissent comme les femmes d'une voix rauque et douce. Et tu seras aimé de mes amants, courtisé par mes courtisans. Tu seras la reine des hommes aux yeux verts, dont j'ai serré aussi la gorge dans mes caresses nocturnes, de ceux-là qui aiment la mer immense, tumultueuse et verte, l'eau informe et multiforme, le lieu où ils ne sont pas, la femme qu'ils ne connaissent pas, les fleurs sinistres qui ressemblent aux encensoirs d'une religion inconnue, les parfums qui troublent la volonté, et les animaux sauvages et voluptueux, qui sont les emblèmes de leur folie. Et c'est pour cela, maudite chère enfant gâtée, que je suis maintenant couché à tes pieds, cherchant dans toute ta personne le reflet de la redoutable divinité, de la fatidique marraine, de la nourrice empoisonneuse de tous les lunatiques.

0: était mortel.
1: Mon fils, tu as déjà 60 ans. 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